0: célibataire, comment vivre l'espérance. Cet enseignement a été enregistré dans le cadre du pèlerinage organisé par la communauté des Béatitudes qui s'est déroulé à Lourdes cet été.
1: Nous sommes ici à Lourdes, la cité de la simplicité et de Marie. Marie nous aime, elle nous regarde. Son regard est chargé de silence, d'espérance pour chacun de nous. Avec Marie, cherchons dans le silence de nos cœurs notre vocation sponsale, notre vocation au don total de nous-mêmes. Comme on l'évoquait ce matin, sans retour, sans compter, sans mesurer, sans déformer. Et cet appel nous est donné à chacun. Et cet appel nous offre un chemin d'espérance. Marie est ce chemin d'espérance. Lorsqu'elle a répondu oui, elle ne savait pas où elle allait, mais elle était dans l'espérance. Elle ne savait pas que son cœur allait être transpercé, qu'elle allait être la mère de l'Église. N'oublions pas les apôtres, après la mort du Christ, ils sont démunis, ils sont perdus. Et pourtant, Marie est là. Elle était là au Cénacle. Dans tous les moments importants de l'Église, Marie est là, parce qu'elle a répondu oui. Et Dieu nous a créés par amour, pour l'amour.
2: Donc, quelle espérance dans le célibat ? Alors, tout d'abord, c'est des sujets délicats qu'on aborde. C'est des sujets qui touchent à à des blessures qui peuvent être au plus profond de nous-mêmes. Et pour cette raison, on peut quelquefois, dans nos bouches, avoir des mots maladroits. Donc, on va commencer par vous demander pardon si jamais, par un mot ou un autre, on peut blesser. Ce n'est pas notre intention, c'est qu'on a peu de temps pour vous parler de choses importantes, donc on va être on va aller à vite, hein, vous dire des choses magnifiques. Et donc pardon si jamais il y a une blessure qui se pose là. Quelle espérance dans le célibat ? On n'est pas fait pour être seul. Alors est-ce qu'il y a vraiment une espérance dans le célibat ? Alors vous comprenez bien que là on est sur différentes sortes de célibat. Si vous voulez bien, moi, je vais me focaliser sur ceux qui n'ont pas pu rencontrer l'âme sœur. Et puis, après, on va essayer de prendre tout le monde. Mais le célibat, parce que le célibat choisi, en fait, c'est comme une vie consacrée. Il y a un choix de se donner. Et donc, il n'y a pas la souffrance de quelque chose qu'on subit. Emmanuel a parlé de vocation sponsale. Alors, sponsal, en fait, ça vient aussi d'un appel, d'accord ? Et vous voyez, le pape François, il dit que, en fait, on doit aider les enfants, dès la petite enfance, à entendre l'appel sponsal. C'est-à-dire, quel est ton appel ? Où es-tu appelé à te donner ? Parce qu'en effet, est-ce qu'il y en a qui n'étaient pas là ce matin ? Ce matin, on a dit qu'on était tous appelés à se donner. Que si on ne chemine pas vers le don de soi-même, eh bien, on n'arrivera pas à se réaliser. On ne pourra pas être heureux. D'accord ? Et donc, l'idée, c'est que tout le monde puisse être heureux. Donc, qu'on puisse, dès la petite enfance, travailler dans son cœur cet appel au don, cet appel à se donner qui est au fond de nous-mêmes. Alors, il y en a pour qui c'est très clair, c'est le mariage. D'autres, ça va être la vie consacrée. D'autres, ça va être, par exemple, le sacerdoce aussi, etc. Donc, c'est très clair. Pour d'autres, c'est flou. Et on se retrouve comme ça, au fur et à mesure des années, dans une solitude qui, pour beaucoup, est douloureuse, profondément douloureuse, parce que pas choisie, parce que subie, parce que c'est pas ce qu'on avait rêvé quand on était enfant. D'accord? Et donc, on est là à dire oui, Seigneur, mais on a mal quand même. Il y a quelque chose de blessant dans ça. Donc, on va essayer de voir quel chemin d'espérance dedans. Et rapidement, on va, avant d'aller plus loin, quand même faire un tout petit topo sur le projet de Dieu pour chacun de nous. Alors, vous allez imaginer, Dieu nous a créés, comme Emmanuel l'a dit, par amour et pour l'amour. Vous retenez ça. Dieu n'avait pas besoin de moi, pas du tout. Il n'y a pas besoin de Marie-Gabrielle. Mais il s'est dit, je vais la créer parce que je veux partager mon amour avec elle. Par amour, pour l'amour. Pour l'amour dans la vie éternelle. Dieu veut m'épouser. Dieu veut épouser Marie-Gabrielle. Mais il veut aussi vous épouser vous, vous, vous et vous. Il veut épouser chacun de nous. Il veut rentrer dans une relation sponsale. Il veut rentrer dans une relation d'épousaille avec nous. À quel moment ça sera? Pardon? J'ai pas entendu. Au banquet éternel.
1: Au banquet des noces.
2: Au banquet des noces, où l'agneau, l'époux nous attend. Hein? Heureux les invités. L'époux est là qui nous attend. Donc vous voyez, Dieu nous a créés par amour, pour l'amour. Jusqu'à là, tout va bien. Donc il a créé la nature, et il dit, je vous fais un petit cours de cathé, mais c'est important que vous l'ayez en tête. Il crée toute la nature en plusieurs jours, et la dernière création, c'est la personne humaine, l'homme. Et il lui dit, nomme donc tout ça. Donc Adam, qui représente l'humanité, va nommer quoi? Eh bien les scarabées, les sauterelles, les oiseaux, les vaches, les sangliers. Il va nommer. Puis au bout d'un moment, une fois qu'il aura tout nommé, il dit, mais je ne vois personne comme moi. Ils sont en lui, en fait, un appel à se donner. Mais une incapacité à se donner puisqu'il est là dans cette solitude. Il est dans une relation avec Dieu, qui est une relation qui le comble, mais il ne peut pas se réaliser puisqu'il ne peut pas se donner. Il n'est pas bon que l'homme soit seul. Alors qu'est-ce qui va se passer là? Adam va s'endormir, ça va? Et il va prendre du côté, c'est-à-dire de l'égal, côte à côte, d'accord? Il va prendre cette côte pour créer la merveille que je suis. Pour créer la femme. Mais vous êtes toutes convaincues, les filles. Hein? Vous êtes des merveilles. Ça va? Et donc, cette merveille, elle a un moment. Elle a un petit moment. Il dort. Où elle est seule avec Dieu. Vous êtes d'accord avec moi? Et alors, il y a un tableau magnifique que je ne peux pas vous montrer, mais un tableau qui vient de Vernest, qui est à Chicago, au musée de Chicago, où on voit Dieu qui est en train de recoiffer Ève. L'autre est là en train de dormir, et Dieu est à côté d'Ève, et il lui remet les cheveux comme ça. Vous voyez? Il la remet un petit peu comme ça. Quand on fait ça à quelqu'un, c'est pour faire quoi?
3: L'affection.
2: Oui, mais et puis...
1: La beauté.
2: Pardon? C'est de la tendresse, c'est parce qu'il y a un petit peu de fouillis là, donc on va vite la remettre belle. D'accord? Vous savez, quand une mariée rentre dans l'église, la maman donne la dernière touche. Attends, là, il y a une mèche qui est sortie, on remet la petite barrette. Vous me suivez là? Parce que la femme a besoin d'abord d'être accueillie dans le regard de Dieu. La femme, pour qu'elle puisse se réaliser, il faut qu'elle se sente aimée. Qu'elle s'aime elle-même, qu'elle s'accueille avec toute la beauté de sa féminité, toute la richesse de ce qui est inscrit en elle. Elle ne va pas pouvoir se donner ou accueillir si elle ne s'est pas accueillie elle-même comme une merveille. C'est pour ça que ce matin, je vous ai dit de vous lever et de dire « je suis une merveille ». C'est très difficile pour les femmes, ça. Alors la première étape, si c'est douloureux pour vous, n'hésitez pas à vous retrouver devant Jésus, devant le Seigneur, devant Jésus Eucharistie. De vous mettre comme ça devant Jésus Eucharistie. Seigneur, apprends-moi à m'aimer. Apprends-moi à voir que je suis belle. Belle dans ton regard, belle dans tes yeux. Aide-moi à m'accueillir dans ma féminité.
1: Je voudrais juste là raconter un petit épisode. En Sicile, vous avez une église qui s'appelle la Palatine, une petite église. Et
2: à Palerme.
1: À Palerme. Et dans cette église, j'aurais voulu passer la nuit en adoration dans cette église. Pourquoi ? Parce qu'on y voit Dieu qui non seulement recoiffe, mais part de bijoux la femme avant de la présenter à l'homme. La délicatesse de Dieu de donner à l'homme une merveille. Voilà, ça c'est quelque chose d'incroyable. Et j'avais envie d'être enfermé dans cette église, c'était pas possible. Bon, c'était... Mais être passé la nuit à méditer sur la délicatesse de Dieu, de la préparation de Dieu à cette rencontre de l'homme et de la femme.
2: Parce qu'Emmanuel a raison, une femme qui se pare de bijoux, c'est parce qu'elle se fait belle. Mais ça, c'est aussi parce qu'elle se sent belle. Madame et... avec son chapeau là, fleuri, et ses colliers, mais parce qu'elle s'embellit, vous voyez ? Elle s'embellit et donc une fois que cette femme se sent belle, alors elle est présentée à Dieu, à Adam. Et là, il se réveille, pardon.
1: Et là, c'est des mosaïques du XIIe siècle, donc c'est pas d'aujourd'hui qu'on a oublié ça. Mais déjà au XIIe siècle, les hommes avaient le désir de méditer sur cette préparation de Dieu à la rencontre. C'est incroyable de voir ça. Et les mosaïques, elles n'ont pas changé, hein. Elles sont nettoyées à de l'eau, mais j'ai l'impression qu'elles ont, du XIIe siècle au XXIe siècle, c'est toujours ce désir de Dieu de parer, de préparer au don ultime de l'homme et de la femme.
2: Et donc là, Adam va se réveiller. Et qu'est-ce qu'il fait, Adam ? Allô ? Que fait Adam quand il voit Ève ? Waouh ! Mais qu'est-ce qu'elle est belle ! Maintenant, je comprends pourquoi je suis un homme. Et je comprends le sens de ma masculinité. Parce que Ève a accueilli sa féminité, alors Adam peut saisir sa masculinité. Je suis fait, en fait, Adam, pour se réaliser, va avoir besoin de se donner, et en se donnant, il va accueillir Ève. Ève, c'est exactement l'inverse. Elle va accueillir Adam, et dans cet accueil, elle va se donner. L'un et l'autre vont donner et accueillir de façon radicalement complémentaire. Et c'est ça qui va faire cette unité. Image de Dieu, communion d'amour. On continue ?
3: Vous pouvez répéter ce que vous voulez dire ?
2: Alors, à partir de quand ?
3: Je vois pas trop la différence entre l'accueil de Ève et de Adam.
2: Eh bien, physiologiquement, si vous prenez l'union intime d'un homme et d'une femme, il y a l'homme qui va donner à son épouse, qui va rentrer dans son épouse. La femme a bien une attitude d'accueil. C'est en se donnant qu'il va accueillir l'épouse. L'épouse, elle va accueillir, et c'est dans cet accueil qu'elle va se donner. Ça va ? Si vous oubliez, vous prenez une prise de courant. Mâle, femelle. Vous verrez qu'il n'y a pas de courant avec deux prises mâles ou deux prises femelles. D'accord ? Et donc cette communion d'amour, cette union du corps et de l'homme et de la femme, va créer cette communion, image de Dieu. Ok ? Voilà, tout va bien là. Donc ils ne sont pas en honte de leur nudité. Parce qu'ils se regardent comme Dieu les regarde. Tout va bien. Si Elisabeth vient là et qu'elle prend sa douche et qu'on rentre tous dans la pièce, qu'est-ce qu'elle va dire, Elisabeth ? Au secours ! Sortez, je ne suis pas présentable. En fait, c'est exactement l'inverse qu'elle devrait dire. Sortez, vous n'êtes pas encore digne de voir la beauté que je suis. Parce que, en fait, vous allez comprendre pourquoi. Mais vous voyez, là, tout se passe bien. Tout se passe bien, il y a cette harmonie. Ils savent qu'ils sont appelés à se donner. Il n'y a pas de problème. Il n'y a pas de gêne sur la nudité. Il n'y a pas de gêne sur cette unité, cet appel à l'unité des corps. Tout va bien. Seulement voilà, patatras. Ça, c'est pour ceux qui écoutent. Il faut qu'ils comprennent qu'il y a une bombe qui saute. L'homme, qu'est-ce qu'il a fait ? A refusé ce projet. Genèse 3. Je n'ai pas besoin de Dieu pour tout ça. je n'ai pas besoin de Dieu. Alors, tu peux passer le dossier, là, s'il te plaît. Qu'est-ce qui se passe quand on se coupe de Dieu? Vous voyez là, je mets un dossier sur ma tête pour les auditeurs de Radio Espérance. Je mets un dossier sur ma tête et donc je ne peux plus rien recevoir de Dieu. Donc c'est moi qui vais décider ce qui est bien, ce qui est mal. Parce que je ne reçois plus rien de Dieu. Je vais décider ce que je fais de toi. Je vais décider ce qui est bien et ce qui est mal. Et la façon dont je vais te consommer, t'utiliser, te prendre pour mon intérêt à moi. Me recevant plus de Dieu, je ne peux plus recevoir l'autre comme un don que Dieu m'a confié. Et je ne m'accueille même pas moi comme un don. La relation est tronquée sur tous les niveaux. Quand on se coupe de Dieu, on ne peut plus s'accueillir comme un don et on ne peut pas accueillir l'autre comme un don. C'est pour ça que je pleure tristement quand j'entends des personnes très bienveillantes aller dans des écoles, parler de la beauté du corps masculin, féminin, sans parler de l'auteur qui est Dieu. Sans parler de celui dont tout est à l'origine de tout. Donc on va parler de la relation humaine sans la placer dans le projet de Dieu. Eh bien, on transmet de génération en génération qu'on n'a pas besoin de Dieu pour se comprendre. Vous voyez l'ambiguïté? Alors là, on est désespéré, hein, quand même. On ne sait plus parler, on ne sait plus s'aimer, on ne sait plus s'aimer soi-même, on ne sait plus aimer l'autre. C'est difficile. C'est difficile. Je vous rappelle que Dieu avait un projet pour nous. Est-ce que vous croyez que pour autant, il abandonne son projet? Non. Vous êtes sûr? Parce qu'on est tous appelés à se donner. Mais on a perdu la clé, on a perdu la compréhension. Alors qu'est-ce qu'il va faire, le Seigneur? Allez, qu'est-ce qu'il fait, le Seigneur, là? Ben, il nous laisse longtemps traverser le désert et toute cette pédagogie de tous ces prophètes qui sont venus préparer le peuple de Dieu à accueillir Jésus, Fils de Dieu, qui vient nous sauver, qui vient nous sauver avec son corps sur la croix. Il vient nous sauver avec son corps, il vient sauver mon corps. Il vient pas que sauver mon âme, il vient sauver mon corps. Il vient me donner le moyen de retrouver une dignité dans mon corps. Il vient restaurer ce qui a été rompu. Je comprends de nouveau que je suis appelée à la vie éternelle. Voici l'époux qui vient. On n'est plus perdu. Et là, on retrouve le chemin de l'espérance. Avec l'Esprit Saint, on retrouve ce chemin qui va nous permettre d'épouser Dieu dans la vie éternelle. Quelle source d'espérance, mais quelle joie, quel bonheur. Mais on y va avec quand même nos blessures du passé. Donc c'est compliqué. Et on en arrive, vous voyez, aujourd'hui, il y a des personnes qui sont, comme vous, comme certaines d'entre vous, blessées de l'amour. C'est tout simplement les conséquences de ce péché, ces blessés de l'amour. Et donc, il faut se dire dans son cœur que le Seigneur n'a pas voulu que je subisse ce que je subis aujourd'hui. Quand je dis blessée de l'amour, c'est que je pense que on a tous ici vécu des souffrances, des blessures. Peut-être même certaines personnes ont vécu des drames dans leur enfance, de par des relations familiales difficiles, de par peut-être même des traumatismes qui ont atteint la dignité, leur dignité dans leur corps. Peut-être même des paroles où sont tombées sur des images pornographiques enfants. Moi, je me souviens de jeunes. J'ai tombé sur une amie qui m'a montré des revues pornographiques qui traînaient chez ses parents. Et heureusement, j'étais très à l'aise pour en parler avec mes parents. Et donc, j'en ai parlé à mes parents. J'ai parlé à maman tout de suite de ce que j'ai vu. Et maman m'a apaisée. Maman m'a nettoyé ce que j'ai vu. Elle a pu mettre du baume sur ces images qui ont blessé mon cœur. Et puis, elle a engueulé les parents qui avaient ça à disposition de leurs enfants. Mais juste une revue, vous voyez. J'ai rencontré une jeune fille qui a détruit sa vie parce qu'elle est tombée sur des revues pornographiques dans la table de nuit de ses parents. Et aujourd'hui, elle est blessée, elle est profondément blessée. Et donc, vous voyez, peut-être parmi vous, il y en a qui juste des revues pornographiques. ou un abus qui a touché leur dignité au plus profondément. Et aujourd'hui, tous, on vit avec ces, ces,

0: sa mort sur la croix, en épousant l'humanité sur la croix, eh bien, il a voulu restaurer, j'allais dire rassembler, restaurer, c'est-à-dire réparer ce qui a été blessé en nous. Et à chaque instant, à chaque Eucharistie, on peut demander à Jésus de venir guérir ceci et mon corps livré par amour pour toi. Seigneur, je ne suis pas digne de te recevoir, mais dis seulement parole et je serai guéri. Est-ce que vous croyez que Jésus peut guérir? Est-ce que vous croyez que Jésus Eucharistie peut guérir votre cœur? Il faut que vous soyez vraiment dans cette conviction, parce qu'il est mort sur la croix pour ça. Ça, c'est une source d'espérance très forte. Et donc voilà, Jésus vient sur la croix nous restaurer. Et donc là, maintenant, aujourd'hui, comment je peux aujourd'hui redécouvrir que je suis sauvée par Jésus? Comment j'accueille ce Jésus qui se donne, comment j'accueille ce Jésus qui pleure avec moi quand je suis dans l'épreuve du célibat, de la solitude, et comment je peux découvrir aujourd'hui ma vocation à me donner. Parce qu'on est tous faits, malgré tout, pour se donner à chaque instant. Emmanuel et moi, on est ensemble, on se donne l'un à l'autre, mais on est invité à se donner aussi ailleurs. La fécondité du don de ce que l'on fait, ce n'est pas uniquement à nous deux et sur nos enfants. C'est aussi partout. On est tout le temps constamment invité à se donner. Et c'est ça qui va nous permettre de nous réaliser et donc d'être heureux.
1: Alors, je voudrais juste raconter une petite histoire qui me marque beaucoup. Et c'est un ami qui s'appelle François et qui était marié. Et sa femme est partie à la naissance du deuxième enfant. Et François s'est retrouvé seul pendant 35 ans, sans avoir de contact avec son épouse, si ce n'est qu'il l'a aidé financièrement ou des choses de ce genre, mais sans contact direct avec son épouse. Et François me dit la chose suivante, il me dit « J'ai pas demandé à ce qu'elle revienne. J'ai pas prié Dieu tous les jours pour qu'elle revienne. » J'ai prié pour que le Seigneur m'apprenne à l'aimer telle qu'elle était, à me donner à elle telle qu'elle est. Toute sa vie, il a prié pour cela. Et puis ce brave François, il est tombé très gravement malade. Et un jour, quelqu'un a tapé à la porte. C'était son épouse. Son épouse est revenue et lui a dit « J'ai appris que tu étais gravement malade. Je reviens et je viens juste m'occuper de tes soins. Je ne reprends pas la vie commune, mais je viens m'occuper de tes soins. » Et maintenant, plusieurs fois par semaine, elle revient et elle s'occupe de lui et repart. Quelle beauté de ce don de cet homme à cette femme de prier toute sa vie pour que le Seigneur lui apprenne à aimer son épouse, qu'il a quittée, qu'il a abandonnée, qui a détourné ses enfants. Et pourtant, il est resté d'une fidélité absolument incroyable, et le Seigneur l'a récompensé en retrouvant cette épouse qui est venue, elle, s'occuper de lui. Cette complémentarité, pour moi, est proche de la sainteté. Hein? Mais, en fait, il dit... Je suis uni à elle. Et d'une certaine façon, elle le dit aussi. Je ne sais pas pourquoi elle est partie. Je ne l'ai pas rencontrée moi personnellement. Mais voilà. Et cet homme est donné. Il est donné à l'Église. Il a toujours rendu service, etc. Avant sa maladie. Et après sa maladie, malgré sa maladie, il va se donner aux autres. Il se donne. En fait... Le don sincère, désintéressé de nous-mêmes est quelque chose qui peut combler notre propre vie. Mais cela nécessite d'aller à l'abandon. Hein? Moi, je suis toujours surpris de voir la dernière action que le Christ fait sur la croix. Mère, voici ton fils. Fils, voici ta mère. Il organise déjà le don réciproque. Et qu'est-ce que dit l'Écriture? À partir de ce jour, il l'a pris chez lui. Immédiatement, il a prié. Jean se donne en accueillant Marie.

0: C'est la dernière action. Imaginez sur la croix avec la souffrance, les trous, les mains transpercées, etc. Je ne sais pas si moi j'aurais ce type d'attitude. Hein. Je doute fortement. Eh bien non, le Christ est là. Alors quels sont les dons, quels sont les, je dirais, les caractéristiques pour que ce cadeau, ce don puisse se réaliser? D'après vous, qu'est-ce qui fait en sorte que ce don est possible?
1: Alors, pour simplifier, on va essayer de poser la question.
0: Quelles sont les conditions?
1: Je vous offrir un cadeau. Je vous offre un cadeau. Quelles sont... Il faut attendre à ne pas taper parce que ça résonne dans le micro. Ah. Voilà. Quelles sont les conditions pour que ce cadeau... Voilà, je vous offre un cadeau. J'offre un cadeau à ce monsieur. Vous appelez comment? Pascal. J'offre ce cadeau à Pascal. Qu'est-ce qui fait que ce cadeau sera réussi? D'abord. Avant ça.
0: Un cadeau.
1: Oui, mais ouais. Avant,
0: tout à fait. Au début, à l'origine du cadeau.
1: Non. Qui a dit ça? Gratuit. Un point. C'est gratuit.
0: Si je fais un cadeau, c'est gratuit. À ce moment-là, c'est une transaction.
1: C'est désintéressé. C'est pas pour que Pascal, demain, me porte les valises. Ça va? Ou pour qu'il me donne la moitié de son dessert ce soir. C'est pas pour ça. Je le donne de façon désintéressée. Vous voyez, sans intérêt, gratuitement. Voilà. Il est là. Pas pour me donner bonne conscience. Vous voyez, le monsieur là, à l'entrée du, un peu plus haut, qui est là, à l'entrée de la porte Saint-Joseph, qui attend qu'on lui donne de l'argent. D'accord? Je vais lui donner, comme ça, ma conscience sera soulagée. Non, c'est désintéressé. Alors, c'est gratuit. Ça, c'est première condition du cadeau.
0: Alors, on va revenir sur les autres conditions.
1: Oui.
0: Un jour, on avait organisé une session pour les célibataires. Et on leur avait demandé, c'était le soir, on leur avait demandé de préparer un plat à partager avec l'ensemble des célibataires qui étaient là. Et alors, il y avait celui qui arrivait avec son sandwich. Voilà. Il y avait celui qui arrivait avec un plat très particulier, mais quasiment immangeable en groupe. Et puis, il y avait celui qui avait passé 3-4 heures à préparer un plat. Et il y avait sept soirées, et on s'est aperçu qu'il y avait des constantes, c'est-à-dire que celui qui arrivait avec un sandwich, il arrivait toujours avec son sandwich, juste dimensionné à son besoin. Et au bout de 3 ou 4 séances, on a commencé à leur parler, en leur disant que ce serait bien que, ne serait-ce que le groupe là d'une 25-30 célibataires, ils pensent à ce que l'autre aurait bien aimé manger. Mais en fait, il n'y avait pas ce désir de partager. Et pour rien que sur un sandwich ou sur un petit repas, il y avait, est-ce que je pense à ce que l'autre désire?
1: Déjà sur la gratuité.
0: Et la gratuité.
1: Donc d'abord, il est gratuit. Ensuite, deuxième condition, vous l'avez un petit peu dit. Donc gratuit, il faut qu'il soit accueilli. Parce que moi, si je donne ça à Pascal, s'il le pose et qu'il va voir ailleurs... On va pas le faire. Sur ce groupe de célibataires, on avait fait un petit exercice. Donc Emmanuel dit, c'était pas vrai, mais il dit le soir, ben voilà, aujourd'hui c'est l'anniversaire de Marie-Gabrielle, alors elle le sait pas, mais j'ai préparé un petit cadeau pour lui faire plaisir. Et donc moi je fais la fille, oh c'est trop gentil mon chéri, comme je suis touchée côté pensée à mon anniversaire. J'ouvre et je vois des boucles d'oreilles aux oreilles percées. Je n'ai pas les oreilles percées. Et là, vous avez les célibataires en face qui se disent « Ah, mais quand même, il est quand même lourd. Hein. Il aurait pu regarder. Enfin, il peut réfléchir quand même. » Enfin, vous voyez, on avait quand même une réaction un petit peu agressive derrière. Et moi, j'ai été très, très désagréable en disant « Décidément, tu tombes toujours à côté. » quoi. Et tu vois bien que je n'ai pas les oreilles percées. Tu aurais pu réfléchir 2 minutes. Et là, pas mal de célibataires ont dit « Oh, quand même, elle n'est pas sympa. Hein. »
0: Et c'est un jeu très intéressant à mener. Hein. On avait fait ça un jour... Un dîner de mariage, et puis chacun expliquait comment les difficultés qu'ils avaient à proposer un cadeau. Il y en a un qui est arrivé en disant, je suis monté à Paris, j'ai fait les grands magasins et tout, je vais à droite, à gauche, etc. Oh, je tombe sur un objet absolument merveilleux. C'est, vous savez, les chaînes pour porter les lunettes.
1: Ça.
0: Mais voilà, c'est ça. Ah, oh, c'est merveilleux, avec des petits brillants, tout, etc. Génial. Alors il arrive le jour de Noël et puis c'était un beau cadeau, bien empaqueté, etc. Et il offre ça à sa femme. Sa femme le regarde et dit « T'avais pas remarqué que je portais pas de lunettes ?» Et alors, on s'est raconté des tas de choses comme ça, et c'était à mourir de rire, hein, de voir l'incapacité. Et je suis pas bon là-dessus, hein. Donc, c'est un travail sur soi-même. Essayer de voir ce qui ferait plaisir à l'autre. Et donc, la gratuité, pour que l'accueil soit le plus, ça nécessite, je dirais, un travail intérieur de réflexion. Et moi, je suis, j'avoue, humblement, pas très bon là-dessus.
1: Donc, excuse-moi, mais je reviens sur le cadeau quand même, parce qu'on est sur la gratuité, sur l'accueil, et troisième condition. Alors, reconnaissance.
0: Gratitude.
1: Gratitude. Il y a eu gratitude là? Reconnaissance, gratitude. Ok, donc un cadeau, pour qu'il soit réussi, il faut qu'il soit gratuit, qu'il y ait et qu'il y ait une gratitude. Ça va?
0: Quels sont les fruits
1: de ces trois clés?
0: De ces trois clés.
1: Voilà, ça renforce le lien. Je donne à Pascal, ça, il n'y a pas forcément de l'amour. Mais il y a une... il va me trouver sympathique, hein? Surtout ça. Mon super téléphone, doudou. Non, non, non, non. C'est un sketch, hein, ok? Donc, notre relation va être renforcée. Ça va? Et deuxième?
0: Et qu'est-ce que ça provoque? Parce que...
1: On l'a entendu.
0: La joie.
1: Ça va? Voilà. Alors maintenant, on va se placer en face du Seigneur. Dieu t'a donné la vie gratuitement. Comment tu accueilles cette vie qui est en toi? Quelle gratitude tu as vis-à-vis de Dieu? Ça va? Vous voyez comment on va, ça va être plus difficile là. Parce que si je suis dans l'action de grâce de la merveille que je suis, qu'est-ce qui va se passer? Les fruits, c'est quoi? La relation entre Dieu et moi va grandir. Je serai dans la joie. Et vous voyez quelquefois des personnes totalement cabossées, pas forcément esthétiquement répondant au canon de tous nos journaux de mode, et qui sont dans la joie. On se dit, mais qu'est-ce qu'ils ont à être dans la joie comme ça? Ils se sont accueillis et ils sont dans l'action de grâce. Ils se sont accueillis comme une merveille. Vous voyez des femmes très belles qui répondent au canon et qui sont tristes. Parce qu'elles ne s'accueillent pas dans leur cœur comme une merveille. Voilà un chemin difficile à faire. Mais, vous savez, on a fait ces formations dans les forums Wahoo, où on développe pendant 2 jours ce projet de Dieu pour l'homme, où on va creuser un peu pendant 2 jours. Vous voyez, là, je vous l'ai fait en un quart d'heure tout à l'heure. Là, on met 2 jours pour le faire. On a à peu près 15 000 personnes qui ont suivi ces forums en France. Et une grande majorité, pas une majorité, beaucoup, enfin une majorité de jeunes, mais beaucoup de célibataires, qui viennent nous voir en nous disant « Si on avait su ça avant, je me souviens de cette femme au Mans, 50 ans. Si on m'avait dit ça avant, je ne serais pas célibataire aujourd'hui. Je n'avais pas compris le sens du don et de l'accueil. Je n'avais pas compris cet appel à me donner de façon désintéressée. J'étais tout le temps dans la recherche de la reconnaissance de l'autre. Je faisais ça pour faire plaisir à maman. Je faisais ça pour faire plaisir. Mais jamais pour me donner de façon désintéressée. Et là, on a vu une vague de souffrance arriver vers nous et qui nous disait « Ne nous abandonnez pas. Ne nous laissez pas ainsi. » Donc, on fume en ce moment dans notre tête pour voir comment on pourrait, un jour peut-être...
0: Et c'est une véritable préoccupation. Hein. Quand on discute avec un certain nombre d'évêques, ils disent clairement que dans certains diocèses, 80% des gens... de leur diocèse sont, enfin en âge de se marier par exemple, sont célibataires. Hein? Et c'est vrai dans les grandes métropoles, c'est plus vrai dans les grandes métropoles que dans les campagnes. Mais vous allez à Paris, Libération a sorti tout je dirais, une enquête montrant cette réalité. Alors on se fait plaisir, on se fait machin, ce truc, on se voit pour se faire plaisir, etc. On se recherche à se faire du bien. Mais en fait, se faire du bien n'est pas un don. Hein? Et donc, il s'agit d'inverser complètement la relation. De faire en sorte que l'on se donne, on se livre à l'autre. Bien entendu, pour que quelque chose se construise, il faut ressentir également chez l'autre ce désir réciproque de se donner. Avec le Christ, c'est parfaitement réciproque, et c'est même beaucoup plus réciproque de son côté que nous. Hein. Mais voilà, il y a ce désir de se donner complètement et de s'engager dans ce don. Cet engagement est quelque chose qui, parfois, est très loin des préoccupations des jeunes que nous rencontrons et ceux en âge de se marier. Hein, on veut se faire son petit plaisir, son petit confort, son petit cinéma, sa petite soirée, son petit machin, son petit sandwich. Voilà.
1: Et s'accueillir, c'est vraiment une tâche à accomplir. C'est un acte à poser. Accueillir le don, le cadeau que j'ai fait à Pascal, qu'il a fait, bien... L'accueillir, c'est quelque chose qui est important. Vous voyez, si Emmanuel m'offre un bouquet de fleurs et que je le prends, ah, merci mon chéri, je le mets sur la table et je vais faire autre chose. Deuxième situation, il m'offre le bouquet de fleurs, je dis, ah, merci chéri, que c'est beau, je vais chercher le beau vase et je vais mettre le bouquet de fleurs dans ce beau vase et je vais mettre le vase en plein milieu de la pièce. Vous voyez la différence ? J'ai dit merci, j'ai dit oui, mais vous voyez, j'en ai pris soin. Il y a une tâche à accomplir. Oui, vous voulez dire ? Alors, oui, il fallait mettre de l'eau dans le vase, j'ai oublié de le dire. Mais vous voyez comme quoi je ne l'ai pas bien accueilli ce bouquet. Vous voyez, cette tâche à accomplir, elle est propre à chacun. Accueillir la merveille que vous êtes, c'est une tâche à accomplir aujourd'hui. Vous savez quelle fête c'est aujourd'hui dans l'église ? On ne l'a pas dit ce matin, on est triste. Saint Louis et Zélie Martin. Alors pourquoi ils sont saints, Saint Louis et Zélie Martin ? Pourquoi ils sont saints ? Hein ? C'est les parents de Sainte Thérèse. Mais est-ce qu'ils sont saints à cause des parents de Sainte Thérèse ? Ils se sont tout donnés. Ils sont un modèle. Vous savez que ces deux célibataires. En grand âge, enfin, ils étaient tous les deux. Elle voulait être religieuse, puis ils n'arrivent pas à se marier quand même. Les parents commençaient à dire ça va, et voilà. Et donc il y a eu tout ce. Bon, on va pas parler de Saint Louis et Zélie longtemps, mais ils sont très modernes, Saint Louis et Zélie. Ils comprennent ce que c'est que le célibat. Ils comprennent ce que c'est que la souffrance. Ils comprennent ce que c'est que l'argent, le travail. Vous savez que Louis a abandonné son travail. A abandonné son entreprise pour s'occuper de l'entreprise de son épouse. C'est très moderne. C'est très moderne. Ils ont connu la maladie. Ils ont connu la mort. Ils ont connu la souffrance. Les départs de leur fille. Ils ont connu la tension des pauvres. Parce qu'il y avait toujours une assiette chez eux pour celui qui passerait. Vous voyez, toute cette attention qu'ils ont... Ils ont 1000 trésors à nous donner, Louis et Zélie. On les fête aujourd'hui. Vous savez pourquoi on les fête aujourd'hui ? Pas du tout. Parce qu'ils se sont mariés le 12. Et ils se sont mariés le 12 juillet dans la nuit. C'est étonnant. Pourquoi ? Pour qu'il n'y ait pas de mondanité. Pour qu'il n'y ait pas de mondanité. Vous voyez ? Voilà. Et donc...
0: Et Louis a donné à Zélie un petit cadeau. C'est une médaille de Sarah et Toby. Hein ? De Sarah et Toby. Sarah et Toby qui s'unissent après s'être remis entre les mains du Seigneur. Il y a plein de petites choses de cette nature qui sont d'une beauté, d'une délicatesse, d'un don total qui est assez incroyable. Donc la vie de Louis et Zélie Martin, ça vaut le coup.
1: Et alors, pardon pour ceux dans la salle qui ne sont pas français, mais je voudrais juste signaler que Louis et Zélie Martin est un couple français et que c'est le premier couple canonisé dans l'Église. Cocorico, les amis. L'Église a choisi un couple français comme modèle pour tous les couples. Vous allez dire, oui, mais nous, célibataires, ça nous intéresse moyen. Ben si, les amis. Parce qu'ils peuvent intercéder pour vous. Nous, on a fait une neuvaine pour nos trois aînés qui n'arrivaient pas à se marier. Et dans cette neuvaine, on avait inclus alors un tas de trucs. Et entre autres, une prière tous les jours à Saint-Louis et Zélie Martin, qu'ils prennent soin de nos enfants, pour qu'ils trouvent le lieu ou la personne où ils pourraient se donner. Parce que parmi vous, peut-être il y en a déjà qui sont engagés, qui se donnent et qui sont heureux de ça, qui trouvent la joie dans ce don. Vous rappelez que le cadeau, quand il est reçu, de fruits, ça renforce les liens entre le donateur et celui qui accueille. Et ça donne de la joie. Donc peut-être que déjà parmi vous, il y en a qui sont engagés dans le don de leur personne. Et donc ils trouvent de la joie. Et bien c'est bien, continuer, témoigner. Et puis il y en a d'autres qui sont en recherche encore de l'endroit où ils pourraient se donner. Demandez à Marie, parce qu'elle a tout donné elle. Demandez à Marie qu'elle vienne vous éclairer. Marie, guide-moi. Toi qui as su dire oui au projet de Dieu sur toi, aide-moi à dire oui. Aide-moi à voir où le Seigneur m'attend pour que je me donne. Ça peut être la voisine de palier, hein. Ça peut être prendre soin de ma maman qui est malade. Ça peut être aller soulager ma sœur qui est fatiguée de ses enfants. Je vais les garder pour qu'elle parte en voyage avec son mari. Je vais m'occuper de ses enfants. Ça peut être... 1000 choses sur la paroisse. Ça peut être une célibataire qui me disait, pour la paroisse, sur la paroisse, il n'y a rien pour les célibataires. Je dis, comment ça, il n'y a rien pour les célibataires? On passe son temps à appeler des catéchistes. C'est pas réservé aux gens mariés. Hein. Moi, j'ai jamais entendu dire, il nous faut des catéchistes mariés. Des célibataires peuvent très bien aller faire du catéchisme. Les bouquets de fleurs dans l'église, ça peut être fait par des célibataires. L'accueil le samedi matin, ça peut être fait par des célibataires. Animer les chants, ça peut être fait par des célibataires. Il y a plein de tâches dans la vie communautaire paroissiale qui peuvent être faites par des personnes célibataires qui se donnent. Ah oui, mais me disaient des célibataires, oui, mais nous, on vient pas à la messe tout le temps, on a plein de paroisses. Mais où est-ce que tu te donnes, mon ami? Ben, je me donne au truc à BO, là, vous savez, pour les personnes handicapées, le week-end, à bras ouverts. Je me donne là. Ben, c'est bien.
2: C'est bien.
1: C'est super, mais tu y vas... régulièrement, une fois par mois. Ah non, c'est en fonction de mes disponibilités. Vous voyez? Mais oui, mais en fait, quand on se donne, on donne tout. Aimer, c'est tout donner et se donner.
3: Soi-même.
1: Merci, la petite Thérèse. Hein? C'est ça, se donner. Se donner, c'est se donner de soi-même. Oui, ça me casse les pieds. Ça me casse les pieds ce week-end de le faire. Voilà. Tout à l'heure, moi, j'étais en pleine sieste. Il a fallu que je mette le réveil. Heureusement, parce que sinon, je serais pas ici. Et bien, je vous assure qu'on réveille quand j'ai sauté en l'air parce que la réveille a sonné. Et bien, je me suis dit, Seigneur, donne-moi vite du courage, là. Parce qu'il fallait que je vienne me donner, là. Mais vous voyez ce que je veux dire? J'aurais pu dire, Emmanuel, tu vas tout seul. Il peut le faire tout seul. Mais vous voyez, se donner, c'est vraiment, j'ai pas forcément envie de le faire. Mais est-ce que je vais donner ça gratuitement pour le bien de l'autre, de façon désintéressée? Alors, on va juste voir accueillir l'amour inconditionnel de Dieu pour nous. Notre vie est un don, ça on l'a vu, de Dieu pour nous-mêmes. Notre tâche à accomplir est de devenir toujours un bien pour les autres. Oui, je suis un bien pour... Est-ce que vous êtes convaincu d'être un bien pour les autres?
4: Oui, tout à fait.
1: Qui a dit ça? C'est bien. Votre prénom, madame?
4: Annie.
1: Annie? Oui. Annie, vous êtes un bien pour les autres. Vous êtes un bien commun pour les autres. C'est formidable. Mais vous savez, peut-être parmi vous, il y en a qui ne sentent pas qu'ils sont un bien pour les autres. Et ça, je vous invite à guérir ça, cette mauvaise pensée, cette mauvaise croyance que vous avez de vous. C'est une mauvaise croyance. Vous êtes un bien pour les autres. Cherchez où vous pouvez faire du bien autour de vous. On a besoin de vous. Si Dieu a rêvé, votre présence. Enfin, c'est dingue de dire ça. Dieu a rêvé que vous soyez là, vous n'êtes pas inutile. Il a rêvé que Annie soit là. Et elle est là. Et elle est un bien pour les autres. Parce qu'elle s'accueille comme une merveille. Mais parmi vous, il y en a qui ne se sentent pas un bien pour les autres. Et là, il faut guérir quelque chose. Seigneur, viens guérir le cœur de ceux qui ne se sentent pas être un bien pour les autres. Voilà. On sent souvent que il y a des personnes qui n'ont pas d'engagement. C'est-à-dire que quand on s'engage, ça veut dire qu'on va compter sur moi. On va avoir besoin de moi. Quel est ton engagement régulier, donné, gratuitement? Quel est ton engagement?
0: Regardez, dans la vie du Christ, à plusieurs reprises, le Christ rencontre des personnes de façon extrêmement diverse, des malades, des bien portants, des couples. Mais en fait, il ne juge pas la personne. Il lui donne juste une clé. Il donne une clé à cette personne. Et cette clé, peut-être que la personne va la prendre et la saisir. En fait, le Christ nous donne, et il est certain que, par exemple, une personne âgée qui n'a pas eu cette joie de l'engagement et du don total de lui-même, elle peut découvrir ça même à un certain âge. Moi, j'ai vu des personnes âgées partir dans la joie parce qu'elles découvraient progressivement, dans l'abandon de leur propre personne, cette capacité à se donner, à s'offrir pour leurs frères et leurs sœurs. Et ça, c'est beau. Donc, à tout moment, le Christ ne juge jamais. Regardez dans l'Évangile le nombre de fois qu'il dit « Va, ne pêche plus ». À Zachée, il lui dit « Est-ce que je peux aller chez toi ?» Hein? Il dit pas à Zachée « Il faut que tu changes ta vie. Hein? » Voilà. Mais en fait, je veux simplement partager un repas avec toi. Et voilà. Et les exemples sont... Même dans certains cas, il guérit. C'est curieux d'ailleurs, parce que parfois les guérisons, il y a un aveugle et puis il demande « Qu'est-ce que tu veux ?» Bah,
1: devine.
0: Devine. Voilà. Et en fait, le don fait en sorte qu'on regarde l'autre comme étant un Christ, une capacité à se donner en Christ. C'est incroyable. Vous êtes tous des merveilles ici. Hein. Nous sommes tous des merveilles. Si j'ai une rencontre et je regarde chacun des visages, vous êtes tous des merveilles. Et vous avez tous des capacités à révéler ces merveilles. Révéler ces merveilles à vous-même et aux autres. La caissière de Super U, hein, dont je parlais ce matin, elle me pose souvent la question « Mais pourquoi vous me dites que je suis une merveille ?» Parce que vous me rendez service. Si jamais vous aviez pas été là, j'aurais pas pu prendre ma marchandise. Hein. Alors elle dit, ah ben oui, c'est vrai. Hein. Et certes payé, hein, c'est son métier, etc. Mais elle rend service. Et ça change radicalement la relation à l'intérieur même de l'entreprise, à l'intérieur des relations clients, fournisseurs, etc. Et ça, tout ça, ça change radicalement toutes les relations.
1: Donc, je répète, il faut faire attention parce que si on est trop dans le don, on se donne, on s'épuise et on s'épuise, on s'affadit. Et voilà, donc il faut être attentif. Je reprends ce que disait cette dame et je reprends la réponse, oui. Mais on s'aperçoit que dans le burn-out, souvent, il y a une difficulté à avoir, dans ce temps où on se donne, garder aussi du temps où on s'accueille, où on prend soin de soi. Parce qu'on a besoin de ça. Et donc, quand on est que dans le don, on peut se vider comme une pompe à essence. Vous voyez? C'est Saint Bernard, je crois, qui donnait cet exemple. Donc, vous avez l'eau qui coule, comme ça, vous voyez, tout doucement, d'une pente. Et puis là, il y a un réservoir. Donc, l'eau coule dans le réservoir. Et quand le réservoir est plein, l'eau continue à couler. Mais le réservoir doit être plein. Or, souvent, le burn-out, c'est parce que l'eau a coulé sans avoir un réservoir. Et donc, il y a cet épuisement. D'accord ? Donc oui, vous avez raison, je vous remercie de noter ça.
0: Et regardez la vie du Christ. À plusieurs reprises, le Christ, il va à l'écart. Il va dans le silence. Il va dans le calme. Et puis le Christ, tous les grands moments, c'est au moment de la bouffe. Hein. On prend un bon moment et puis on partage un bon repas avec les autres, etc. Oui, et le Christ, si jamais il c'est relaté dans l'Évangile, c'est qu'il est homme. Hein? Et je pense que vis-à-vis de sa mère, il a dû avoir une attention particulière vis-à-vis de sa mère, parce qu'elle avait besoin aussi, d'être reconnue dans le don qu'elle donnait au Fils de Dieu. Très probablement, elle ne comprenait pas tout ce qui se passait. Et il fallait, hein, quand il part à 12 ans, etc., on voit bien qu'ils n'ont pas compris. Hein. La seule chose qu'ils ont compris, moi j'ai l'habitude de dire que Joseph, dans l'évangile, on ne l'entend pas parler. Alors je vais voir mon évêque, je lui dis, c'est faux. C'est faux parce qu'à un moment donné, il est dit quand même dans l'écriture, dans l'évangile, qu'il lui donna le nom de Jésus. Donc il a dit Jésus, je sauve. Voilà. Donc c'est pas marqué qu'il le dit, mais je sauve. Mais pour pouvoir sauver, il a fallu que Joseph il soit homme, parce que pour pouvoir accompagner le Christ, il a fallu qu'il se repose et qu'il se mette en marche et qu'il donne son temps, qu'il aille prendre le risque d'aller en Égypte. Hein, c'est des risques hein, de partir à l'aventure dans des choses comme ça. Vous avez tout à fait raison. Et ça, je me rappelle dans une réunion célibataire, des gens qui s'étaient donné dans multiples associations diverses et variées, et qui étaient là et qui me disaient, je crois qu'il faut que je me repose. Il faut que je me reconstitue.
1: Pascalide a un livre qui s'appelle « Le burn-out, c'est la maladie du don ». Dans le sens où, en fait, ce n'est pas un don qui est ajusté, parce qu'on donne ce qu'on n'a plus. Et donc, on se vide.
0: Hein. Oui, non, mais
1: repensez à cette petite courbe. Ça te pente, l'eau qui descend, ce réservoir qui se remplit, et quand ça déborde, ça donne. Mais encore faut-il que ce petit réservoir soit plein. Ça va ?
0: Tout voilà. À fait raison.
1: Et on va conclure parce que l'heure tourne, et puis si vous avez une ou deux questions, si on répète les questions, encore une fois, c'est pour les auditeurs de Radio Espérance, qu'on salue au passage. Donc on va juste conclure par cette phrase-là.
0: C'est en nous donnant aux autres que nous allons découvrir le sens de notre vie, développer toutes nos potentialités et nous accomplir pleinement. Et je peux vous dire que le petit garçon qui est là-bas, qui est trisomique, quand il se donne, il met les bras comme ça et dit « Je fais ça avec le sourire et avec plaisir ». Il a une vraie joie de se donner dans des choses qui sont parfois assez simples. Et vous voyez, il est célibataire, il est seul au sens. Eh bien, il y a un prêtre qui lui a donné le titre de missionnaire de Notre-Dame Propreté.
1: Notre-Dame toute propre.
0: Toute propre. C'est-à-dire qu'il l'a accueilli dans son église, il a mis son auble, le prêtre, il l'a béni, et maintenant, tous les 15 jours, dans l'église, il nettoie. Et le prêtre, par délicatesse, met un peu de musique, parce qu'il aime bien la musique. Il met de la musique. Mais il est heureux. Et si vous lui posez la question, qu'est-ce qu'il fait le lundi? Il va nettoyer l'église. Voilà. Il ne demande rien. Mais il est dans le don. Et là, il sait que c'est utile. Puisque les gens lui disent que c'est utile. Donc, il est...
1: Donc c'est vraiment développer toute notre potentialité. Ça, il faut essayer d'aller chercher cette potentialité qu'on a en nous. Où est-ce que je suis capable? Tout ce que je suis capable de faire. Pouvoir le développer et me rendre utile aux autres.

Je vous salue Marie, pleine de grâce, le Seigneur est avec vous. Vous êtes bénie entre toutes les femmes et Jésus, le fruit de vos entrailles, est béni. Je vous salue Marie, pleine de grâce, le Seigneur est avec vous. Vous êtes bénie entre toutes les femmes et Jésus, le fruit de vos entrailles, est béni. Je vous salue Marie, pleine de grâce, le Seigneur est avec vous. Vous êtes bénie entre toutes les femmes, et Jésus, le fruit de vos entrailles, est béni. Sainte Marie, Mère de Dieu, priez pour nous pauvres pécheurs, maintenant et à l'heure de notre mort. Amen.

0: Premier mystère douloureux, l'agonie de Jésus. Jésus sortit pour se rendre, selon son habitude, au mont des Oliviers. Et ses disciples le suivirent. Arrivé en ce lieu, il leur dit « Priez pour ne pas entrer en tentation ». S'étant mis à genoux, il priait en disant « Père, si tu le veux, éloigne de moi cette coupe. Cependant, que soit faite non pas ma volonté, mais la tienne. » Alors du ciel lui apparut un ange qui le réconfortait. Frères et sœurs bien-aimés, confions à Notre-Dame des douleurs tous nos frères et sœurs qui n'ont plus le goût de vivre, tous ceux qui pensent trouver dans la mort une libération, tous ceux qui pensent que la mort peut être une solution. Demandons que par l'intercession de la Vierge Marie, chacun retrouve le goût de vivre, redécouvre que la volonté de Dieu est que nous ayons la vie en plénitude. Notre Père qui es aux cieux, que ton nom soit sanctifié, que ton règne vienne, que ta volonté soit faite sur la terre comme au ciel.
1: Comme nous pardonnons aussi à ceux qui nous ont offensés, et ne nous laisse pas entrer en tentation, mais délivre-nous du mal. Amen. Je vous salue, Marie, pleine de grâce. Le Seigneur est avec vous. Vous êtes bénie entre toutes les femmes, et Jésus, le fruit de vos entrailles, est béni. Oui. Je vous salue, Marie, pleine de grâce. Le Seigneur est avec vous. Vous êtes bénie entre toutes les femmes, et Jésus, le fruit de vos entrailles, est béni.
2: Sainte Marie, Mère de Dieu, priez pour nous pauvres pécheurs, maintenant et à
1: l'heure. Je vous salue, Marie, pleine de grâce. Le Seigneur est avec vous. Vous êtes bénie entre toutes les femmes, et Jésus, le fruit de vos entrailles, est béni. Mère de Dieu, priez pour nous pauvres pécheurs. Je vous salue, Marie, pleine de grâce. Le Seigneur est avec vous. Vous êtes bénie entre toutes les femmes, et Jésus, le fruit de vos entrailles, est béni. Mère de Dieu, priez pour nous pauvres pécheurs. Je vous salue, Marie, pleine de grâce. Le Seigneur est avec vous. Vous êtes bénie entre toutes les femmes, et Jésus, le fruit de vos entrailles, est béni.
2: Sainte Marie, Mère de Dieu, priez pour nous pauvres
1: pécheurs. Je vous salue, Marie, pleine de grâce. Le Seigneur est avec vous. Vous êtes bénie entre toutes les femmes, et Jésus, le fruit de vos entrailles, est béni.
2: Sainte Marie,
1: Mère de Dieu, priez pour nos pauvres pécheurs.

0: Maintenant et à l'heure de notre mort. Je vous salue, Marie, pleine de grâce. Le Seigneur est avec vous. Vous êtes bénie entre toutes les femmes. Et Jésus, le fruit de vos entrailles, est béni.
1: Sainte Marie,
0: je vous salue, Marie, pleine de grâce. Le Seigneur est avec vous. Vous êtes bénie entre toutes les femmes, et Jésus, le fruit de vos entrailles, est béni.
1: Sainte Marie, Mère de Dieu, priez pour
0: nous. Je vous salue, Marie, pleine de grâce. Le Seigneur est avec vous. Vous êtes bénie entre toutes les femmes, et Jésus, le fruit de vos entrailles, est béni. Mère de Dieu, priez pour nos pauvres pécheurs. Amen. Je vous salue, Marie, pleine de grâce. Le Seigneur est avec vous. Vous êtes bénie entre toutes les femmes. Et Jésus, le fruit de vos entrailles, est béni.
1: Sainte Marie, Mère de Dieu, priez pour nos pauvres pécheurs. Maintenant et à l'heure de notre mort.

0: Amen. Ô Marie conçue sans péché. Deuxième mystère douloureux, la flagellation. Accablé de souffrance, il ne menaçait pas, mais il confiait sa cause à celui qui juge avec justice. Frères et sœurs bien-aimés, confions à Notre-Dame des douleurs tous nos frères et sœurs qui souffrent en particulier de la guerre et de ses conséquences, que ce soit entre l'Ukraine et la Russie, que ce soit entre Israël et la Palestine, que ce soit sans oublier bien évidemment nos frères et sœurs du Liban, d'Arménie, du Soudan, partout dans le monde, où les hommes, dans leur folie, entraînent les plus pauvres, les plus fragiles dans cette souffrance. Confions-les à Notre-Dame pour que, par sa tendresse maternelle, elle vienne les réconforter. Notre Père qui es aux cieux, que ton nom soit sanctifié, que ton règne vienne, que ta volonté soit faite sur la terre comme au ciel.
1: Comme nous pardonnons aussi à ceux qui nous ont offensés, et ne nous laisse pas entrer en tentation, mais délivre-nous du mal. Je vous salue, Marie, pleine de grâce. Le Seigneur est avec vous. Vous êtes bénie entre toutes les femmes, et Jésus, le fruit de vos entrailles, est béni.
2: Sainte Marie, Mère de Dieu, priez pour nous pauvres pécheurs, maintenant et à l'heure de notre mort. Amen.
1: Je vous salue, Marie, pleine de grâce. Le Seigneur est avec vous. Vous êtes bénie entre toutes les femmes, et Jésus, le fruit de vos entrailles, est béni.
2: Sainte Marie, Mère de Dieu, priez pour nous pauvres pécheurs, maintenant et à l'heure de notre mort. Amen.
1: Je vous salue, Marie, pleine de grâce. Le Seigneur est avec vous. Vous êtes bénie entre toutes les femmes, et Jésus, le fruit de vos entrailles, est béni.
2: Sainte Marie, Mère de Dieu, priez pour nous pauvres pécheurs, maintenant et à l'heure de Amen.
1: Je vous salue, Marie, pleine de grâce. Le Seigneur est avec vous. Vous êtes bénie entre toutes les femmes, et Jésus, le fruit de vos entrailles, est béni.
2: Sainte Marie, Mère de Dieu, priez pour nous pauvres pécheurs, maintenant et à l'heure de notre mort. Amen.
1: Je vous salue, Marie, pleine de grâce. Le Seigneur est avec vous. Vous êtes bénie entre toutes les femmes, et Jésus, le fruit de vos entrailles, est béni.
2: Sainte Marie, priez pour nous pauvres pécheurs, maintenant et à l'heure de notre mort. Amen.
1: Je vous salue, Marie, pleine de grâce. Le Seigneur est avec vous. Vous êtes bénie entre toutes les femmes, et Jésus, le fruit de vos entrailles, est béni.
2: Sainte Marie, Mère de Dieu, priez pour nous pauvres pécheurs, maintenant et à l'heure de notre mort. Amen.
1: Je vous salue, Marie, pleine de grâce. Le Seigneur est avec vous. Vous êtes bénie entre toutes les femmes, et Jésus, le fruit de vos entrailles, est béni.
2: Sainte Marie, Mère de Dieu, priez pour nous pauvres pécheurs, maintenant et à l'heure de notre mort. Amen.
1: Je vous salue, Marie, pleine de grâce. Le Seigneur est avec vous. Vous êtes bénie entre toutes les femmes, et Jésus, le fruit de vos entrailles, est béni.
2: Sainte Marie, Mère de Dieu, priez pour nous pauvres pécheurs, maintenant et à l'heure de notre mort.
1: Je vous salue, Marie, pleine de grâce. Le Seigneur est avec vous. Vous êtes bénie entre toutes les femmes, et Jésus, le fruit de vos entrailles, est béni.
2: Sainte Marie, Mère de Dieu, priez pour nous pauvres pécheurs, maintenant et à l'heure de notre mort. Amen.
1: Je vous salue, Marie, pleine de grâce. Le Seigneur est avec vous. Vous êtes bénie entre toutes les femmes, et Jésus, le fruit de vos entrailles, est béni.
2: Sainte Marie, Mère de Dieu,
0: priez pour nous pauvres pécheurs, maintenant et à l'heure de notre mort. Gloria Patri et Filio et Spiritui Sancto.

0: Marie conçue sans péché. Troisième mystère douloureux, le couronnement d'épines. Jésus sortit dehors, portant la couronne d'épines et le manteau pourpre, et Pilate leur déclara : voici l'homme. Frères et sœurs bien-aimés, confions à Notre-Dame des douleurs, en cette fête de Sainte-Jeanne d'Arc, tous ceux qui, de par le monde, souffrent parce qu'ils sont restés fidèles au roi qui a porté la couronne d'épines, à Jésus, le roi de l'univers. Notre Père qui es aux cieux, que ton nom soit sanctifié, que ton règne vienne, que ta volonté soit faite sur la terre comme au ciel.
1: Pardonne-nous nos offenses, comme nous pardonnons aussi à ceux qui nous ont offensés, et ne nous laisse pas entrer en tentation, mais délivre-nous du mal. Je vous salue, Marie, pleine de grâce. Le Seigneur est avec vous. Vous êtes bénie entre toutes les femmes, et Jésus, le fruit de vos entrailles, est béni. Je vous salue, Marie, pleine de grâce. Le Seigneur est avec vous. Vous êtes bénie entre toutes les femmes, et Jésus, le fruit de vos entrailles, est béni.
2: Sainte Marie, Mère de Dieu,
1: priez pour nous pauvres pécheurs, maintenant et à l'heure. Je vous salue, Marie, pleine de grâce. Le Seigneur est avec vous. Vous êtes bénie entre toutes les femmes, et Jésus, le fruit de vos entrailles, est béni.
2: Sainte Marie,
1: Mère de Dieu, priez pour nous pauvres pécheurs, maintenant et à l'heure de notre mort. Je vous salue, Marie, pleine de grâce. Le Seigneur est avec vous. Vous êtes bénie entre toutes les femmes, et Jésus, le fruit de vos entrailles, est béni.
2: Sainte Marie, Mère de Dieu, priez pour nous.
1: Maintenant et à l'heure de notre mort. Je vous salue, Marie, pleine de grâce. Le Seigneur est avec vous. Vous êtes bénie entre toutes les femmes, et Jésus, le fruit de vos entrailles, est béni.
2: Sainte Marie, Mère de Dieu, priez pour nous pauvres pécheurs, maintenant et à l'heure de notre mort. Amen.
1: Je vous salue, Marie, pleine de grâce. Le Seigneur est avec vous. Vous êtes bénie entre toutes les femmes, et Jésus, le fruit de vos entrailles, est béni.
2: Sainte Marie, Mère de Dieu, priez pour nous pauvres pécheurs,
1: maintenant et à l'heure
2: de notre mort. Amen.
1: Je vous salue, Marie, pleine de grâce. Le Seigneur est avec vous. Vous êtes bénie entre toutes les femmes, et Jésus, le fruit de vos entrailles, est béni.
2: Sainte Marie, Mère de Dieu, priez pour nous pauvres pécheurs, maintenant et à l'heure de notre mort. Amen.
1: Je vous salue, Marie, pleine de grâce. Le Seigneur est avec vous. Vous êtes bénie entre toutes les femmes, et Jésus, le fruit de vos entrailles, est béni.
2: Sainte Marie, Mère de Dieu, priez pour nous pauvres pécheurs,
1: maintenant et à l'heure
2: de notre mort. Amen.
1: Je vous salue, Marie, pleine de grâce. Le Seigneur est avec vous. Vous êtes bénie entre toutes les femmes, et Jésus, le fruit de vos entrailles, est béni.
2: Sainte Marie, Mère de Dieu, priez pour nous pauvres pécheurs, maintenant et à l'heure de notre mort. Amen.
1: Je vous salue, Marie, pleine de grâce. Le Seigneur est avec vous. Vous êtes bénie entre toutes les femmes, et Jésus, le fruit de vos entrailles, est béni.
2: Sainte Marie, Mère de Dieu, priez pour nous pauvres pécheurs, maintenant et à l'heure de notre mort.

0: et in saecula saeculorum. Amen.
1: Pour Marie conçue sans péché. Quatrième et mystère douloureux, le portement de la croix. Maintenant, je trouve la joie dans les souffrances que je supporte pour vous. Ce qui reste à souffrir des épreuves du Christ dans ma propre chair, je l'accomplis pour son corps qui est les Églises. Frères et sœurs bien-aimés, confions à Notre-Dame des douleurs tous ceux qui croulent, qui ploient sous le poids de leurs fautes, qu'il n'ait pas peur de répondre à l'invitation du Seigneur, de lui confier ce poids. Et prions aussi pour tous ceux que le Seigneur appelle à le suivre sur le chemin de la croix pour le salut du monde. Notre Père qui es aux cieux, que ton nom soit sanctifié, que ton règne vienne, que ta volonté soit faite sur la terre comme au ciel.
2: Aujourd'hui, notre pain de ce jour, pardonne-nous nos offenses, comme nous pardonnons aussi à ceux qui nous ont offensés, et ne nous laisse pas entrer en tentation.
3: Je vous salue, Marie, pleine de grâce. Le Seigneur est avec vous. Vous êtes bénie entre toutes les femmes, et Jésus, le fruit de vos entrailles, est béni.
4: Sainte Marie, Mère de Dieu, priez pour nous pauvres pécheurs, maintenant et à l'heure de notre mort. Amen.
3: Je vous salue, Marie, pleine de grâce. Le Seigneur est avec vous. Vous êtes bénie entre toutes les femmes, et Jésus, le fruit de vos entrailles, est béni.
4: Sainte Marie, Mère de Dieu, priez pour nous pauvres pécheurs, maintenant et à l'heure de notre mort. Amen.
3: Je vous salue, Marie, pleine de grâce. Le Seigneur est avec vous. Vous êtes bénie entre toutes les femmes, et Jésus, le fruit de vos entrailles, est béni.
4: Sainte Marie, Mère de Dieu, priez pour nous pauvres pécheurs, maintenant et à l'heure de notre mort. Amen.
3: Je vous salue, Marie, pleine de grâce. Le Seigneur est avec vous. Vous êtes bénie entre toutes les femmes, et Jésus, le fruit de vos entrailles, est béni.
4: Sainte Marie, Mère de Dieu, priez pour nous pauvres pécheurs, maintenant et à l'heure de notre mort. Amen.
3: Je vous salue, Marie, pleine de grâce. Le Seigneur est avec vous. Vous êtes bénie entre toutes les femmes, et Jésus, le fruit de vos entrailles, est béni.
4: Sainte Marie, Mère de Dieu, priez pour nous pauvres pécheurs, maintenant et à l'heure de notre mort. Amen.
3: Je vous salue, Marie, pleine de grâce. Le Seigneur est avec vous. Vous êtes bénie entre toutes les femmes, et Jésus, le fruit de vos entrailles, est béni.
4: Sainte Marie, Mère de Dieu, priez pour nous pauvres pécheurs, maintenant et à l'heure de notre mort. Amen.
3: Je vous salue, Marie, pleine de grâce. Le Seigneur est avec vous. Vous êtes bénie entre toutes les femmes, et Jésus, le fruit de vos entrailles, est béni.
4: Sainte Marie, Mère de Dieu, priez pour nous pauvres pécheurs, maintenant et à l'heure de notre mort. Amen.
3: Je vous salue, Marie, pleine de grâce. Le Seigneur est avec vous. Vous êtes bénie entre toutes les femmes, et Jésus, le fruit de vos entrailles, est béni.
4: Sainte Marie, Mère de Dieu, priez pour nous pauvres pécheurs, maintenant et à l'heure de notre mort.
3: Je vous salue, Marie, pleine de grâce. Le Seigneur est avec vous. Vous êtes bénie entre toutes les femmes, et Jésus, le fruit de vos entrailles, est béni.
4: Sainte Marie, Mère de Dieu, priez pour nous pauvres pécheurs, maintenant et à l'heure de notre mort. Amen.
3: Je vous salue, Marie, pleine de grâce. Le Seigneur est avec vous. Vous êtes bénie entre toutes les femmes, et Jésus, le fruit de vos entrailles, est béni.
4: Sainte Marie, Mère de Dieu,
0: priez pour nous pauvres pécheurs, maintenant et à l'heure

Ô Marie, conçue sans péché. Cinquième mystère douloureux, la mort du Christ en croix. Près de la croix de Jésus se tenait sa mère. Voyant sa mère et près d'elle le disciple qu'il aimait, Jésus dit à sa mère, « Femme, voici ton fils. » Puis il dit aux disciples, « Voici ta mère. » Frères et sœurs bien-aimés, prions pour tous ceux qui voudraient venir à Lourdes et qui ne peuvent pas, pour tous ceux à qui l'on a proposé, qui hésitent, ou qui pensent qu'ils n'ont pas le temps de venir, ou les moyens de venir ici à Lourdes. Prions pour tous ceux donc qui pourraient venir ici à Lourdes, découvrir sous le regard de la Vierge Marie que dans le Fils, par l'Esprit Saint, ils sont les enfants bien-aimés du Père. Notre Père, qui es aux cieux, que ton nom soit sanctifié, que ton règne vienne, que ta volonté soit faite sur la terre comme au ciel. Pardonne-nous nos offenses, comme nous pardonnons aussi à ceux qui nous ont offensés, et ne nous laisse pas entrer en tentation, mais délivre-nous du mal. Je vous salue Marie, pleine de grâce, le Seigneur est avec vous. Vous êtes bénie entre toutes les femmes, et Jésus, le fruit de vos entrailles, est béni. Je vous salue Marie, pleine de grâce, le Seigneur est avec vous. Vous êtes bénie entre toutes les femmes, et Jésus, le fruit de vos entrailles, est béni. Je vous salue Marie, pleine de grâce, le Seigneur est avec vous. Vous êtes bénie entre toutes les femmes, et Jésus, le fruit de vos entrailles, est béni. Je vous salue Marie, pleine de grâce, le Seigneur est avec vous. Vous êtes bénie entre toutes les femmes, et Jésus, le fruit de vos entrailles, est béni. Je vous salue Marie, pleine de grâce, le Seigneur est avec vous. Vous êtes bénie entre toutes les femmes, et Jésus, le fruit de vos entrailles, est béni. Je vous salue Marie, pleine de grâce, le Seigneur est avec vous. Vous êtes bénie entre toutes les femmes, et Jésus, le fruit de vos entrailles, est béni. Je vous salue Marie, pleine de grâce, le Seigneur est avec vous. Vous êtes bénie entre toutes les femmes, et Jésus, le fruit de vos entrailles, est béni. Je vous salue Marie, pleine de grâce, le Seigneur est avec vous. Vous êtes bénie entre toutes les femmes, et Jésus, le fruit de vos entrailles, est béni. Je vous salue Marie, pleine de grâce, le Seigneur est avec vous. Vous êtes bénie entre toutes les femmes et Jésus, le fruit de vos entrailles, est béni. Je vous salue Marie, pleine de grâce, le Seigneur est avec vous. Vous êtes bénie entre toutes les femmes et Jésus, le fruit de vos entrailles, est béni.

Ô Marie conçue sans péché, prions. Seigneur Dieu, tu as choisi Sainte Jeanne d'Arc pour venir au secours de son pays. Accorde-nous à son intercession de travailler pour la justice et de vivre dans la paix. Par Jésus-Christ, ton Fils, notre Seigneur, qui vit et règne avec toi dans l'unité du Saint-Esprit, Dieu, pour les siècles des siècles. Amen. Le Seigneur soit avec vous. Et que la bénédiction de Dieu Tout-Puissant, le Père et le Fils et le Saint-Esprit descendent sur vous et y demeurent toujours. Amen. Bénissons le Seigneur. Notre-Dame de Lourdes, Marie, Mère de l'Espérance, Sainte Bernadette, Sainte Jeanne d'Arc,

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1: Bienvenue à tous les auditeurs de RCF Notre-Dame et toutes les auditrices. Bien sûr, ce soir, le thème de notre émission est le suivant. Que représente pour vous Magnifica Humanitas, la dernière lettre encyclique publiée par le Saint-Père Léon XIV, avec ce soir en direct dans notre studio un spécialiste, Arnaud Alibert, assomptionniste, rédacteur en chef du journal La Croix. Bonsoir Arnaud.
2: Bonsoir.
1: Pour nous rejoindre ce soir, vous pouvez composer le 01 56 56 44 00, 01 56 56 44 00, ou bien nous écrire à auditeurs au pluriel auditeurs@radionotredame.com. Bienvenue enfin à ceux qui nous rejoignent sur notre chaîne YouTube et peuvent réagir en direct. Bienvenue à nos amis francophones qui nous écoutent à travers le monde. Bienvenue à ceux qui connaissent ou découvrent ou redécouvrent cette émission où décidément on est si bien. Le sens profond de l'encyclique du pape Léon XIV s'inscrit dans la lignée de Rerum Novarum. Alors peut-être que les gens ne connaissent pas Rerum Novarum, on va en reparler, du pape Léon XIII, et réaffirme aussi les inquiétudes liées à l'usage de cette fameuse intelligence artificielle. Le pape Léon XIII avait publié son encyclique en 1891. Aujourd'hui, et à sa suite à travers le temps, c'est le pape François qui interroge nos limites, la doctrine de l'Église, bien sûr, par rapport à différents éléments, la question sociale, bien sûr, mais aussi le rapport avec la technologie, l'IA, et aussi la guerre, car le pape Léon XIV passe un certain temps dans cette encyclique apostolique à en parler. Je rappelle que vous pouvez découvrir la lettre encyclique du pape aux éditions Salvator, dans un volume qui vous permet de la lire peut-être un crayon à la main, en prenant le temps, en soulignant, en annotant. Il y a des notes, il faut pas hésiter à les lire, ça vous renvoie aussi au pape François, qui est souvent cité, et à ses écrits, et puis à la doctrine sociale de l'Église. Alors ça fait toujours un peu peur, la doctrine sociale de l'Église, mais il faut pas avoir peur. Alors qu'est-ce que c'est d'abord, Arnaud, qu'une encyclique?
2: Une encyclique, c'est une lettre qui est adressée à tous. C'est vraiment l'expression que le pape est pasteur universel. Oui. Et c'est le plus haut niveau d'autorité d'un texte pontifical, à l'exception des textes que le pape signe à l'issue des conciles.
1: Oui.
2: Donc c'est une lettre que le pape adresse à tous. Et quand le message lui paraît absolument essentiel pour la vie chrétienne, et pas seulement pour la vie de l'Église ou son organisation, c'est une encyclique.
1: Voilà, c'est quelque chose d'important,
2: voilà.
1: C'est un document important, ça veut dire, warning, c'est important.
2: C'est le plus important.
1: Voilà.
2: Quand le degré inférieur, c'est celui de l'exhortation apostolique, quand sur un point particulier, il veut mettre l'attention des fidèles ou du clergé.
1: La lettre apostolique qui peut aussi être pour répondre à une question.
2: La lettre apostolique, par exemple, il en a écrit plusieurs. Voilà. Par exemple, il fait une lettre apostolique sur les universités catholiques dans le monde. C'est une lettre apostolique, on comprend bien que ce sont les recteurs des universités catholiques et
1: qui vont
2: la lire. Si le paroissien lambda la lit pas, c'est peut-être pas...
1: C'est pas très grave.
2: Il pourrait s'en remettre.
1: il pourrait. Ouais. Bon, alors là, par contre, c'est universel.
2: Voilà.
1: Donc c'est pour tout le monde.
2: Et d'ailleurs, il fait un vrai travail de synthèse, c'est-à-dire qu'il fait pas simplement que délivrer un message sur l'intelligence artificielle. Il sait, à l'occasion de la question de l'intelligence artificielle, qu'il repose la question fondamentale du pasteur, c'est comment prendre soin des brebis, autrement dit, plus exactement, comment préserver la dignité de la personne humaine.
1: Ça revient, c'est peut-être le mot qui est le plus employé dans le texte.
2: Oui, dignité. C'est le thème du texte, en fait.
1: Ouais,
2: quand on dit, il a fait une encyclique sur l'intelligence artificielle, non, on devrait dire, il a fait une encyclique sur la préservation de la dignité humaine à l'époque
1: de l'intelligence artificielle. Alors, on peut dire, dans son introduction, qu'il fait un parallèle, on va peut-être rappeler rapidement, un parallèle entre la tour de Babel, Genèse, et le livre de Néhémie. Alors, pourquoi cette articulation un peu étrange qui s'origine dans le texte, avec finalement deux textes qu'on ne rapproche pas habituellement?
2: Alors, moi, j'aurais pas dit un parallèle. J'aurais dit une perpendiculaire.
1: Une perpendiculaire. Oui. Ou alors deux poumons, je ne sais pas. Hein,
2: perpendiculaire. Non, une perpendiculaire. C'est pas deux poumons, parce qu'en fait, ce sont deux textes qui ne délivrent pas le même message.
1: Non.
2: La tour de Babel.
1: Alors on rappelle ce que le mythe de Babel.
2: Hein. Les hommes, bon, on connaît
1: ces choses.
2: Les êtres humains construisent une tour, mais le texte ne dit pas que l'essentiel c'est pas de construire la tour, c'est que les êtres humains sont omnibulés par l'idée de construire des briques pour construire la tour. Et donc, en fait, le langage humain est envahi par construisons des briques, fabriquons des briques, fabriquons des briques. Ce qui veut dire, en fait, que l'être humain, à ce moment-là, a comme horizon de pensée la production de la matière, c'est-à-dire l'efficacité, la productivité, etc.
1: La rentabilité.
2: Et donc, là on voit bien que...
1: peut-être un petit défi de s'élever par ses propres forces.
2: Oui, bien sûr. Hein. Mais en fait, le texte ne dit pas que ça serait pas impossible, puisqu'ils arrivent à construire une tour qui va jusqu'au ciel, puisqu'elle arrive à toucher les cieux.
1: Oui.
2: Donc, le sujet, c'est pas tellement la prouesse technique d'arriver à monter un étage de plus, etc., mais c'est vraiment que l'univers mental de l'humanité, c'est-à-dire en fait sa capacité à dialoguer, est complètement engoncé dans
1: la production.
2: Dans la production. Et c'est exactement ce que...
1: ça ressemble à notre époque.
2: Voilà, Léon XIV dénonce en disant mais on a autre chose à se dire que la productivité, la production, l'efficacité, la puissance.
1: Ouais.
2: Et donc, il fait intervenir en opposition, donc c'est pour ça que je parlais de perpendiculaire, le livre de Néhémie, où là aussi il s'agit de construire.
1: Alors il faut rappeler les circonstances.
2: Voilà. Néhémie en fait et reçoit l'autorisation du roi de Perse d'aller à Jérusalem pour reconstruire la ville. Et il tombe sur une Jérusalem qui est complètement détruite, enfin dont les remparts sont détruits. Et donc là, la logique de la construction, au lieu d'être, nous allons tous nous y mettre, on produit des briques et on va mettre les briques dans les trous des remparts pour les construire, Néhémie va attribuer à chaque famille présente une part du rempart à produire, c'est-à-dire qu'en fait, cet épisode nous raconte la collaboration des êtres humains entre eux pour produire une œuvre collective qui est un bien commun, utile à tous.
1: Le partage, la réflexion commune, disons, globale.
2: Il y a la réflexion commune, il y a le partage, il y a la conscience d'une destinée commune, etc. Il y a en fait tout ce qui constitue en fait le vivre ensemble avec en arrière-fond l'idée d'œuvrer ensemble pour le bien.
1: Voilà.
2: Et dans l'histoire
1: de Babel,
2: d'ennemis, il n'est pas question d'ennemis, alors que dans l'histoire de Babel, il est question de rivaliser avec Dieu.
1: Ah oui, donc très nettement.
2: Voilà.
1: Et puis il y a la question des langues dans Babel. Et ça pourrait nous faire penser à l'usage d'une langue qui serait une langue universelle. Aujourd'hui, est-ce que l'anglais, par exemple, n'a pas des prétentions à devenir une langue universelle? Et l'IA renforce peut-être encore plus cette idée.
2: Alors, je ne crois pas que le pape soit contre l'anglais. Parce que
1: il est américain, alors, évidemment.
2: Je crois que le langage qu'il veut, qui serait en fait analogique à ce langage unique de la tour de Babel.
1: C'est la pensée unique.
2: Peut-être. Moi, c'est pas ce que je pense.
1: Ouais.
2: Moi, je pense que le langage unique qui est stigmatisé, c'est ce qu'on appelle la nombrification, c'est-à-dire le fait que tout devient nombre. En fait, la numérisation, c'est l'opération technique qui passe d'une image qui numérise une image pour qu'elle devienne un fichier informatique.
1: Le 0, 1, 1.
2: La nombrification, c'est le fait de tout transformer en nombre. Exemple typique, vous allez aux urgences et on vous dit, vous avez mal comment entre 1 et 10? Voilà. Ben, vous dites, ben, non, j'ai 12. En fait, j'ai très, très mal.
1: Je suis hors norme.
2: Vous voyez, quand on vous dit, mais vos enfants, vous les aimez comment entre 1 et 10? C'est une question qui n'a aucun sens.
1: C'est curieux. On essaie de tout.
2: Mais dans les algorithmes, on a absolument besoin d'avoir votre réponse. Votre enfant, vous l'aimez entre 1 et 10, combien?
1: Ouais.
2: Vous voyez? Donc, c'est le fait de vouloir tout,
1: enfermer
2: dans des nombres, c'est-à-dire, en fait, tout mesurer.
1: Tout maîtriser.
2: Rendre toute réalité commensurable, c'est-à-dire mesurable et comparable. Et ça, l'IA a absolument besoin de ça, parce que vous savez que l'IA, les algorithmes, en fait, ne pensent pas. En fait, ils transforment les mots en chaînant de nombres, en fait, enfin en chaîne, en fait.
1: Ouais.
2: C'est un langage mathématique. Voilà, un langage mathématique, et en comparant les différents enchaînements, il fait des rapprochements que nous on appelle des rapprochements de sens, mais qui pour l'algorithme est simplement un rapprochement statistique.
1: Oui, pour l'algorithme, ça ne veut rien dire.
2: Absolument rien.
1: Alors, le pape est mathématicien, est-ce que c'est vrai ? Est-ce qu'il a une formation de mathématicien ?
2: Alors,
1: on entend ça beaucoup.
2: Oui, il a une formation scientifique.
1: Oui.
2: Mathématicien, je ne sais pas si on peut le dire, parce que à partir de quel moment...
1: Il est rentré quand même assez vite.
2: Voilà. Moi-même, à titre personnel, j'ai enseigné les mathématiques, mais je me pense absolument pas mathématicien. Donc je pense qu'en fait,
1: il a fait des études mathématiques.
2: Scientifiques.
1: Voilà. Et ça l'intéresse, disons.
2: Ça l'intéresse. D'ailleurs, il montre qu'il est capable de comprendre.
1: Oui.
2: De maîtriser le sujet.
1: Quand cette lettre en s'écrit, je pense qu'il devait y penser. C'est une longue maturation, hein, je pense.
2: Alors, ce que nous pensons, croyons savoir, parce qu'on est quand même
1: bien renseigné,
2: relativement bien renseigné, puisqu'on a quand même un correspondant sur place.
1: Oui.
2: C'est que le sujet de l'IA a été initié par le pape François. Alors, est-ce que dès ce moment-là, en raison des relations qu'il avait avec le pape François, il a été mis dans la boucle, comme on dit aujourd'hui, il a fait partie des premières équipes,
1: oui.
2: Ça, nous l'ignorons. En tout cas, quand il arrive sur le siège de Pierre,
1: ouais.
2: Et qu'il sait qu'il y a déjà dans les tuyaux du Vatican cette ambition d'éclairer la marche des hommes au temps de l'intelligence artificielle.
1: Alors, par contre, effectivement, dans cette lettre encyclique, il insiste beaucoup sur des textes magistériels plus anciens, comme Rerum Novarum,
2: oui.
1: Et la doctrine sociale de l'Église tient une place très importante. Alors, est-ce qu'on peut rappeler à nos auditeurs ce que c'est que cette fameuse doctrine sociale de l'Église ? Ça, c'est important.
2: C'est important. Et
1: il nous reste 4 heures.
2: Voilà.
1: Alors, en quelques mots, pour repasser.
2: En quelques mots, parce que la doctrine sociale de l'Église, il va la convoquer dans son livre, dans son encyclique, en vue du but... qu'il poursuit. Donc, je voudrais qu'on en parle tout à l'heure. Mais donc, commençons par l'instrument. La doctrine sociale de l'Église, c'est un ensemble organisé de réflexions qui ne sont pas de la théologie, qui repose sur la théologie, c'est-à-dire qui repose sur la compréhension que l'Église a de Dieu, de l'œuvre de Dieu, de son action comme créateur et sauveur,
1: ouais.
2: Du fait que chaque être humain est animé par l'Esprit Saint, qu'il est en voie de salut, tourné vers Dieu, etc. Donc, on a un fond
1: théologique,
2: ça c'est indéniable.
1: Oui.
2: Et ensuite, la doctrine sociale rassemble les réflexions qui visent à aider, à éclairer le vivre ensemble, qui vise à aider les communautés chrétiennes et les chrétiens eux-mêmes individuellement à discerner ce qui est bon.
1: Et donc, aussi, il s'adresse à tous les hommes, de bonne volonté au moins.
2: Ceux qui le veulent, oui, évidemment.
1: Voilà, ceux qui le veulent.
2: Donc, la doctrine sociale de l'Église, en fait, on va dire, pour simplifier, elle est constituée de deux parties. Il y a une première partie qui est celle des principes, comme sur un établi, si vous voulez, d'un ébéniste, on a les différents outils.
1: Ouais.
2: Donc là, il va en employer 6, mais il y en a plus. Et puis, deuxième partie, il y a des éléments, des thèmes sur lesquels ces outils vont être appliqués.
1: Ouais.
2: Par exemple, la famille, l'éducation, oui. Le travail, les relations internationales, la sécurité, le droit, mais on pourrait dire aussi...
1: Aujourd'hui, l'immigration,
2: l'économie, etc.
1: Les corps intermédiaires, comme on dit.
2: Voilà, donc. La vie politique.
1: La vie politique.
2: Oui. Voilà. Et l'environnement. La question est de savoir, est-ce que l'intelligence artificielle est un domaine de plus, un chapitre de plus, sur lequel faire porter l'effort, ou est-ce que plus largement, c'est un environnement dans lequel baigne notre pensée qui nous oblige à tout revisiter?
1: Est-ce que c'est pas l'éclairage spirituel d'une époque? En partant pas de questions théologiques, mais je dirais en partant de questions pratiques ancrées dans la vie, Oui. Une sorte de boussole pour les chrétiens.
2: C'est-à-dire que le pape, en fait, va aborder la question de l'intelligence artificielle pour elle-même sur une partie du texte.
1: Oui.
2: Donc, sur une partie du texte, il va vraiment y avoir l'application de sa réflexion à ce champ-là, comme il ferait un texte sur la famille, l'environnement, le travail, le chômage, etc. Comme je vous l'ai dit tout à l'heure, des thèmes. Mais, je dirais à la louche, sur les deux tiers, les trois quarts du texte, en fait, il s'emploie à revisiter l'ensemble de la doctrine sociale et à montrer comment l'intelligence artificielle vient percuter un certain nombre d'éléments de cette pensée-là. Donc, ce qui fait que moi, j'ai plutôt tendance à penser que pour lui, l'intelligence artificielle, c'est en fait
1: élément.
2: Oui, si vous voulez, le décor du théâtre dans lequel se joue la pièce de la réflexion sociale.
1: Oui. Donc c'est quelque chose.
2: Donc il y a les deux.
1: Voilà, il y a les deux. C'est la question brûlante du moment, mais toujours prise dans un tissu, comme vous le disiez, sur une scène de théâtre. Il y a des acteurs, il y a un décor, il y a un public, et puis se joue une certaine scène.
2: Oui.
1: Et puis à travers le temps, les questions sont pas toujours les mêmes.
2: Non.
1: Ça évolue. Donc c'est intéressant de relire aussi des textes magistériels plus anciens. On va écouter à présent Brad Meldo, parce que Brad Meldo a été reçu par le pape François, qui est aussi pianiste, comme Benoît XVI. Il aime beaucoup Brad Meldo qui est un pianiste de jazz et qui revisite des grands classiques. Brad Meldo, là, va nous interpréter Blackbird. Je ne vous dis pas le groupe, vous retrouverez peut-être le titre à la fin de cette écoute. Brad Meldo, Blackbird.
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0: Brad Meldo, Blackbird, Blackbird, vous l'avez reconnu, l'album Double Blanc des Beatles, 1968. Paul McCartney, bien sûr, je le rappelle, Double Blanc, l'album, double album le plus vendu de l'histoire de la musique. Alors, au passage, on rentre un peu dans le cœur du livre. Si on devait en faire le résumé, qu'est-ce qu'on pourrait dire? On pourrait, pour quelqu'un qui n'a pas lu Arnaud, on pourrait dire c'est la doctrine sociale de l'Église, c'est un texte qui parle de l'intelligence artificielle aujourd'hui, c'est un texte qui parle de la paix, c'est un texte qui parle de la dignité humaine, ou alors est-ce que c'est plutôt un tissu avec une ligne de trame, une ligne de chaîne qui compose finalement une étoffe, et une étoffe fort riche qui éclaire notre époque. Qu'est-ce qu'on pourrait dire? Comment résumer tout ça?
1: L'encyclique est intitulé « Magnifique humanité ».
0: Oui.
1: Donc il ne faut pas perdre de vue cet horizon. Donc le pape nous dit « L'humanité est bien plus magnifique que la performance de toutes les techniques du monde ». Et cette beauté de la nature humaine, elle est absolument à préserver. Elle est fondée sur la dignité infinie de l'être humain,
0: oui.
1: Et elle est à préserver. Et donc l'humanité doit absolument dominer la technique, c'est-à-dire à tout moment savoir discerner son meilleur usage pour le bien.
0: Oui.
1: Et à l'occasion de ce constat qui vaudrait pour toutes les époques. Il dit aujourd'hui, l'intelligence artificielle représente un défi et même un danger. Pourquoi? Parce qu'au
0: départ, en plus, ça pourrait être une bonne idée au départ.
1: Voilà. D'ailleurs, il le dit à un moment donné.
0: Il dit
1: l'innovation technologique peut être une, je le cite, peut être une forme humaine de la participation à l'acte divin de création. Donc, l'innovation technologique, en soi, ça peut être comme une louange adressée au Seigneur en disant « Toi, tu as créé le monde et regarde ce que, avec mes petites mains et mon intelligence, j'ai pu créer. » Donc, il y a, de la part du pape, aucune forme de réserve par rapport à l'idée que l'homme crée.
0: Oui, c'est pas un régressiste du tout.
1: Non, pas du tout.
0: Pas du tout.
1: En revanche, il y a trois éléments propres à l'intelligence artificielle qui font signe pour lui et qui lui disent attention, c'est plus qu'un défi, c'est un danger.
0: Premier point,
1: il y a une portée, l'intelligence artificielle, pardon, est portée par une idéologie. Cette idéologie qui est née dans les cercles scientifiques, alors on va dire de la Silicon Valley en Californie, mais
0: oui. Ils sont repris un peu partout dans le monde.
1: Voilà. L'idée que la technique, en fait, peut libérer l'homme de toutes les contraintes que la nature lui impose.
0: Oui, c'est toujours un peu la même chose, la quête de l'homme pour l'homme.
1: Voilà, et peut-être même jusqu'à le libérer de la mort en faisant de l'homme une machine.
0: Une machine.
1: Voilà. Deuxième point, l'intelligence artificielle, en fait, elle est peut-être fascinante sur un écran, mais ce qu'il y a derrière, c'est deux types de production très particulières. La recherche des terres rares, qui sont ces éléments absolument essentiels que nous avons dans tous nos outils, nos instruments
0: téléphones, numériques. Écrans.
1: Voilà, parce que c'est eux qui permettent de transformer, en fait, un courant électrique. Voilà. En codage, si vous voulez.
0: On a besoin de ces terres rares et ces terres rares sont limitées.
1: Voilà. C'est parce qu'elles sont extrêmement, si vous voulez, elles sont extrêmement sensibles à l'impulsion électrique.
0: Oui.
1: Donc, elles sont nécessaires partout et elles sont limitées.
0: Et
1: on va les chercher dans des conditions dignes du 19e siècle, quand la pire des situations des mineurs, comme l'a pu les raconter Zola, aller chercher au fond du trou du charbon.
0: Ouais.
1: Donc, et puis il y a un deuxième travail caché qui est celui de la collection des données, c'est-à-dire que toutes les données qui sont envoyées par nos smartphones vers les plateformes et vers les data centers, en fait, à un moment donné, à certains moments, à certaines étapes du processus, elles sont ressaisies, reprises pour partie ou analysées par des personnes
0: à des fins commerciales, disons, souvent.
1: quasiment toujours.
0: Presque toujours.
1: Donc il y a un travail, si vous voulez, de

0: et récupère des informations qu'elle livre à des personnes qui peuvent être parfaitement malveillantes et qui, comme je le disais tout à l'heure par un jeu de statistiques, peuvent transformer les données que nous accumulons et qui au final façonnent une forme de personnalité. Alors vous voyez, à l'échelle de 1 milliard de personnes ou de 2 milliards,
1: ah oui.
0: ça fait des correspondances, etc. Et au bout d'un moment, ça produit quelque chose qui ressemble à une réflexion humaine. Et c'est cette similitude avec une réflexion humaine, alors même que ce n'est pas une réflexion humaine,
1: oui.
0: C'est-à-dire c'est pas une réflexion qui est éclairée par l'Esprit Saint, par le salut de Dieu, eh bien c'est le fait que cette pensée-là, cette technique-là ressemble à une pensée humaine, c'est un danger. C'est un danger parce que c'est un mensonge.
1: Oui.
0: Voilà.
1: Déjà,
0: c'est une tromperie, si vous voulez.
1: Le terme intelligence est un peu piégeant, puisque effectivement en anglais, en américain, intelligence n'a pas le même sens. Intelligence service, hein, c'est autre chose.
0: Voilà, donc chez nous, ça résonne encore plus comme une tromperie, parce que alors qu'en anglais le mot intelligence pourrait laisser penser qu'il s'agit simplement d'une collecte d'informations,
1: ouais.
0: Chez nous, c'est vraiment la noblesse de la pensée qui réfléchit. Voilà.
1: Alors c'est déjà pas tout à fait le même mot.
0: Ouais.
1: Ensuite, il y a peut-être aussi un petit bémol qui est mis sur le renforcement de certaines façons de penser, ce qui fait que, alors je vais pas dire qu'on pense comme des machines, mais disons quelqu'un qui aurait des aspirations politiques très marquées, à droite ou à gauche, aura tendance à regarder sur son téléphone des programmes qui vont dans le sens de sa pensée, et puis au fur et à mesure, il n'aura plus du tout d'altérité, d'autres choses ou d'autres pensées que la sienne, qui sera toujours plus renforcée. Est-ce que ça crée pas des... On le voit aujourd'hui un peu dans la société française, est-ce que ça crée pas des formes d'extrémisme? C'est-à-dire qu'on n'a plus jamais un avis, une idée qui soit pas la sienne et qu'on peut articuler pour réguler un peu ses propres pensées. Est-ce que ça nous enfonce pas dans un sillon toujours plus profondément, sans aucune critique finalement?
0: Oui, on peut dire aussi que ça nous enferme dans une bulle informationnelle, c'est-à-dire qu'en fait on a un certain nombre d'éléments qui sont pas forcément faux d'ailleurs, de connaissances du réel, mais qui sont partielles, et qui, à force de tourner sur eux-mêmes, finissent par produire une image du réel qui n'est pas la bonne, et qui nous finit par nous faire adopter des positions sociales ou politiques qui ne tiennent pas du tout en compte
1: la réalité.
0: La réalité ou l'altérité. C'est-à-dire que quand on se met à penser, par exemple, qu'il n'y a pas de réchauffement climatique, si on y pense pendant l'hiver,
1: oui.
0: Et ben là aujourd'hui on constate.
1: Alors là, on a des doutes aujourd'hui.
0: Un petit souci quand même.
1: Ben la presse écrite, par exemple, devrait nous protéger un peu de ce genre de.
0: Alors la
1: voix informationnelle.
0: Vous m'amenez sur un sujet qui m'est cher, mais que ne traite pas le pape dans son encyclique.
1: Non.
0: Mais c'est vrai que la presse écrite, à partir du moment où quand on tient un journal dans une main. En fait, on est, si j'ose dire, condamné à lire ce qui est écrit et on peut pas aller chercher ailleurs, alors que quand on est sur un téléphone ou sur un ordinateur, on peut scroller, comme on dit,
1: voilà.
0: ou aller chercher partout,
1: suivre
0: des liens,
1: ouais.
0: et on commence par un article sur la canicule et puis après on va creuser, on va s'enfoncer dans ce sujet-là,
1: oui.
0: ou dans d'autres.
1: On finira
0: quand
1: en Californie.
0: Quand on prend un journal, en fait, on est en face, du fruit du travail de toute une équipe qui a composé un journal pour la journée et qui a dit voilà, ben dans l'édition de demain, il y aura donc si on prend le
1: oui.
0: journal de la Croix de demain, il y aura toute une partie sur la politique, c'est que comment on fait aujourd'hui pour être candidat en France et rejoindre les Français. Et puis il y aura aussi un article sur la canicule, il y aura un article sur la religion, il y aura un article dans le monde sur la question,
1: oui.
0: les questions internationales,
1: acheter,
0: la culture.
1: On peut acheter La Croix, Le Figaro, Le Monde,
0: Exactement.
1: Et Libé, ça donne quand même des couleurs un peu différentes.
0: Évidemment, oui.
1: Voilà, alors que quand on est pris dans un schéma informationnel, disons que c'est un peu plus difficile.
0: Alors, l'avantage du texte du pape, c'est que avec la doctrine sociale de l'Église,
1: oui.
0: eh bien, il dit qu'au fond, toute cette tradition qui est très ancienne, hein, de réflexion sur la société, puisque il s'appelle Léon XIV en référence à Léon XIII, qui est le premier à avoir écrit un texte consistant, qui est Rerum Novarum, donc de 1893.

0: Sur la condition ouvrière.
1: Sur la condition ouvrière. Ouais. Bien, cette doctrine sociale, en fait, elle est au service on va dire de l'évangile, mais de toute la pensée chrétienne sur la dignité de l'homme, ouais, pour que on puisse choisir des éléments de société qui vont protéger cette capacité-là de l'homme à choisir le meilleur pour lui.
0: Alors, ouais. Est-ce qu'on peut parler de la subsidiarité? Parce que ça revient beaucoup. Les gens connaissent un peu le terme, mais le pape en parle de la subsidiarité en disant voilà, il y a des concentrations de pouvoir aujourd'hui dans le monde politique, dans le monde économique. C'est pas la voie que promeut l'Église. L'Église promeut la subsidiarité. Alors comment on pourrait l'expliquer un peu pour nos auditeurs?
1: Alors, pour parler de la subsidiarité, il faut que je vous dise dans quelle boîte on trouve cet étrange animal.
0: Dans la boîte à outils, alors.
1: On la trouve dans la boîte à outils des principes, comme je disais tout à l'heure. Donc, pour penser la complexité du réel et pouvoir produire des instruments de discernement de manière à ce que chacun puisse au mieux juger de la situation et des actions qu'il a à mener, il y a plusieurs principes. Ces principes, on s'en sert en les confrontant en permanence au réel. Quand le réel résiste, on les réexamine pour savoir comment faire.
0: Voilà.
1: Donc, ces principes qu'il utilise dans son encyclique, c'est d'abord le bien commun.
0: Oui.
1: Voilà. Comment l'intelligence artificielle, par exemple, peut faire partie du bien commun.
0: Oui. Alors, le bien commun, ça peut être aussi les réserves naturelles, on parlait des terres rares, ça peut être l'eau, ça peut être...
1: Et ça peut être, et là, c'est là où c'est extrêmement novateur, donc c'est passé un petit peu sous silence, mais là, on a le temps de le dire.
0: Ouais.
1: Le pape va dire les données personnelles, vous savez, les fameuses data,
0: oui,
1: sont de l'ordre du bien commun. C'est-à-dire que personne ne peut mettre la main sur. Bien commun, dans la doctrine sociale, c'est un bien que personne ne peut s'approprier
0: pour lui-même,
1: personnellement, ouais, pour lui-même.
0: Le privatiser.
1: Voilà,
0: ça, c'est
1: un bien
0: question,
1: commun, ouais, c'est-à-dire vraiment un bien à partager, qui est un don, ouais, de Dieu pour l'humanité.
0: Ouais.
1: Donc, il dit que les data font partie de l'ensemble du bien commun. Donc, dans les autres principes, il y a le principe de solidarité.
0: Alors, ça, c'est très important.
1: Ça, c'est très important.
0: Alors, il parle des migrants, bien sûr.
1: Voilà, et ça, c'est assez intuitif. Je veux dire, on ne va pas passer là-dessus. Ouais. On comprend bien que l'être humain, si on veut vivre un minimum de fraternité, est obligé
0: de se considérer comme une monade,
1: voilà,
0: enfermée.
1: Voilà. Il y a l'autre principe de la justice sociale, c'est-à-dire qu'en fait, il y a bien une justice divine qui sera le soleil qui se lèvera sur l'humanité à la fin des temps, mais
0: en attendant,
1: on a un devoir impérieux de produire une société qui soit juste.
0: Avec des organes de justice, normalement, qui doivent protéger l'individu. Alors, en France, en ce moment, c'est un peu compliqué, la justice. On peut pas parler à la place du pape, mais que pourrait dire l'Église par rapport à la justice? Est-ce que la justice doit effectivement se renforcer en termes de moyens, mais un pays où il n'y a pas beaucoup de moyens, enfin bon,
1: peu compliqué. Mais c'est compliqué parce que quand on parle de justice sociale dans la doctrine sociale, on parle
0: des
1: principes, et puis on parle du principe de la justice.
0: Ouais.
1: Alors que aujourd'hui en France, on est confronté à une crise, non pas du principe,
0: de l'institution,
1: mais de l'institution, elle-même doit être au service du citoyen, selon le principe de justice.
0: Ouais.
1: Voilà. Donc l'institution française de justice, l'administration judiciaire,
0: oui,
1: on va dire,
0: oui,
1: souffre d'un manque cruel de
0: moyens. Oui.
1: Voilà. Donc ça, on va pas réouvrir le débat, mais
0: sujet.
1: Voilà.
0: Ouais.
1: Et pour répondre à votre question, donc au-delà de cette question de la justice, se pose aussi la question de la subsidiarité, donc qui est un élément,
0: oui,
1: compliqué. Donc faut pas avoir peur, mais parce qu'en fait, chacun spontanément, c'est comme la prose de Monsieur Jourdain, vous savez, dans la pièce du bourgeois gentilhomme de Molière. Chacun
0: fait de la prose sans savoir.
1: Fait de la subsidiarité sans savoir. Et souhaite la subsidiarité,
0: ouais,
1: sans savoir. La subsidiarité, c'est le fait que quand il y a une réalité, quand il y a un acte à poser, si vous voulez, ou une réalité à considérer, il faut la considérer au plus près du terrain. Voilà.
0: Oui.
1: Donc, si vous voulez, les horaires de bus dans le deuxième arrondissement de Paris ou entre Aurillac et les villages alentours, ce n'est pas au président de la République, à l'Élysée, à les définir.
0: Non,
1: mais c'est
0: aux experts
1: de la situation et en l'occurrence les maires.
0: Oui.
1: Voilà, ça c'est la subsidiarité. Mais cette subsidiarité vaut aussi dans l'autre sens, c'est-à-dire que quand les personnes au plus près font défaut, imaginons un maire qui ne ferait pas de service de ramassage scolaire. Ouais, ouais, ouais. Le préfet, donc, est au-dessus de lui, c'est, enfin, au-dessus, pas en termes de pouvoir ou de dignité.
0: Mais de degré de responsabilité.
1: Mais de degré de responsabilité, ouais. Enfin, en tout cas, même de responsabilité territoriale, puisque ouais. Le préfet, il a sur le département, voire la région, ouais. Ferait, en fait, prendre des dispositions pour suppléer à la carence constatée au niveau local. C'est-à-dire que la subsidiarité, elle peut se retourner en disant si au niveau le plus proche de la réalité, on constate un défaut, alors il y a un devoir du niveau supérieur à prendre...
0: À pallier un peu au manque.
1: Bah oui, voilà, c'est
0: et
1: ça.
0: Dans l'autre sens...
1: Et à prendre en charge voilà. la réalité.
0: Et donc, dans l'autre sens, on laisse les acteurs de terrain aller au maximum voilà. de leur possibilité.
1: Exactement. Mais on les laisse pas devant une situation, on les laisse pas devant une situation d'échec. Donc, au niveau supérieur, on doit veiller que la situation d'échec n'apparaisse pas ou que ne se transforme pas en impasse et que donc une solution soit trouvée.
0: Alors ça, c'est vertueux, quand même.
1: Ça, c'est extrêmement vertueux. Et donc, le papillon 14 applique ce principe de la subsidiarité pour parler de l'équilibre de nos sociétés et en particulier pour pourfendre la situation actuelle où quelques acteurs, ils sont peut-être même pas une dizaine dans le monde, qui disposent d'un pouvoir
0: colossal
1: sur chacun de nous parce qu'ils ont à leur disposition des données. C'est-à-dire que eux qui sont si loin de nous, que nous rencontrerons jamais, qui vivent dans un monde, on va dire artificiel, voilà, hein, où pour se déplacer d'un endroit à un autre, on prend évidemment un avion,
0: c'est
1: voilà.
0: Plus simple,
1: quand on va manger, on a évidemment un serviteur qui nous a fait la cuisine, etc. On est dans le monde de Walt Disney.
0: Ouais.
1: Eh bien, si vous me permettez,
0: ouais.
1: Eh bien à ce moment-là, ce sont ces gens-là qui vont prendre des dispositions qui vont nous concerner au plus près. Et ça, vous voyez que c'est un grand danger pour notre civilisation.
0: Alors, le travail, la question du travail, on en parle un peu. Qu'est-ce qu'on peut dire ? Parce que Jean-Paul II parlait de structure de péché. L'Église est très attachée au fait que le travail digne, c'est un travail qui permet à une famille de se nourrir. Aujourd'hui, on parle beaucoup du pouvoir d'achat, de la difficulté des Français qui travaillent de s'en sortir avec un salaire mensuel jusqu'à la fin du mois. Parfois, il n'y a plus rien. Est-ce que le pape, dans son encyclique, y fait référence ? Il en parle, il cite Jean-Paul II et les structures de péché. Est-ce qu'on a un peu sorti de ce moment-là ? Est-ce que l'intelligence artificielle va nous aider peut-être à travailler moins, à avoir un salaire plus juste ? Comment ça se passe ? L'Église défend cette idée du salaire juste.
1: Oui. Alors, tout au long de son texte, Léon XIV montre que l'intelligence artificielle est un instrument dont on peut bien user et chaque fois, il montre combien on peut avoir la tentation, ou on peut même faire l'expérience d'un mauvais usage de l'intelligence artificielle. Donc, sur la question du travail, le pape ne dit pas l'intelligence artificielle est un danger, est une menace pour le travail. Enfin, elle est une possibilité de progrès et est une possibilité de menace.
0: Là aussi, on va en reparler. C'est le moment de la deuxième pause musicale de notre émission. On va en reparler, Arnaud, juste après, de ce danger peut-être. Probable par rapport au travail, bien sûr, tout le monde a l'antise d'être remplacé par des robots. Six danses populaires roumaines, le pape aime Béla Bartok, compositeur, et là c'est Dana Ciocarli qui interprète ces six danses populaires roumaines que nous allons entendre à l'instant. C'est parti, Béla Bartok.
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0: Béla Bartok, interprété par Dana Ciocarli, si danse populaire roumaine, voilà, c'est un des compositeurs que le pape Léon XIV affectionne. Alors nous avons à présent Baptistine au téléphone. Baptistine, bonsoir, qui nous appelle de Corse. Bonsoir Baptistine.
1: Bonsoir monsieur, bonsoir Frédéric.
0: Bonsoir.
1: Alors, bon, moi je ne l'ai pas lu en entier, mais j'en ai entendu parler à l'église.
0: Oui.
1: Puisqu'on travaille à l'église, maintenant on se repose. Mais
0: oui.
1: Je pense que le pape a bien fait d'écrire une lettre
0: encyclique. Oui.
1: Parce que c'est pour réveiller les consciences. Parce que moi, je ne vais pas dire le monde me fait peur. Non, Frédéric, je vais dire l'être humain me fait peur de jour en jour et je ne sais pas où on va aller. Et un jour, on aura cette révélation, cette libération de conscience. Parce que j'essaye tous les jours,
0: oui,
1: que je fais le monde de jour en jour. Je vis de jour en jour, je veux dire, je me projette pas. Et ça veut dire, ce qu'il a écrit, ça veut dire, on lit trop tout ce qui est terrestre. Moi, j'essaye de vivre avec cette foi qui m'a été accordée tous les jours. J'essaye de progresser en fréquentant la Vierge Marie, donc son Fils et l'Esprit Saint,
0: oui,
1: pour voir ce qui se passe du haut. Et mon intelligence artificielle,
0: oui,
1: c'est mes yeux et c'est mes oreilles.
0: Ah.
1: J'observe, il n'y a rien qui me passe à travers. Si je peux faire plaisir, je fais plaisir. Mais il n'y a rien qui me... J'arrive à capter ce que l'être humain souhaite. Maintenant, l'intelligence artificielle, on va nous bassiner. Et moi, ça m'effraie. Lorsque mes enfants, les deux, hein, lorsque,
0: oui,
1: mes enfants, le premier, deuxième, de 2 ans de différence,
0: oui,
1: 2 ans après le deuxième, je prenais un livre et tous les soirs, je lisais le livre et c'était animé, les livres que j'ai achetés.
0: Oui.
1: Ils s'endormaient tranquillement, ils n'avaient pas de mauvais, ils n'avaient pas. Ils n'avaient pas de portable. Maintenant, on va vous dire, c'est ça qui me fait peur, c'est les gens. Ce que vous devez manger, ce que vous... Je ne sais pas, moi...
0: Alors, c'est la question de la liberté, Baptistine. Hein, c'est la question de la liberté.
1: Non, mais c'est tout ça.
0: Oui.
1: On va vous inculquer presque, comment vivre, comment marcher. Non, par exemple, je sais qu'elle m'écoute. Bon, je dis pas ça pour Radio Notre-Dame, parce,
0: oui,
1: que c'est très important aujourd'hui. Cette dame que je ne connais pas, on vit dans un monde, Frédéric il va aller travailler, Jean-Paul il va aller travailler, on fait ça, on voit pas ce qui se passe sur les côtés, on voit pas ce qui se passe en arrière. Donc aujourd'hui, il y a une dame que,
0: oui,
1: je connais de peu, qui m'a souhaité ma fête.
0: Ah.
1: Et ça m'a fait plaisir qu'il y ait Barbara qui vous écoute, sauf le lundi, elle n'a pas de poste pour prendre,
0: oui,
1: le lundi,
0: DAB,
1: mais elle va m'acheter, hein.
0: Oui, voilà.
1: Voilà. Moi, je voulais lui acheter, mais la boîte aux lettres, je voulais
0: alors,
1: l'acheter.
0: Alors, Baptiste, on revient à notre sujet un,
1: voilà,
0: petit peu. Alors,
1: oui,
0: effectivement.
1: Donc, c'était ma fête, c'était très important.
0: Bonne fête, Baptiste.
1: Parce que Jean le Baptiste, maintenant, c'est passé, c'est terminé, parce que, mmh, je vous l'ai dit. Oui, ils sont comme ça, des Corses. Hein. Ils sont, susceptibles.
0: Susceptibles,
1: donc,
0: et dans l'instant.
1: Jean...
0: Alors, oui. Et dans l'instant.
1: Jean le Baptiste, c'est le baptême.
0: Oui.
1: Et Baptiste, c'est bâtir. Donner la main à l'autre, le tirer s'il a quelque chose, le tirer à soi.
0: Oui.
1: C'est ça, moi.
0: Alors, Baptistine, pour revenir au sujet. Vous avez quelques craintes en ce qui concerne, par exemple, l'omniprésence des écrans dans la vie de nos adolescents et même de certains adultes. On peut poser la question à Arnaud. Est-ce qu'il y a une dépendance de l'homme aujourd'hui face aux écrans et donc à une certaine technologie? Le téléphone ne sert rarement à téléphoner. On est sur des images, on voit des contenus, on scrolle, comme on dit en bon français. Alors, est-ce qu'il n'y a pas un risque de dépendance? Le pape y fait référence d'ailleurs.
2: Alors, il y a deux éléments dans votre question. Le premier élément, c'est la captation de l'attention. Donc
0: oui,
2: là, c'est tout à fait bien documenté. Aujourd'hui, il n'y a aucun doute, si vous voulez, scientifique.
0: Voilà.
2: Ce qui est proposé dans nos écrans, qu'on appelle l'économie numérique, est une économie de la captation de l'attention. C'est-à-dire,
0: oui,
2: que tout est fait pour que on ait l'attention qui soit appelée par les images, par le message qui apparaît à l'écran, et qu'on ait envie de durer, c'est-à-dire de prolonger l'expérience de lecture. Ouais. Et comment on le fait ? Alors c'est très simple. Mais faut le dire pour qu'on en ait conscience.
0: Oui.
2: Un, c'est interactif. C'est-à-dire qu'on a le doigt qui va se positionner sur un des éléments de l'écran ou qui va glisser dessus, etc. Bref,
0: on joue un rôle.
2: Alors que quand on regarde la télé, écoutez, si vous passez le doigt sur l'écran, il ne se passe rien. Non. Donc c'est la télé, les programmes de télévision ou le cinéma n'interagissent pas avec votre moment présent. Alors que dans toute cette économie d'attention, à tout moment, vous pouvez changer d'humeur et donc changer de programme ou
0: ça renforce encore la captation. Quoi.
2: Voilà. Et deuxièmement, par l'intelligence artificielle qui est embarquée dans l'économie de l'attention, nous sont proposés, si vous voulez, des images, des pages, en fait, qui correspondent à ce que nous aimons voir.
0: Oui.
2: Parce que ça a été décrypté dans les expériences antérieures de la semaine, du mois, de l'année ou des années antérieures.
0: Donc on nous sert ce que habituellement nous consommons.
2: Par exemple, vous aimez le riz, eh bien, on va vous faire des
0: graineries tous les jours.
2: Voilà. Vous êtes allergique au chat, on ne vous montrera pas de chat.
0: Voilà.
2: Si vous aimez les chats, vous verrez les chats. Ouais, voilà. Donc, c'est ça qui est en jeu. Et donc, ça, c'est complètement établi. Est-ce que de là naît une forme d'addiction? Alors, c'est plus compliqué parce que le mécanisme de l'addiction, il est documenté, évidemment. Il correspond à un schéma hormonal particulier de l'endomorphine. On ne va pas rentrer dans le détail. Alors, comment ce mécanisme hormonal joue avec la captation de l'attention? Il semblerait, vu les travers de certaines personnes, qu'il y ait une véritable addiction possible, comme on est accro à l'alcool, à la drogue, voilà.
0: Pourquoi ? Oui.
2: Donc on peut être accro aux écrans, et donc, c'est-à-dire développer une forme de captation, d'auto-captation de l'écran, jusqu'à 10, 11, 12, 13 heures par jour.
0: Alors, pour les
2: lycéens. Donc là, on est quand même dans le pathologique.
0: Pour les lycéens, en moyenne, c'est 5 à 6 heures par jour en temps scolaire. Mmh. C'est-à-dire presque autant de temps sur les écrans qu'en classe. C'est déjà assez dramatique. Voilà, Baptistine, est-ce que ça répond à votre question?
1: Je peux poser une question pour une fois, monsieur, s'il vous plaît.
2: Oui, monsieur, je vous écoute.
0: On vous autorise, Baptistine, à poser la question.
2: Je suis le père Arnaud Alibert, rédacteur en chef du journal La Croix.
1: Bonsoir. Non, moi, j'ai pas de télé, j'ai pas de livre, j'ai un petit poste que Radio Notre-Dame.
0: Oui,
1: mais j'ai pas télé, les journaux, je ne les lis pas.
0: Oh.
1: Donc, est-ce qu'il vous semble logique que le gouvernement va mettre un interdit pour les portables, pour interdire les ados à prendre la sexualité sur le portable? Moi, la sexualité, c'est aimer un être humain, le sentir, le regarder, le toucher, le corps à corps lorsqu'on aime quelqu'un. Voilà, moi, jamais j'aurais permis que mes enfants... Voilà, donc, on va... Très loin, mon père. On va très très loin.
0: Alors,
1: et on va commencer.
0: Alors, mon père.
2: Donc, je vais essayer de répondre à votre question. Donc, il y a deux choses. Il y a le fait que le portable à l'école, en fait, si vous voulez, constitue un divertissement qui détourne l'attention des élèves. Et donc, je pense que c'est, il s'est d'ailleurs documenté par les scientifiques, c'est-à-dire les personnes qui sont en charge d'une réflexion sur
0: l'éducation.
2: Toutes les études montrent que un élève qui a son portable dans le cartable est plus attentif en cours que quand il l'a sur la table et qu'il le regarde de temps en temps.
0: Ouais.
2: Donc ça, c'est le premier point. Aujourd'hui, il y a une espèce de consensus international sur le fait que les élèves, ça serait valable pour les étudiants, mais c'est plus compliqué, ils sont majeurs, mais que les élèves, donc, qui sont mineurs, donc pour les collèges et les lycées essentiellement, ne doivent pas disposer de portable dans les salles de classe. Certains disent même dans l'enceinte de l'école pour qu'ils puissent vivre leur enfance avec des jeux de ballons et de billes plutôt que des jeux de portable.
0: Oui.
2: Ça, c'est le premier point. Le deuxième point, vous avez évoqué la question de l'éducation religieuse.
0: Une bonne question, mon père, l'éducation religieuse.
2: Vous voyez comme quoi, c'est ça qui m'intéresse. Mais en l'occurrence, votre question, c'était sur l'éducation sexuelle.
0: Oui.
2: Donc là, le gouvernement, comme beaucoup de gouvernements en Europe, ont mis en place des programmes d'éducation affective et sexuelle, en particulier pour prévenir la survenance d'abus ou de situations de, comment on l'a vu hélas récemment dans l'actualité, de viol ou de détournement d'enfants.
0: Ouais.
2: Et à ce moment-là, les enseignants chargés de ce programme dit EVARS font usage des moyens pédagogiques dont ils disposent.
0: Ouais.
2: Voilà, mais je ne crois pas qu'ils y associent les portables des enfants.
0: Non.
2: Voilà. Et on peut quand même penser que c'est une bonne chose que l'éducation nationale propose un programme cohérent d'éducation à l'affectivité et à la vie sexuelle, mais c'est pas parce que c'est enseigné à l'école que les parents, que le boulot est fait. C'est-à-dire que pour cette matière, plus que pour toute autre, il est absolument essentiel que les parents reprennent la main sur l'éducatif, donc puissent faire parler leurs enfants sur ce qu'ils ont reçu comme message et puissent l'adapter à leurs enfants qu'ils connaissent mieux, et de manière à ce que ce savoir qui est délivré devienne en fait une expérience, une expérience éducative où l'enfant va se construire autour de ce savoir reçu.
0: Voilà, les parents sont les premiers éducateurs des enfants avant l'école, il faut le redire. Voilà, Baptistine.
1: Merci, mon père, c'est ce que je voulais vous entendre dire, chacun sa place. Et on n'a pas à prendre le rôle des parents, chacun sa place. Et voilà, réveiller les consciences.
2: Mais écoutez, vous habitez la Corse ?
0: Oui.
1: Oui, j'habite, normalement je suis d'Ajaccio, mais j'habite pour le moment à Sartène, où il y a le couvent des Clarisses, peut-être
2: pas
1: vous connaissez.
2: J'espère pouvoir venir en Corse pour une conférence à l'automne.
0: Vous inviterez le père Arnaud.
1: Ça fait plaisir, mais priez pour que je descende de chez moi. C'est plus intéressant. Et je vous accueillerai volontiers à la cathédrale d'Ajaccio parce que j'ai été baptisée et mariée.
0: Oh.
1: Voilà, chez moi, à Ajaccio.
2: Eh ben, c'est très bien.
1: Bonne soirée.
0: Merci infiniment, Baptiste, de nous avoir rejoints ce soir. Nous avons Ahmed au téléphone qu'on va prendre avant la petite pause de notre heure. Voilà, Ahmed, vous êtes là. Ahmed.
3: Bonsoir Frédéric.
0: Alors Ahmed, voilà.
3: Le père Arnaud.
0: Ne raccrochez pas Ahmed, il nous reste quelques secondes, donc je pense que vous avez le temps de poser la question et ensuite on aura un petit peu de promotion parce que ce sera déjà l'heure de notre émission que nous tournerons. Alors Ahmed, dites-nous.
3: Bon, merci pour vos émissions d'abord.
0: Merci Ahmed. Merci.
3: J'espère qu'elles vont durer longtemps.
0: Ah, on en reparlera. Les vœux sont toujours pieux. Alors, question Ahmed.
3: Alors, moi, je voudrais donc le fait de parler de l'artificialité des choses.
0: Oui.
3: Est-ce que le paradis artificiel est comparable à l'intelligence artificielle?
0: Oh là là.
3: Moi, je n'aime pas les fleurs artificielles. J'aime les fleurs vraies.
0: Oui.
3: Et tout ce qui est artificiel, même si ça peut être un peu pratique, mais c'est pas naturel.
0: Alors Ahmed, restez bien à l'antenne, puisqu'on va entendre maintenant le générique qui marque la fin de la première heure de notre émission. Et puis le père Arnaud va pouvoir réfléchir à cette question de l'artificialité. Et il a quelques minutes pour ça. Et puis on passera aussi un troisième goût musical de notre pape qui a vécu, vous le savez, en Amérique du Sud. Nous nous retrouvons après une courte pause.

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1: Eh bien voilà, nous sommes de retour. Vous l'aurez compris, ce soir, nous parlons de la lettre encyclique du pape Léon XIV. Mais le pape Léon XIV, lorsqu'il est au Vatican, aime à recevoir des musiciens. Il aime la musique, et notamment Astor Piazzolla. Vous le connaissez, ce joueur argentin d'accordéon, et qui nous donne ce titre, Oblivion, Astor Piazzolla.
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0: Astor Piazzolla, bien sûr, c'est l'Argentine, c'est le tango, je ne dirais pas la Coupe du Monde. Oblivion, Terry Gilliam, vous vous souvenez, dans son Armée des 12 singes, avait été cherché dans le répertoire d'Astor Piazzolla le générique de son film de science-fiction. Ahmed, vous êtes là.
1: Je suis là.
0: Alors Ahmed, on va reposer pour le père Arnaud la question, qui est une question presque métaphysique. Vous préférez les choses naturelles aux choses artificielles, Ahmed, c'est ça la question?
1: Oui. Les fleurs artificielles ou les fleurs naturelles, et le vrai paradis plutôt que le paradis artificiel.
0: Voilà, alors le paradis de Notre Seigneur plutôt que le paradis de Charles Baudelaire, qui est très beau par ailleurs. Alors,
1: est-ce que le paradis artificiel peut être plus beau que le vrai paradis?
2: Oui.
0: Ah, c'est une question.
2: Écoutez, non.
0: Nous avons une demi-heure pour composer.
2: Alors, je vous propose qu'on se donne rendez-vous là-haut pour qu'on puisse comparer. Sur la question de vous mettez voilà de l'artificialité, vous mettez le doigt sur l'adjectif.
1: Oui.
2: qui nous rassemble, c'est l'intelligence artificielle. Et au fond, vous posez la question sans la formaliser ainsi, mais est-ce qu'une intelligence qui serait artificielle est encore une intelligence? C'est-à-dire qu'au fond, est-ce que l'intelligence, c'est une technique, auquel cas la machine peut faire preuve de technique, donc d'une intelligence, avec un grand nombre d'engrenages, si vous voulez, pourrait arriver à produire de l'intelligence, ou alors l'intelligence, ce n'est pas une technique, mais c'est une capacité de l'âme qui met en service le cerveau, l'esprit, mais aussi d'une certaine manière la capacité sensorielle de l'homme, son corps, c'est-à-dire la manière dont il éprouve les trois dimensions de l'espace dans son corps. Voilà, et puis peut-être même les rêves. Bref, l'intelligence humaine, en fait, serait un produit de tous ces éléments-là, auquel cas la machine ne pourrait en aucune manière rivaliser avec la capacité de l'homme à créer une symphonie de sens, si vous voulez, à partir de ces éléments-là. Et donc, l'intelligence artificielle ne serait pas une intelligence, serait en fait un simulacre ou quelque chose qui est une vision,
0: une imitation,
2: une tromperie, si vous voulez, un trompe-l'œil. Voilà, je cherche un terme.
1: Oui,
2: un trompe-l'œil. Une intelligence en trompe-l'œil.
0: Ouais.
2: Et ne serait en réalité que une exploration statistique du réel.
1: Alors, on devrait inventer un autre nom que l'intelligence. Parce
2: voilà.
1: Que l'intelligence, c'est propre à l'homme, normalement.
2: Voilà. Alors, ouais. Là, on y est. Alors, je pense que pour nous, aujourd'hui, cela pose aucune difficulté, c'est-à-dire qu'on est tout à fait capable de faire la différence entre intelligence artificielle et intelligence humaine. Mais je vais vous raconter une histoire qui m'est arrivée hier, Ahmed, si vous me permettez. J'ai eu au téléphone quelqu'un qui devait être un petit peu ému de m'appeler, et donc qui a décroché, dit « Allô », et puis a débité tout ce que je pense après coup devait être un papier que cette personne avait écrit et qu'elle a lu de manière très rythmée, peu mécanique et rythmée pour aller jusqu'au bout de son papier et sans m'interrompre, sans me demander si j'allais bien, si je la dérangeais, etc. Et au bout d'un moment, je me suis dit, c'est une intelligence artificielle qui est en train de me parler. Mais comme ce qu'elle me disait, c'était pour un jeune étudiant, je me suis dit, je sais pas où ça va me mener.
0: Ouais.
2: Et puis quand la personne a terminé son topo, j'ai laissé un grand silence parce que dans ces cas-là, l'intelligence artificielle boucle avec une question typique, bonjour, etc. Je suis Rose de la Matmut ou je sais pas trop quoi.
0: Ouais.
2: Et arrivé au bout d'un moment de silence, la personne a dit, mais allô, il y a quelqu'un, etc. Et c'est à ce moment-là que j'ai découvert que c'était pas une intelligence artificielle. Et donc j'ai dit à la personne, je suis désolé, je vous ai pris pour une intelligence artificielle.
0: C'est pas un compliment, ça.
2: Voilà. Donc je vous dis cela d'abord parce que je trouve que c'est comique comme situation, et surtout pour vous dire que l'intelligence artificielle aujourd'hui va de progrès en progrès, et le trompe-l'œil est de plus en plus trompeur. Donc, il pourra arriver à un moment donné où on saura, comme pour les fleurs artificielles qui sont parfois extrêmement bien faites, et je connaissais d'ailleurs un prêtre qui mettait des fleurs artificielles au milieu des fleurs, des fleurs naturelles pour faire grossir son bouquet. Voilà. On aura peut-être probablement dans un moment, de la difficulté à faire la différence entre l'intelligence humaine et ce qui est produit par la machine.
1: Paraît-il qu'ils vont faire des bifteks artificiels aussi, hein.
2: Ah, bah, écoute, je sais pas.
0: Oui.
1: Ah, bah, alors, temps, ouais. Une anecdote, j'ai vu il y a quelques jours, sur un réseau social, le président Emmanuel Macron avec Brigitte Macron,
0: ouais,
1: qui faisait leurs courses dans un grand supermarché et qui déambulait en poussant le caddie. Monsieur Macron, le président Macron poussait le caddie,
0: ouais,
1: et il dit, Brigitte, écoute, le poisson frais coûte trop cher, on va l'acheter du poisson surgelé. On aurait cru que c'était vrai.
0: Ça posera des questions, on en parle d'ailleurs, le pape en parle dans l'encyclique.
1: On aurait cru que c'était Macron, ouais, et vraiment lui-même.
2: Si vous voulez,
0: l'image.
2: Pour vous répondre sur le fond, là, en fait, quand je dis quelque chose, quand je dis j'ai vu Macron au supermarché tel jour telle heure, voilà. Donc c'est évidemment un mensonge parce que le président Macron ne va pas au supermarché pour des raisons de sécurité, etc.
0: Ouais,
2: bon, donc on comprend ça très bien. Avant, pour établir la preuve que j'avais menti, on sortait la vidéo du magasin en disant, vous dites que vous l'avez vu à Carrefour d'Evry tel jour, telle heure. Nous avons la vidéo. Et là, on nous montrait
0: c'était
2: une vidéo.
0: Preuve.
2: C'était la preuve. Sauf que aujourd'hui, comme les vidéos sont peuvent être fausses et de manière tout à fait réaliste, aujourd'hui, quand on vous propose une vidéo comme élément de preuve, en fait, on ne sait pas si c'est pas un élément de mensonge. C'est-à-dire que le statut de vérification de la vidéo s'est perdu en quelques mois, en fait.
0: Ouais.
2: La capacité de l'intelligence artificielle à produire des vidéos qui sont confondantes de vérité, ça date de quelques mois, on va dire un an et demi maximum.
0: Ouais.
2: Et ça, pour nous, pour nos rapports sociaux, pour notre manière de nous entendre sur un récit du réel, en fait, ça, c'est une transformation qui est extrêmement problématique.
0: Donc on ne croit plus en rien de ce qu'on voit.
2: Voilà, je pense que ça fragilise énormément nos rapports sociaux.
0: Ouais.
2: C'est une vraie.
0: C'est une question. Hein,
2: c'est une vraie question. Ouais. C'est un vrai problème.
0: Voilà. Merci Ahmed.
2: Merci.
0: Merci beaucoup.
1: Bonsoir.
0: Merci, à bientôt. Nous avons Gérard à présent qui nous appelle de Seine-et-Marne. Gérard.
3: Bonsoir. Que Dieu vous bénisse tous.
0: Merci Gérard.
3: Voilà.
0: Vous aussi.
3: Merci.
0: Alors, dites-nous Gérard.
3: Moi, je pense que la question numéro un, c'est pourquoi tout ça est bâti sur des technologies qu'on impose à tout le monde, même à ceux qu'on voudrait pas.
0: C'est pas très démocratique en ce sens, c'est ça que vous voulez dire.
3: Si on avait regardé les téléphones avec la même acuité que le Covid, la mortalité égale si on a imposé le vaccin, on aurait dû interdire les téléphones. Au lieu de ça, on s'est servi de la vaccination pour imposer le téléphone.
0: Alors ça pose une question démocratique. Par exemple, si la personne ne veut pas avoir de téléphone et qu'on lui dit maintenant c'est tout se fait par téléphone, y compris son compte sécurité sociale, elle est coincée. Alors Père Arnaud, est-ce que c'est démocratique cette façon de passer par téléphone?
3: Si vous permettez, moi j'appelle ça des technologies totalitaires. Et moi je pense que c'est la question numéro un dans l'affaire.
0: Mm-hmm.
3: Tant que c'est basé sur des technologies totalitaires, vous dire au pape qu'il est bien brave, mais que on fera rien de bon tant que c'est des technologies totalitaires. N'importe qui a lu George Orwell sait qu'on ne doit pas dématérialiser. Pourquoi on le fait quand même?
0: Alors, il y a effectivement une réflexion à avoir sur la question de la liberté.
3: Voilà.
0: Le pape Léon en fait d'ailleurs quelques articles. Hein, l'encyclique se présente sous forme d'articles un peu courts d'ailleurs, hein, ça aide à la lecture. Père Arnaud, est-ce qu'on peut dire effectivement qu'il y a quelque chose qui ressemble à une injonction?
2: Écoutez, vous posez une question qui est difficile, qui est assez fondamentale, c'est-à-dire que on a bien un progrès technique. La roue s'est imposée à tout le monde, mais d'une certaine manière, on ne s'est pas trop posé la question de savoir si c'était un bien ou un mal, parce que c'était évidemment pratique. L'électricité s'est imposée à tous, ça pose déjà des problèmes plus éthiques plus profonds, parce que l'électricité produit le jour quand c'est la nuit, donc elle peut modifier nos rythmes humains, etc. Mais bon, globalement aujourd'hui, il y a peu de personnes qui disent que l'électricité est un mal. Ensuite, il y a eu la transmission, la télétransmission des informations par les ondes, par
0: par
2: la radio, la télévision, par les câbles aujourd'hui, etc. Et puis maintenant, ce sont des data qui sont transportés. Alors on pourrait dire qu'au fond, ce sont la fibre optique, c'est en fait des pigeons voyageurs améliorés. C'est-à-dire que là où il aurait fallu des millions de milliards de pigeons voyageurs, là aujourd'hui on le fait avec un clic. Mais on voit bien que la rapidité en fait de la technique et son adoption par tous transforme en fait notre civilisation, et d'une certaine manière nous donne l'impression que ça va nous envahir. Alors le pape dit, en fait, ce n'est pas une fatalité. Il faut faire preuve d'une forme de sagesse par le discernement pour que nous ne soyons pas dominés par la technique, mais que au contraire nous mettions la technique au service du bien commun, au service du projet que lui appelle. Il le reprend de Jean-Paul II, qui est la civilisation de l'amour. C'est-à-dire que tous nos actes collectifs doivent être orientés vers l'établissement de la civilisation de l'amour. Et donc, si on peut utiliser l'intelligence artificielle et les nouvelles technologies à ça, très bien. Sinon, il faut s'en méfier. Mais vous savez, c'est tellement, tellement complexe que nous ne cessons pas de produire des articles à la croix sur l'intelligence artificielle, parce qu'on n'en fait pas le tour. Ouais. On proposera le 7 juillet prochain à 18h30 une conférence en ligne. On innove en fait avec cette question. Le journal La Croix, donc deux journalistes, Mélinée Le Priol qui est spécialiste des nouvelles technologies et Michael Kor qui est notre correspondant permanent donc du journal La Croix à Rome. Donc Michael Kor et Mélinée Le Priol vont, pour ceux qui le veulent, faire une conférence en ligne pour faire comprendre les enjeux du texte.
0: On leur dira à la fin de l'émission, hein, aux auditeurs, on leur rappellera.
2: Parce que ce texte interpelle, juste un chiffre, en un mois, il s'est vendu 70 000 exemplaires du texte en France. 70 000 exemplaires. Ouais. C'est-à-dire qu'il s'est vendu, on dirait, comme des petits pains. C'est un des plus gros succès de librairie. Et c'est celui qui, aujourd'hui, à date d'aujourd'hui, est le plus vendu. Voilà. Donc, ça veut dire que les personnes se laissent interpeller par ce texte. Ils trouvent qu'il pose des bonnes questions et donne de bons diagnostics, de bonnes réponses. C'est sans doute un petit peu technique parce que on n'a pas l'habitude de passer autant de temps sur les enjeux technologiques de notre société, mais visiblement le succès est là pour montrer que les gens sont concernés par cette question.
0: Merci Gérard de votre appel. Merci beaucoup.
3: Si vous permettez, l'électricité. Moi, quand j'étais gosse, j'ai connu une vieille de 95 ans qui n'avait pas l'électricité chez elle. Personne ne forçait à prendre l'électricité.
0: Oui.
3: Eh oui.
0: Oui, c'est vrai.
3: Là, si vous voulez, aujourd'hui, on force tout le monde à prendre, de manière détournée, bien sûr. Il n'y a aucune loi qui dit que c'est obligatoire.
0: C'est une politique incitatoire.
3: Et ça devient un système coercitif.
0: Oui. C'est vrai.
3: Donc ça, c'est toutes les autres formes de progrès. Les amis, ils ont voulu rester amis, et peut-être qu'ils ont eu raison, je sais pas.
0: Ouais.
3: Mais au moins, qu'on ait le choix. Or, on n'a pas le choix.
0: Oui, c'est assez juste, et c'est pour ça que la question sera débattue. Merci Gérard.
2: On est
0: obligé de
2: et
0: prendre...
2: Merci à l'électricité de nous avoir permis d'avoir cette conversation entre nous.
0: Tout à fait.
2: On prend une autre question. Voilà. Merci Gérard, bonne soirée.
0: Même si, effectivement, on pouvait renoncer à l'électricité, ça a créé quand même un certain nombre de difficultés. Gérard, un autre Gérard qui nous appelle de Toulouse, ou du moins de la région de Toulouse. Gérard.
4: Bonsoir.
0: Alors, nous écoutons votre question, Gérard.
4: Écoutez, je suis agréablement surpris par tout ce qui s'est dit jusqu'à maintenant, au moins ce que j'en ai perçu puisque j'ai pris l'émission en cours.
0: Oui.
4: Et comme j'ai beaucoup travaillé ces sujets-là, surtout dans les pays germanophones, avec les toxicos, avec les handicapés, et avec les des communautés thérapeutiques où on était évidemment avec les toxicos, c'était extraordinaire puisque vous voyez très bien que on est passé des produits à tout un tas de techniques qui peuvent rendre les gens parfaitement addicts, comme on dit ici. Et évidemment, donc la suétude et l'accoutumance, bien, c'est les deux grands principes de toutes les produits addictifs. Et on a énormément appris parce que grâce à ses amis qui étaient passés par ces expériences très graves et très sérieuses, on avait des choses très lourdes et on nous les confiait pendant un an et demi, deux ans et même plus si c'était pas suffisant pour essayer de les aider à se reconstruire et à comprendre comment ils en étaient arrivés là. Et une des raisons pour faire court, c'est que il y avait plusieurs raisons, mais celle qui m'intéresse ce soir, c'est que ces individus qui, à un moment donné, plutôt vers la puberté, étaient refusés le monde qu'on leur proposait, le monde dans lequel ils étaient arrivés, ils étaient nés, et donc, en refusant ce monde-là, et ils n'avaient pas tort, puisqu'actuellement, nous sommes en butte avec toutes ces questions-là, mais d'une façon à multiplier, démultiplier, grâce aux technologies modernes. Hein, tout ce que vous avez été discuté, etc., les téléphones...
0: Alors Gérard, quelle est votre question? Quel est le lien que vous tissez entre, finalement, la médecine et...
4: Je suis médecin et enseignant et artiste et thérapeutique, et donc je voulais simplement témoigner plutôt sur la façon dont dans nos écoles ou dans les centres avec toxico, etc., comment procédions pour essayer de réaliser ce rêve de l'humanité dans toutes les grandes écoles ésotériques et spirituelles, et que un pas dans le domaine de la technique impose d'en faire deux ou trois en avance dans le domaine de la moralité. Et c'est exactement le contraire que l'on fait aujourd'hui, puisqu'en précipitant les gens, en supprimant la dimension du temps, de la maturation des individus, en supprimant les distances aussi, par les moyens de transport, on est en train de supprimer deux grandes réalités de l'être humain, de sa naissance à sa mort, qui sont le temps et l'espace. Et nous avons essayé beaucoup de réaliser ce que le savant et poète Goethe, sur lequel nous nous appuyons beaucoup, c'est lui qui a été le père de l'utilisation du terme, du concept de métamorphose à tout ce qui est vivant. Le concept est né de la métamorphose de la chenille au papillon. Et donc il a que tout se métamorphosait, puisqu'il a appliqué cela à tout, la métamorphose des os du squelette humain, la métamorphose des couleurs, la métamorphose des plantes, bien sûr, et c'est ce qui nous aidait en mettant les individus dans nos écoles ou dans les centres avec les ex-toxicos en rapport avec les forces de vie et de métamorphose qui ont été, bien sûr, une signature de la création divine, mais en au contact avec les minéraux, avec les plantes, avec les animaux, avec les biotopes, avec toutes les lois de la création, arriver à éveiller en nous les mêmes forces, puisque la création c'est le macrocosme et nous sommes un résumé.
0: Alors Gérard, il nous reste quelques minutes, peut-être on peut poser la question au père Arnaud, est-ce que l'intelligence artificielle ne coupe pas l'homme de son réel en modifiant un peu les perceptions du temps et de l'espace.
2: La position du pape, c'est que ce n'est pas une fatalité. En fait, l'homme peut reconquérir sa liberté intérieure pour embrasser le réel comme le fait un être humain dans toute sa dignité. Et que l'intelligence artificielle n'est pas un écran qui vient s'interposer entre lui et le réel. Ça peut évidemment.
0: Ça peut le devenir,
2: voilà. Si on délègue à l'intelligence artificielle la capacité de savoir, c'est-à-dire si on ne fait plus l'effort de la réflexion et de la mémoire pour emmagasiner en nous des réflexes cognitifs, c'est-à-dire des réflexes par lesquels on pense le réel, on pense notre vie, on pense l'existence d'autrui à nos côtés, et qu'en fait on attend du petit clavier et du petit écran qui est à côté de nous, de nous donner réponse à tout, effectivement, on peut perdre ce contact avec le réel. Mais
0: Alors cette question du dialogue avec des intelligences artificielles, on voit des gens qui dialoguent sans cesse, comme si c'est un ami, alors si c'est une machine. Alors.
2: Donc là, ça c'est un problème, alors pas tellement... moi je ne le vois pas comme un problème, si vous voulez,
0: technologique.
2: Je le vois comme une question sociologique vraiment abyssale. Je prends un exemple. Qu'est-ce qui vaut mieux ? Qu'une personne qui est seule soit seule ou qu'elle parle avec un robot. Prenez l'exemple d'une personne qui est donc en EHPAD, par exemple, en maison de retraite, ou chez elle, mais isolée, parce que veuve ou veuf, etc.
0: Bien sûr.
2: Donc sans trop de visites, parce que bon, même si les enfants aiment beaucoup, ils ont aussi
0: eux-mêmes des enfants, etc.
2: Voilà. Soit on dit, ben écoutez, vous avez des livres, la radio, la télé, et donc là, ce qui fait que la personne est en réceptivité en permanence, soit grâce à des robots conversationnels, elle va pouvoir rentrer en dialogue. Alors c'est un faux dialogue parce qu'il s'agit de dialoguer avec une machine qui va non pas répondre à ses questions, mais proposer une réponse statistiquement satisfaisante, étant donné les mots qui sont présents dans la question, et des mots qui ne sont pas compris, mais qui sont considérés comme des statistiques. Vous voyez, mais au final, le rendu donne l'impression d'une conversation.
0: Et ça peut
2: faire du bien. Donc là, il y a quelque chose qui, franchement, je pense qu'il faut pas trop écarter ça.
0: Voilà.
2: En revanche, il y a des situations, il y en a beaucoup. C'est-à-dire qu'il y a plusieurs millions de personnes qui utilise l'intelligence artificielle comme coach, comme conseiller, comme
0: par exemple spirituel.
2: Je dois aller me confesser. Qu'est-ce que je dois dire au prêtre? J'ai ma fille ou mon fils qui ne m'a pas fêté mon anniversaire. Ça m'a fait beaucoup de peine. Qu'est-ce que je dois lui dire? Ça, l'intelligence artificielle qui n'est pas une intelligence va proposer une réponse. Qui aura l'air d'être réfléchie, mais on voit tout de suite qu'elle n'est pas

0: Oui.
1: Et les intelligences artificielles font preuve d'une patience, entre guillemets.
0: Infinie.
1: Parce qu'il n'y a pas de patience.
0: Voilà.
1: Mais justement, une capacité à solliciter, à répondre pour la centième fois à la même question sans se lasser. Alors que le meilleur enfant du monde, au bout d'un moment, en a marre de répondre à quelle heure il est, etc. Voilà.
0: Donc il faut tirer le meilleur parti.
1: Donc il y a des possibilités dans certains cas, mais tout ça sera à discerner dans notre civilisation, dans notre culture progressivement. Ça sera à discerner pour savoir ce qui est bon de faire ou pas.
0: Tout à fait. Marie, qui nous appelait d'Indre-et-Loire, qui posait une question sur la subsidiarité. Merci Gérard de nous avoir appelé. Les deux Gérard qui posaient des questions de liberté et aussi d'éthique. Remerciements à Denis Thomas qui a contribué à préparer cette émission, à Jean-Paul Lérine qui l'a réalisée, à nos amis qui ont pris vos appels ce soir, Véronne et Henri, nos bénévoles. Rappelons ce petit rendez-vous du 7 juillet, si j'ai bonne mémoire.
1: Voilà, le 7 juillet à 18h30, donc une première pour le journal La Croix. Deux journalistes, Mélanie Le Priol, qui est responsable de la rubrique des nouvelles technologies, et Michael Corr, qui est le correspondant permanent du journal La Croix à Rome, présenteront le texte du pape Léon XIV et d'une certaine manière répondront aux questions qui seront donc tout ça.
0: Qu'est-ce qui nous garantit que ce ne sont pas des intelligences artificielles?
1: Ah ben voilà, ben c'est la parole d'honneur de La Croix. Vous savez on a vraiment souci d'être au service du plus grand nombre. Ouais. Et puis ceux qui ont accès à notre site La Croix, il y a beaucoup d'articles et de tribunes
0: qui parlent
1: sur l'intelligence artificielle, parce que c'est un grand texte du pape Léon XIV.
0: Alors, on redit,
1: c'était très important qu'il soit éclairé de mille manières.
0: Voilà, lettre encyclique du Saint-Père Léon XIV, Magnifica Humanitas, Magnifique Humanité, sur la protection de la personne humaine à l'ère de l'intelligence artificielle, paru en France chez Salvator. Voilà, je n'ai plus qu'à vous souhaiter, chers auditeurs, une très bonne nuit, sans oublier de vous confier à la prière de vos anges gardiens. Très important, les anges gardiens. À demain.

Voulez-vous faire ce que Jésus a fait, être comme Jésus l'a été? Ça semble mission impossible. Et vous savez, de même l'homme ne peut pas voler comme un oiseau, mais pour y arriver, il s'abrite dans un avion. Il ne peut pas non plus vivre sous l'eau comme un poisson, et pour y arriver, il se cache et s'abrite dans un sous-marin. De même, si nous voulons faire et être ce que Jésus est et a fait, nous devons nous cacher en lui.

Au nom du Père et du Fils et du Saint-Esprit, je crois en Dieu, le Père Tout-Puissant, Créateur du ciel et de la terre, et en Jésus-Christ, son Fils unique, notre Seigneur, qui a été conçu du Saint-Esprit, est né de la Vierge Marie, a souffert.

Père sous Ponce Pilate a été crucifié et mort et a été enseveli et descendu aux enfers. Le troisième jour est ressuscité des morts et monté aux cieux, est assis à la droite de Dieu, le Père Tout-Puissant, d'où il viendra juger les vivants et les morts. Je crois en l'Esprit Saint, à la Sainte Église catholique, à la communion des saints, à la rémission des péchés, à la résurrection de la chair, à la vie éternelle. Amen. Dans une foi commune, nous prions pour notre Saint-Père, le pape Léon, ses intentions et les intentions de toute l'Église. Notre Père, qui es aux cieux, que ton nom soit sanctifié, que ton règne vienne, que ta volonté soit faite sur la terre comme au ciel.

Je vous salue Marie, pleine de grâce, le Seigneur est avec vous. Vous êtes bénie entre toutes les femmes, et Jésus, le fruit de vos entrailles, est béni. Je vous salue Marie, pleine de grâce, le Seigneur est avec vous. Vous êtes bénie entre toutes les femmes, et Jésus, le fruit de vos entrailles, est béni. Je vous salue Marie, pleine de grâce, le Seigneur est avec vous. Vous êtes bénie entre toutes les femmes, et Jésus, le fruit de vos entrailles, est béni. Sainte Marie, Mère de Dieu, priez pour nous pauvres pécheurs, maintenant et à l'heure de notre mort. Amen.

0: Ô Marie conçue sans péché, Notre-Dame de Lourdes, premier mystère joyeux, l'Annonciation. De l'Évangile selon saint Luc, l'Esprit Saint viendra sur toi et la puissance du Très-Haut te prendra sous son ombre. Notre Père, qui es aux cieux, que ton nom soit sanctifié, que ton règne vienne, que ta volonté soit faite sur la terre comme au ciel.
1: À ceux qui nous ont offensés, et ne nous laisse pas entrer en tentation, et délivre-nous du mal. Amen.
2: Je vous salue, Marie, pleine de grâce, le Seigneur est avec vous. Vous êtes bénie entre toutes les femmes, et Jésus, le fruit de vos entrailles, est béni. Sainte Marie, Mère de Dieu, priez pour nous pécheurs. Je vous salue, Marie, pleine de grâce, le Seigneur est avec vous. Vous êtes bénie entre toutes les femmes, et Jésus, le fruit de vos entrailles, est béni. Je vous salue, Marie, pleine de grâce. Le Seigneur est avec vous. Vous êtes bénie entre toutes les femmes, et Jésus, le fruit de vos entrailles, est béni. Je vous salue, Marie, pleine de grâce. Le Seigneur est avec vous. Vous êtes bénie entre toutes les femmes, et Jésus, le fruit de vos entrailles, est béni.
3: Je vous salue, Marie, pleine de grâce. Le Seigneur est avec vous. Vous êtes bénie entre toutes les femmes, et Jésus, le fruit de vos entrailles, est béni. Je vous salue, Marie, pleine de grâce. Le Seigneur est avec vous. Vous êtes bénie entre toutes les femmes, et Jésus, le fruit de vos entrailles, est béni. Je vous salue, Marie, pleine de grâce. Le Seigneur est avec vous. Vous êtes bénie entre toutes les femmes, et Jésus, le fruit de vos entrailles, est béni.
4: Sainte Marie,
5: Je vous salue, Marie, pleine de grâce. Le Seigneur est avec vous. Vous êtes bénie entre toutes les femmes, et Jésus, le fruit de vos entrailles, est béni. Je vous salue, Marie, pleine de grâce. Le Seigneur est avec vous. Vous êtes bénie entre toutes les femmes, et Jésus, le fruit de vos entrailles, est béni.
4: Sainte Marie,
5: Je vous salue, Marie, pleine de grâce. Le Seigneur est avec vous. Vous êtes bénie entre toutes les femmes, et Jésus, le fruit de vos entrailles, est béni.
0: Maintenant et à l'heure de notre mort.

0: Ô Marie conçue sans péché, Notre-Dame de Lourdes, deuxième mystère joyeux, la visitation. De l'Évangile selon saint Luc, dès qu'Élisabeth eut entendu la salutation de Marie, l'enfant tressaillit dans son sein et Élisabeth fut remplie de l'Esprit Saint. Notre Père, qui es aux cieux, que ton nom soit sanctifié, que ton règne vienne, que ta volonté soit faite sur la terre comme au ciel.
1: Je vous salue Marie, pleine de grâce, le Seigneur est avec vous. Vous êtes bénie entre toutes les femmes, et Jésus, le fruit de vos entrailles, est béni.
2: Sainte Marie,
1: je vous salue Marie, pleine de grâce, le Seigneur est avec vous. Vous êtes bénie entre toutes les femmes, et Jésus, le fruit de vos entrailles, est béni. Je vous salue Marie, pleine de grâce. Le Seigneur est avec vous. Vous êtes bénie entre toutes les femmes. Et Jésus, le fruit de vos entrailles, est béni. Je vous salue Marie, pleine de grâce. Le Seigneur est avec vous. Vous êtes bénie entre toutes les femmes. Et Jésus, le fruit de vos entrailles, est béni.
3: Je vous salue Marie, pleine de grâce. Le Seigneur est avec vous. Vous êtes bénie entre toutes les femmes. Et Jésus, le fruit de vos entrailles, est béni. Je vous salue Marie, pleine de grâce. Le Seigneur est avec vous. Vous êtes bénie entre toutes les femmes. Et Jésus, le fruit de vos entrailles, est béni. Je vous salue Marie, pleine de grâce. Le Seigneur est avec vous. Vous êtes bénie entre toutes les femmes. Et Jésus, le fruit de vos entrailles, est béni.
4: Je vous salue Marie, pleine de grâce. Le Seigneur est avec vous. Vous êtes bénie entre toutes les femmes. Et Jésus, le fruit de vos entrailles, est béni. Je vous salue Marie, pleine de grâce. Le Seigneur est avec vous. Vous êtes bénie entre toutes les femmes. Et Jésus, le fruit de vos entrailles, est béni. Je vous salue Marie, pleine de grâce. Le Seigneur est avec vous. Vous êtes bénie entre toutes les femmes. Et Jésus, le fruit de vos entrailles, est béni.
0: Notre mort.

0: Ô Marie conçue sans péché, Notre-Dame de Lourdes, troisième mystère joyeux, la Nativité. De l'Évangile selon saint Luc, les anges dirent aux bergers, voici que je vous annonce une grande joie qui sera celle de tout le peuple. Notre Père qui es aux cieux, que ton nom soit sanctifié, que ton règne vienne, que ta volonté soit faite sur la terre comme au ciel.
1: Je vous salue Marie, pleine de grâce, le Seigneur est avec vous. Vous êtes bénie entre toutes les femmes, et Jésus, le fruit de vos entrailles, est béni. Marie, Mère de Dieu, je vous salue Marie, pleine de grâce, le Seigneur est avec vous. Vous êtes bénie entre toutes les femmes, et Jésus, le fruit de vos entrailles, est béni. Je vous salue Marie, pleine de grâce, le Seigneur est avec vous. Vous êtes bénie entre toutes les femmes, et Jésus, le fruit de vos entrailles, est béni. Je vous salue Marie, pleine de grâce, le Seigneur est avec vous. Vous êtes bénie entre toutes les femmes, et Jésus, le fruit de vos entrailles, est béni.
2: Je vous salue Marie, pleine de grâce, le Seigneur est avec vous. Vous êtes bénie entre toutes les femmes, et Jésus, le fruit de vos entrailles, est béni. Je vous salue Marie, pleine de grâce, le Seigneur est avec vous. Vous êtes bénie entre toutes les femmes, et Jésus, le fruit de vos entrailles, est béni. Je vous salue Marie, pleine de grâce, le Seigneur est avec vous. Vous êtes bénie entre toutes les femmes, et Jésus, le fruit de vos entrailles, est béni.
3: Amen. Je vous salue Marie, pleine de grâce, le Seigneur est avec vous. Vous êtes bénie entre toutes les femmes, et Jésus, le fruit de vos entrailles, est béni. Je vous salue Marie, pleine de grâce, le Seigneur est avec vous. Vous êtes bénie entre toutes les femmes, et Jésus, le fruit de vos entrailles, est béni.
4: Marie, Mère de Dieu, priez pour nous pauvres pécheurs, maintenant et à l'heure de notre mort. Amen.
3: Je vous salue Marie, pleine de grâce, vous êtes Seigneur est avec vous. Vous êtes bénie entre toutes les femmes, et Jésus, le fruit de vos entrailles, est béni.
4: Sainte Marie, Mère de Dieu, priez pour nous pauvres pécheurs,

0: Ô Marie conçue sans péché, Notre-Dame de Lourdes, quatrième mystère joyeux, la présentation de l'enfant Dieu au temple. De l'Évangile selon saint Luc. Seigneur, mes yeux ont vu ton salut, lumière pour éclairer les nations païennes. Notre Père, qui es aux cieux, que ton nom soit sanctifié, que ton règne vienne, que ta volonté soit faite sur la terre comme au ciel.
1: Pardonne-nous nos offenses, comme nous pardonnons aussi à ceux qui nous ont offensés, et ne nous laisse pas entrer en tentation, mais délivre-nous du mal. Amen.
2: Je vous salue, Marie, pleine de grâce. Le Seigneur est avec vous. Vous êtes bénie entre toutes les femmes, et Jésus, le fruit de vos entrailles, est béni.
1: Sainte Marie, Mère de Dieu, priez pour nous pauvres pécheurs, maintenant et à l'heure de notre mort. Amen.
2: Je vous salue, Marie, pleine de grâce. Le Seigneur est avec vous. Vous êtes bénie entre toutes les femmes, et Jésus, le fruit de vos entrailles, est béni.
1: Sainte Marie, Mère de Dieu, priez pour nous pauvres pécheurs, maintenant et à l'heure de notre mort.
2: Je vous salue Marie, pleine de grâce, le Seigneur est avec vous. Vous êtes bénie entre toutes les femmes, et Jésus, le fruit de vos entrailles, est béni.
1: Sainte Marie, Mère de Dieu, priez pour nous pauvres pécheurs, maintenant et à l'heure de notre mort. Amen.
2: Je vous salue Marie, pleine de grâce, le Seigneur est avec vous. Vous êtes bénie entre toutes les femmes, et Jésus, le fruit de vos entrailles, est béni.
3: Je vous salue Marie, pleine de grâce, le Seigneur est avec vous. Vous êtes bénie entre toutes les femmes, et Jésus, le fruit de vos entrailles, est béni.
1: Sainte Marie, Mère de Dieu, priez pour nous pauvres pécheurs, maintenant et à l'heure de notre mort. Amen.
3: Je vous salue Marie, pleine de grâce, le Seigneur est avec vous. Vous êtes bénie entre toutes les femmes, et Jésus, le fruit de vos entrailles, est béni.
1: Sainte Marie, Mère de Dieu, priez pour nous pauvres pécheurs, maintenant et à l'heure de notre mort. Amen.
3: Je vous salue Marie, pleine de grâce, le Seigneur est avec vous. Vous êtes bénie entre toutes les femmes, et Jésus, le fruit de vos entrailles, est béni.
1: Sainte Marie, Mère de Dieu, priez pour nous pauvres pécheurs, maintenant et à l'heure de notre mort.
4: Je vous salue Marie, pleine de grâce, le Seigneur est avec vous. Vous êtes bénie entre toutes les femmes, et Jésus, le fruit de vos entrailles, est béni.
1: Sainte Marie, Mère de Dieu, priez pour nous pauvres pécheurs, maintenant et à l'heure de notre mort.
4: Je vous salue Marie, pleine de grâce, le Seigneur est avec vous. Vous êtes bénie entre toutes les femmes, et Jésus, le fruit de vos entrailles, est béni.
1: Sainte Marie,
4: je vous salue Marie, pleine de grâce, le Seigneur est avec vous. Vous êtes bénie entre toutes les femmes, et Jésus, le fruit de vos entrailles, est béni.
1: Maintenant et à l'heure de notre mort.

0: Ô Marie conçue sans péché, Notre-Dame de Lourdes, cinquième mystère joyeux, le recouvrement de Jésus au Temple. De l'Évangile selon saint Luc, Marie et Joseph trouvèrent Jésus dans le Temple, assis au milieu des docteurs, les écoutant et les interrogeant. Notre Père, qui es aux cieux, que ton nom soit sanctifié, que ton règne vienne, que ta volonté soit faite sur la terre comme au ciel.
1: Je vous salue Marie, pleine de grâce. Le Seigneur est avec vous. Vous êtes bénie entre toutes les femmes, et Jésus, le fruit de vos entrailles, est béni.
2: Sainte Marie, Mère de Dieu,
1: je vous salue Marie, pleine de grâce. Le Seigneur est avec vous. Vous êtes bénie entre toutes les femmes, et Jésus, le fruit de vos entrailles, est béni.
2: Sainte Marie, Mère de Dieu,
1: je vous salue Marie, pleine de grâce. Le Seigneur est avec vous. Vous êtes bénie entre toutes les femmes, et Jésus, le fruit de vos entrailles, est béni.
2: Sainte Marie, Mère de Dieu, priez pour nous pauvres pécheurs, maintenant et à l'heure de notre mort.
1: Je vous salue Marie, pleine de grâce. Le Seigneur est avec vous. Vous êtes bénie entre toutes les femmes, et Jésus, le fruit de vos entrailles, est béni.
2: Sainte Marie, Mère de Dieu, priez pour nous pauvres pécheurs, maintenant et à l'heure de notre mort.
3: Je vous salue, Marie, pleine de grâce. Le Seigneur est avec vous. Vous êtes bénie entre toutes les femmes, et Jésus, le fruit de vos entrailles, est béni.
2: Sainte Marie, Mère de Dieu, priez pour nous pauvres pécheurs, maintenant et à l'heure de notre mort. Amen.
3: Je vous salue, Marie, pleine de grâce. Le Seigneur est avec vous. Vous êtes bénie entre toutes les femmes, et Jésus, le fruit de vos entrailles, est béni.
2: Sainte Marie, Mère de Dieu, priez pour nous pauvres pécheurs, maintenant et à l'heure de notre mort. Amen.
3: Je vous salue Marie, pleine de grâce. Le Seigneur est avec vous. Vous êtes bénie entre toutes les femmes. Et Jésus, le fruit de vos entrailles, est béni.
2: Sainte Marie, Mère de Dieu, priez pour nous pauvres pécheurs, maintenant et à l'heure de notre mort.
1: Amen. Je vous salue Marie, pleine de grâce. Le Seigneur est avec vous. Vous êtes bénie entre toutes les femmes. Et Jésus, le fruit de vos entrailles, est béni. Je vous salue Marie, pleine de grâce. Le Seigneur est avec vous. Vous êtes bénie entre toutes les femmes, et Jésus, le fruit de vos entrailles, est béni. Je vous salue Marie, pleine de grâce. Le Seigneur est avec vous. Vous êtes bénie entre toutes les femmes, et Jésus, le fruit de vos entrailles, est béni.

0: Ô Marie conçue sans péché, Notre-Dame de Lourdes, prions le Seigneur. Dieu qui nous donne de vénérer en la Vierge Marie, la Mère de l'Espérance, accorde-nous, par sa prière et son aide, de mettre toujours notre espérance dans les biens du ciel, tandis que nous accomplissons nos tâches temporelles, et d'obtenir un jour ce que nous attendons avec foi. Par Jésus-Christ, ton Fils, notre Seigneur, qui vit et règne avec toi dans l'unité du Saint-Esprit, Dieu, pour les siècles des siècles. Le Seigneur soit avec vous. Que Dieu Tout-Puissant vous bénisse, le Père et le Fils et le Saint-Esprit.
1: Amen.
0: Notre-Dame de Lourdes,
1: priez pour nous.
0: Notre-Dame de Lourdes,
1: priez pour nous.
0: Notre-Dame de Lourdes,
1: priez pour nous.
0: Sainte Bernadette,
1: priez pour nous.

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1: Chaque jour. L'ange du Seigneur apporta l'annonce à Marie.
2: Et elle conçut du Saint-Esprit. Je vous salue Marie, pleine de grâce. Le Seigneur est avec vous. Vous êtes bénie entre toutes les femmes, et Jésus, le fruit de vos entrailles, est béni. Sainte Marie, Mère de Dieu, priez pour nous pauvres pécheurs, maintenant et à l'heure de notre mort.
1: Voici la servante du Seigneur.
2: Qu'il me soit fait selon votre parole. Je vous salue Marie, pleine de grâce. Le Seigneur est avec vous. Vous êtes bénie entre toutes les femmes, et Jésus, le fruit de vos entrailles, est béni. Sainte Marie, Mère de Dieu, priez pour nous pauvres pécheurs, maintenant et à l'heure de notre mort.
1: Et le Verbe s'est fait chair.
2: Et il a habité parmi nous. Je vous salue Marie, pleine de grâce. Le Seigneur est avec vous. Vous êtes bénie entre toutes les femmes, et Jésus, le fruit de vos entrailles, est béni. Sainte Marie, Mère de Dieu, priez pour nous pauvres pécheurs, maintenant et à l'heure de notre mort.
1: Priez pour nous, Sainte Marie, Mère de Dieu,
2: afin que nous soyons rendus dignes des promesses du Christ.
1: Daignez, Seigneur, répandre votre grâce dans nos âmes, afin qu'ayant connu par la voix de l'ange l'incarnation de votre Fils Jésus-Christ, nous puissions parvenir par sa passion et par sa croix, à la gloire de sa résurrection, par le même Jésus-Christ, votre Fils, notre Seigneur. Amen.
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Auditeurs de Radio Massabielle, soyez bénis dans notre Seigneur Jésus. Que son esprit nous inonde et nous sanctifie. Notre Dieu nous propose de nous approcher de lui car il a déjà fait le pas. Et nous dit, avance, avance avec moi, je te tends la main. Demandons au Saint-Esprit de nous accompagner dans cette approche avec le Seigneur. Père, quand tu mets en l'homme ton Esprit Saint, tu illumines son cœur et tu l'instruis. Rends-nous dociles à ton esprit pour apprécier ce qui est juste et donne-nous d'éprouver toujours le réconfort de sa présence. Tu pénètres le cœur de tout homme, tu connais les désirs de chacun et rien ne te reste caché. Daigne purifier les pensées de nos cœurs en y répandant le Saint-Esprit, afin que notre amour soit parfait et notre louange digne de toi, par Jésus-Christ notre Seigneur. Donc, chers auditeurs, Dieu fait le premier pas vers nous, et ce, toujours. Et nous, à travers le psaume 62, versets 5 et 6, avec joie et humilité, nous lui répondons comme David a eu à le faire, « Toute ma vie, je vais te bénir, lever les mains en invoquant ton nom. » Comme par un festin, je serai rassasié, la joie sur les lèvres, je dirai ta louange. Oui, Seigneur, tu nous as fait pour toi et notre cœur est sans repos tant qu'il ne demeure en toi. Les versets 5 et 6 du psaume 62 nous indiquent l'engagement de David. Toute ma vie, nous ne connaissons pas la durée de notre vie, mais nous osons dire au Seigneur, toute ma vie, tout ce temps que tu permettras, Seigneur, que je sois avec toi, que tu sois avec moi, que nous puissions faire la route ensemble, certes, la route terrestre, mais cette route, si nous nous appuyons sur toi, si nous prenons ta main, tu nous entraîneras vers la route spirituelle, la route céleste. Nous repartirons avec toi, puisque tu seras venu nous chercher. Toute ma vie, je vais te bénir, car je désire me remplir de ta parole, de ton amour, de ta miséricorde. Toute ma vie, avoir soif de Dieu, le bénir, le glorifier, le louer, avec un cœur ardent qui veut se donner sans cesse par amour pour ce Dieu aimant. Ce Dieu plein d'amour pour tous ceux qui le cherchent. Frères et sœurs, nous n'avons qu'un oui à dire au Seigneur. Oui, Seigneur, je veux te louer, je veux te bénir, je veux entrer dans ton amour. Parce que tu me cherches, tu m'as toujours cherché. Et il y a un chant qui dit,

Marie, oui, maman Marie, elle a dit oui à l'ange qui est venu lui proposer d'être la mère du Sauveur. Elle aussi, elle nous aide à chercher Dieu, à chercher Jésus. Se mettre en route, se mettre à l'écoute, se mettre à son école, l'école de Dieu, de ce qui est essentiel. Dans essentiel, nous retrouvons l'essence de Dieu. C'est magnifique, hein? Quand on met de l'essence, puisque nous sommes l'essence de Dieu, puisque nous faisons corps à corps avec lui, puisque c'est lui l'essentiel. Le Christ Jésus se rend proche de nous, puisque Dieu l'a envoyé nous rencontrer pour nous dire Dieu, pour nous dire l'amour de Dieu. Jésus, qui dit, qui me voit, voit le Père. Avec la grâce du Saint-Esprit, nous avons tout là, chers auditeurs. Nous avons tout ce qu'il faut. Oui, Jésus se rend proche de nous à travers les Saintes Écritures, à travers l'Eucharistie, à travers la prière, les sacrements. Oui. Heureux qui craint le Seigneur, qui aime entièrement sa volonté, qui aime entièrement sa volonté. C'est pas un petit bout, hein? Entièrement, ça veut dire totalement, totalement sa volonté. Ça, nous retrouvons cette belle phrase, ce verset dans le psaume 111. Oui, Jésus continue à nous instruire par sa prière. Il nous donne le souffle de son Esprit Saint, porteur de sa présence divine, d'une parole brillante qui nous soulève de l'intérieur. Je reprends. Jésus continue à nous instruire par sa prière. Il nous donne le souffle du Saint-Esprit que nous venons de prier tout à l'heure, le Saint-Esprit porteur de sa présence divine, d'une parole brûlante qui nous soulève de l'intérieur, qui nous pousse au dehors, nous entraîne dans la mission pour le proclamer. Avons-nous saisi ça? De l'intérieur à l'extérieur pour la mission et de revenir à l'intérieur pour être entièrement pour Dieu, avec Dieu, par Dieu. Je loue Dieu pour la vie qu'il m'a accordée, pour l'existence qui m'a permis de vivre jusqu'ici. La foi en Dieu créateur me rassure. Par la prière, frères et sœurs, nous nous adressons à Dieu le Père et nous savons qu'il nous écoute. Et cela, nous allons nous référer au psaume 65, verset 2. Adressons-nous à lui sans aucune crainte, librement, en toute simplicité, dans l'humilité, avec sincérité, comme des enfants devant leur père. Et il a dit en Jérémie, chapitre 33, verset 3, crée en moi, crie vers moi. Et je te répondrai. Crie vers moi et je te répondrai. Qu'attendons-nous, chers auditeurs? Qu'attendons-nous?
Tu es là, Seigneur Jésus, tu es en moi depuis l'aube. Tu étais, tu es, et tu viens pour que je puisse prendre ta main. Seigneur mon Dieu, toute ma vie je vais te bénir, lever les mains en évoquant ton nom. Comme par un festin, je serai rassasié. La joie sur les lèvres, je dirai ta louange, Seigneur. Oui, je dirai ta louange. C'est ce que, frères et sœurs, je suis en train de faire aujourd'hui. La possibilité que Radio Massabielle m'offre pour dire Dieu, dire que ce Dieu est amour avec un grand A. Amour, miséricorde, paix, joie. Tu es celui qui partout a commencé et partout finira. Tu es l'alpha et l'oméga, le début et la fin. Maintenant, encore, tu m'invites à entrer dans ton projet d'amour. Certes, quand Jésus seul, mon espoir se fonde sur lui. Quand je l'invoque chaque jour, car le Seigneur est ton éternel amour. Sa fidélité demeure d'argent en âge, nous dit le psaume 99. L'écouter pour recevoir pleinement son message d'amour, son message de paix, son message de joie, son message de lumière qui pénètre mon cœur. Frères et sœurs, quand je dis « mon », c'est nous, hein? C'est chacun d'entre nous, hein? Écoutez le Seigneur pour recevoir pleinement son message d'amour. Nous dit Saint Jean, chapitre 5, verset 24. Jésus, celui qui entend, qui nous dit, celui qui entend ma parole et qui croit, celui qui m'a envoyé à la vie éternelle. Oui, Seigneur. Nous aspirons à cette vie éternelle. Tu nous demandes de te chercher et de chercher à comprendre quelle est ta volonté sur nous. Éphésiens chapitre 5, verset 17. Oui, chers amis, chers auditeurs de Radio Massabielle, la foi conduit à Dieu seul. La foi conduit à Dieu qui nous a montré son amour et sa vérité en envoyant son Fils unique afin que quiconque croit en lui ne périsse pas mais ait la vie éternelle. Saint Jean chapitre 3 verset 16. Alors, frères et sœurs, dans une époque difficile, le Seigneur nous laisse dans le monde, mais comme n'étant pas du monde. Avons-nous saisi ou ressaisi cela? Nous sommes dans le monde, nous avons été envoyés dans le monde, mais nous ne sommes pas du monde. Il nous envoie dans le monde pour être témoins de sa bonne nouvelle. Continuons à le bénir, à le louer, à le glorifier, à prier sans cesse en tout instant. Rendez grâce au Seigneur,
Rendez grâce, frères et sœurs, au Seigneur. Dieu est grand et digne d'adoration, de bénédiction, de louange. Lui qui a créé le ciel et la terre par sa parole. Lui qui soutient tout par la parole de sa puissance. Et ça, nous allons retrouver dans Hébreux, chapitre 1, verset 3. Dieu s'occupe du quotidien de ses enfants. Et il nous dit, même leurs cheveux sont tous comptés. Matthieu chapitre 10, verset 29-30. Encore et encore, Dieu nous invite à lui faire confiance pour tout ce qui nous concerne. Nous connaissons notre situation, frères et sœurs. Ce n'est pas toujours facile. Le soleil ne brille pas toujours. De temps en temps, il pleut. Mais le Seigneur abreuve la terre, notre terre, qui nous permet de germer, d'avoir de nouvelles pousses, d'être plus beau, plus belle pour lui, pour le Seigneur. Dans la sincérité, dans la gratitude, remercions notre Dieu, remercions Jésus, notre Sauveur, remercions le Saint-Esprit, remercions aussi tous les anges du ciel, tous les saints et saintes de Dieu qui le glorifient. Approchez-vous, il nous dit dans Saint Jacques, chapitre 4, verset 8, approchez-vous de Dieu et il s'approchera de vous. Amen.

0: vivement le ciel. Nous aspirons au ciel, mais il est en même temps difficile de l'imaginer et donc d'en parler. En effet, évoquer le paradis, c'est vouloir s'approcher du mystère des mystères, qui surpasse infiniment les capacités de l'être humain à le saisir. Si nous ne pouvons pas embrasser le mystère du ciel, nous pouvons néanmoins l'entrevoir comme le fait l'Évangile, et c'est ce que nous allons faire avec le Père Guibert. Alors comment l'Évangile, justement, nous présente le ciel ?
1: Alors, si vous permettez, avant de parler du ciel, je voudrais vous raconter une petite histoire. Parce que vous venez de dire que, à la fois, on le désire et on le désire pas trop, c'est pas facile d'en parler. Et c'est une petite histoire qui est tout simplement très gentille. C'est une personne très spirituelle, un peu charismatique, qui avait des visions, tout ça. Elle était très en lien avec un haut dignitaire de l'Église, un cardinal. Et un jour, elle vient le voir et elle lui dit, voilà, éminence, je viens de faire un songe et, on m'a montré que vous alliez aller être, vous étiez en pleine gloire au paradis. Le cardinal s'écrie, oh, quel bonheur! Elle ajoute, les difficultés, lui dit la visionnaire, c'est que voilà, en fait, c'est demain que vous devrez entrer dans la paix du Seigneur. Quel malheur! Qui dit le cardinal? Bon, pour répondre plus sérieusement à votre question, effectivement, toutes les paraboles, vous rappelez, il en est du royaume de Dieu comme d'un, une perle précieuse. Il est question d'un repas. Il est question d'un jardin, il est question de la bonne odeur du Christ, de parfum. Bon, vous voyez, toutes ces images fonctionnent un peu comme des analogies, c'est-à-dire que ça part de la terre, des images de la terre qu'on connaît, qui nous réjouissent rien que de les entendre, mais bien sûr, le ciel sera comme cela, mais tellement, tellement plus que ça. Et les images, pour parler du ciel, sont absolument indispensables, de même que les analogies. Bah, tout simplement parce que Dieu et le ciel sont des mystères qui nous dépassent et que nous avons besoin des images limitées de la terre, mais qui nous entraînent, qui nous font penser à quelque chose de... Par exemple, l'image du ciel, bon, on va pas aller sur un 43e nuage qui se trouve à droite à gauche, mais le ciel dit quelque chose de la hauteur de Dieu. On va pas être abaissé, on va être élevé, voilà. Ces images-là sont indispensables, mais il ne faut pas enfermer Dieu et le ciel dans ces images.
0: Alors, que signifie la vision béatifique ? Alors, qu'est-ce que signifie voir Dieu et le voir en direct ?
1: Alors, écoutez, c'est quelque chose de très important, c'est que dans l'Écriture, par exemple, 1 Corinthiens 13, 12, il nous est dit que nous allons voir Dieu face à face. C'est-à-dire, au ciel, on va vraiment voir Dieu. Oh, ça faisait crier le Saint Curé d'Ars. Nous le verrons, nous le verrons. Oh, mes frères, y avez-vous jamais pensé? Nous verrons Dieu, nous le verrons tout de bon. Nous le verrons tel qu'il est, face à face.
0: Mais nous ne serons pourtant pas à la hauteur. Alors, est-ce que ça veut dire qu'on est déifié?
1: Alors, effectivement, c'est une vision béatifique. C'est-à-dire qu'elle nous béatifie, elle nous déifie. Alors, il va y avoir une grâce extraordinaire, puisque, nous le savons, nul ne peut voir Dieu sans mourir. En fait, ce qui va se passer au ciel, c'est que Dieu va nous adapter à voir Dieu. On va voir Dieu à partir de Dieu, parce que de nous-mêmes, nous ne serions incapables de cela. Je crois que c'est Saint Thomas d'Aquin qui dit « Les bienheureux qui voient Dieu sont rendus déiformes ». C'est-à-dire que on va être rendu comme Dieu, si vous voulez. Tiens, si vous voulez, une petite parabole qui va être parlante, toute simple, que j'emprunte à un prédicateur. C'est un petit berger, la parabole du berger et du rocher, petit berger qui allait contempler, qui allait garder ses agneaux. Et puis, où il les gardait, dans le pré, il y avait en face une roche extraordinaire qui fascinait tout le village, parce qu'elle avait une forme d'homme, de visage d'homme, très très beau, très beau visage. Et puis lui aussi se laissait fasciner, et bien sûr il laissait ses agneaux et ses brebis paître, et il regardait sans arrêt. Et puis un soir, il rentre au village. Oh, tout le monde le voit passer dans la rue principale. Ils sont émerveillés. Mais lui comprend pas. Il va se revoir dans le miroir. Et en fait, à force de contempler le rocher avec le beau visage, eh bien, il était devenu le beau visage. Eh bien, c'est ce qui va nous arriver.
0: Alors, nous verrons Dieu en direct.
1: Nous verrons Dieu en direct. grâce à Dieu qui nous donnera de pouvoir Dieu. Saint Thomas d'Aquin dit, c'est l'essence même de ce Dieu qui sera la forme intelligible de l'intellect. Pour parler plus simplement, en fait, c'est Dieu qui divinisera notre intelligence et qui nous donnera de voir Dieu, car d'elle-même, l'intelligence est trop courte pour cela. Le pape Benoît XII, hein, je dis bien Benoît XII, pas Benoît XVI, Benoît XII, au XIVe siècle, il a écrit un document très important sur l'au-delà et le ciel. Il dit, depuis la passion et la mort de notre Seigneur Jésus-Christ, les âmes des bienheureux ont vu et voient l'essence divine d'une vision intuitive et même face à face, sans la médiation d'aucune créature, c'est-à-dire par Dieu lui-même.
0: Alors au ciel, que devient notre foi ?
1: Là encore, le pape Benoît XVI dit quelque chose de décisif dans sa constitution qui s'appelle Benedictus Deus.
0: C'est Benoît XII.
1: Heureusement que vous êtes là. Benoît XII, lapsus révélateur, en 1336. Il nous dit que les vertus de foi et d'espérance, eh bien, tomberont, entre guillemets, quand nous serons au ciel. Il ne restera que la charité. Bah, écoutez, il emprunte tout simplement ça à l'écriture, hein, chez saint Paul. Et la constitution Benedictus Deus dit, les âmes qui seront parvenues dans la gloire, cette vision de l'essence divine et sa jouissance feront disparaître en elles les actes de foi et d'espérance. C'est-à-dire que nous n'aurons plus à poser des actes de foi sans voir, puisque nous verrons, nous n'aurons plus à nous exercer à croire, si vous voulez, la vision fera que nous n'aurons plus besoin de croire et d'espérance, puisque nous serons plongés en Dieu lui-même. Nous ne serons plus en état d'espérer Dieu, nous serons en Dieu. Nous ne serons plus en état de poser des actes de foi pour croire en Dieu, nous serons en Dieu dans le face-à-face.
0: Alors ça veut dire que la charité, elle, restera, oui, et que nous aimerons enfin vraiment Dieu et vraiment nos frères.
1: Oui, bien sûr, puisque soit nous serons saints en mourant et nous n'aurons pas besoin du purgatoire et nous serons directement donc plongés dans la charité, le cœur de Dieu qui est la charité feu, et nous vivrons d'une charité mais qui explosera, qui fera exploser les limites de notre charité.
0: Et même nos ennemis, nous aimerons nos ennemis.
1: Oui, parce que s'ils sont sauvés, ils cesseront d'être nos ennemis, puisqu'ils auront été purifiés. Et nous, si nous les détestons, nous devrons faire du purgatoire pour apprendre à les aimer.
0: Alors on n'arrêtera pas de dire merci au ciel.
1: On fera que ça. À la fois, on dira des merci et on recevra des merci. Parce qu'il est très possible que quand on arrivera au ciel, alors là c'est encore sous un langage imagé ce que je vais dire, mais au ciel, la Vierge Marie va nous introduire et va par exemple nous montrer toutes les personnes à qui nous devons pour une part, notre entrée au ciel. Par exemple, une grand-mère qui a prié pour nous, ou des gens même qu'on va pas connaître, et qui, par exemple, ont souffert dans des géoles à cause de leur foi, et qui ont offert, et Dieu, dans sa sagesse, a dit, bah, ces grâces-là vont servir à un petit Français, une petite Française, voilà. Et la Vierge Marie va nous faire défiler les personnes à qui on doit des grâces. Et en même temps, elle va nous faire aussi défiler des personnes à qui, par exemple, vous êtes réveillé, supposons Anne, un jour, pas de bonne humeur, ça ne doit pas arriver souvent, donc de toute façon, c'est pas la peine qu'on le précise. Non, mais supposons, hein, vous êtes un jour pas très bien, et vous décidez, non, je vais offrir un visage de joie et d'amour. Vous allez me dire, mais c'est un acte dérisoire. Ben, n'oubliez pas Thérèse. Elle nous dit que ramasser une épingle par amour fait plus pour les âmes que tous ceux qui brassent de l'air. Autrement dit, je me réveille un matin et je pose des actes d'amour, mais dérisoires, dans des riens. Quand je vais arriver au ciel, Seigneur va me présenter, la Vierge Marie va me présenter les personnes à qui il a distribué ses grâces par l'offrande de mes souffrances dans l'amour.
0: Alors au ciel, que deviendra l'amour des couples ? Ça, j'avoue que c'est une question qui me taraude.
1: C'est vrai ? Pourquoi vous êtes mariée ? Vous pensez à votre cher Joseph ? Beaucoup de gens imaginent que au ciel, étant donné qu'on va se retrouver dans une population assez nombreuse, nous le souhaitons, hein, eh bien, on va être perdu dans la foule. Pour dire les choses sous forme de slogan.
0: On voudrait trouver un petit coin tranquille.
1: Ah tiens, un petit coin où vous puissiez un petit alcôve, où vous puissiez manger une petite pizza sans ce monde qui vient vous embêter. Ma chère Anne, il est dit dans l'Écriture que au ciel nous serons tout en tous. Vous allez retrouver votre mari. Vous allez retrouver ceux que vous aimez. Toute votre famille, peut-être que vous avez perdu. Et comme chacun d'entre nous, hein, chers auditeurs, nous allons véritablement les retrouver s'ils sont sauvés. Et l'amour des couples plus particulièrement. L'amour des couples ne sera pas, hein, pardonnez-moi le slogan, ne sera pas découplé, mais l'amour des couples sera décuplé. Pourquoi ? Parce que nous allons entrer dans le feu charité qui est le cœur de Dieu, et ce qui fait que l'amour pour mon mari, pour mon épouse, pour ceux qui sont mariés, va être décuplé. Ce qui fait que sur la terre, j'essaie d'aimer mon mari, mais au ciel, si vous voulez, mon cœur va être complètement dilaté aux dimensions du cœur de Dieu. Alors vous allez me dire, mais on n'aura pas de moments, mais vous n'aurez pas besoin d'avoir des moments tout seul. Puisqu'on sera tout en tous, c'est-à-dire que la présence de cette foule immense ne sera pas au détriment de notre amour pour le couple. L'amour pour la foule immense sera décuplé et votre amour pour votre mari sera décuplé, ainsi que l'amour de Joseph pour vous.

0: 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Alors le ciel sera une plénitude de joie.
1: Bah écoutez, ce que nous dit l'Écriture, c'est ce que nous dit la foi, c'est ce que nous disent les saints. Saint Jérôme, par exemple, ils verront Dieu qui est la véritable joie, Dieu dont la vision est la joie parfaite. Je peux vous partager quelque chose qui m'avait fait un peu de peine. J'allais rentrer au séminaire, je mangeais chez des catholiques très convaincus, et au cours du dîner, on est venu à parler à ces choses-là. J'étais très surpris, choqué. Je lui dis, mais comment vous voyez le ciel? Oh bah pour eux, ce couple-là, qui avait pourtant des responsabilités, tout ça, oh bah il y aura des embêtements, enfin ça sera un peu, il y aura moins d'embêtements, quoi. Oh, je trouvais que c'est une vision pauvre des choses. Je me suis dit, mais voyons, si c'est ça leur foi, mais qu'est-ce que c'est leur engagement? Il y aura plus de larmes. Hein. Au ciel, ce sera fini, il y aura plus de larmes. Hein. Apocalypse 21,4. Dieu essuiera toute l'âme de leurs yeux. De mort, il n'y en aura plus. De pleurs, de cris, de peines, il n'y en aura plus, car l'ancien monde s'en est allé. Ce sera aussi une joie qui sera liée à la vérité. Je ne sais plus quel personnage politique disait, qu'est-ce que vous aimeriez que Dieu vous dise quand vous arriverez là-haut? Enfin tu sais la vérité. Saint Augustin caractérise le bonheur, il dit Gaudium de veritate, la joie qui jaillit de la vérité. Alors c'est sûr que dans un monde où la vérité, il y en a plus du tout, c'est sûr qu'on se dit, je vois pas comment la joie peut nous donner. Saint Augustin est clair là-dessus, il dit, qu'est-ce que l'âme désire avec le plus de force que la vérité? Nous allons voir la vérité de ce qu'est Dieu et nous avoir la vérité de ce que nous sommes en Dieu. Nous avons tellement une vision rabougrie du ciel, comme si ça allait être un Club Med amélioré, mais c'est tellement plus que ça. Saint Paul nous dit qu'il nous prépare, Dieu, ce que l'œil n'a pas vu. Ce que l'oreille n'a pas entendu.
0: Alors au ciel, nous louerons aussi dans une joie éternelle.
1: Éternel.
0: Ce sera une liturgie éternelle.
1: Oui. Vous faites penser à ce jeune confirmé, vous savez, ils sont pas très fanastes à cet âge-là de participer à la messe. Il dit, bah sinon si le ciel, c'est comme la participation à la messe, bonjour l'ennui, hein, ou l'enfant à qui sa catéchiste lui parlait du ciel et puis mais qu'est-ce qu'on fera après? Comme si le ciel, ça allait être de l'ennui un petit peu moins ennuyeux, quoi. Il y a une particularité du ciel. C'est qu'il sera éternel, de même que l'enfer sera éternel. Mais quand on entend éternité, on imagine un calme plat.
0: Et quelque chose d'un peu ennuyeux.
1: Et d'ennuyeux. Vous savez, vous connaissez le bon mot de Woody Allen qui dit l'éternité c'est long, surtout sur la fin. J'aime beaucoup ça. L'éternité, qu'est-ce que c'est? Ça va être un bonheur en croissance pour ceux qui vont au ciel. Je voudrais citer deux saints, un théologien et puis une théologienne, si on peut l'appeler ainsi, qui est Thérèse de Lisieux. Saint Irénée, le grand Saint Irénée des premiers temps de l'Église. Autant Dieu est toujours le même, autant l'homme se trouvant en Dieu progressera toujours vers Dieu. Dieu ne cessera pas plus de combler et d'enrichir l'homme que l'homme d'être comblé et d'enrichir Dieu. En fait, nous avons une vision du ciel qui, bon, bah oui, mais quand on sera comblé, comme le cœur de l'homme en veut toujours plus, ben oui, mais c'est qu'il va y avoir justement toujours plus.
0: Et ne seront pas comblés de la même façon.
1: Oui, il y aura un bonheur en croissance. Et voici ce que cite justement, ce que dit justement Thérèse de Lisieux. Au ciel, toujours enivré de tendresse, je l'aimerai sans mesure et sans loi, et mon bonheur me paraîtra sans cesse aussi nouveau que la première fois. Ça va donc être un bonheur en croissance. Comment l'imaginer?
0: Mais qui sera différent pour chacun.
1: Ah ben, qui sera différent pour chacun.
0: Mais en fonction des capacités d'amour qu'il a eues sur terre.
1: Alors là, vous faites encore appel à Thérèse de Lisieux, c'est-à-dire que il y aura, je vais préciser le mot et donc je le mets entre parenthèses, au ciel, il y aura une juste inégalité des âmes. C'est-à-dire que ça sera pas tout le monde pareil dans le même uniforme. Vous allez me dire, mais c'est scandaleux. Enfin, la lutte des classes va recommencer là-haut. Mais non, pas du tout. Vous allez le comprendre très facilement. Si sur cette terre j'aime plus, je permets à mon cœur d'être élargi, encore plus. Quand je vais arriver là-haut, Dieu aura donc encore plus de place pour me combler. Et donc, c'est une question de justice qu'il y a une juste inégalité des âmes en fonction de leur ouverture à l'amour. Vous savez, c'est un point qui a souciait très jeune, Thérèse de Lisieux. Elle disait, une fois, je m'étonnais de ce que le bon Dieu ne donne pas une gloire égale dans le ciel à tous les élus, et j'avais peur que tous ne soient pas heureux. C'est ça qui est derrière l'inquiétude des gens. Ils disent, mais si on n'est pas là-haut, on n'est pas traité de la même manière, enfin, si on n'a pas la même capacité, est-ce qu'on va pas envier? Et c'est là que la sœur de Thérèse de Lisieux, elle a eu une trouvaille pédagogique extraordinaire. Elle est allée chercher, puisque Thérèse était toute petite, le petit verre, le dé à coudre de Thérèse, et puis le grand verre de papa. Maman était morte depuis un moment. Et la sœur de Thérèse de Lisieux a versé de l'eau dans le petit dé de Thérèse et dans le grand verre de papa jusqu'à ras-bord. Et elle a dit, alors, est-ce que le petit verre en vit? Ben non, je suis plein. Et le grand verre de papa est totalement plein, et le verre de Thérèse est totalement plein. Donc, quand on va arriver au ciel, supposons qu'on va avoir un Jean de la Croix qui va être dans une gloire, et donc dans un bonheur extraordinaire, mais parce que sur la terre, il a complètement dilaté son âme aux dimensions du cœur de Dieu, je ne vais pas l'envier, puisque je serai plein de l'amour de Dieu, et que la capacité du cœur de Jean de la Croix aura été élargie, mais tellement plus que la mienne, elle sera, elle aussi, plein, si vous me permettez l'expression, on sera tous pleins là-haut.
0: Alors qu'en est-il du repos éternel ? Parce que repos, c'est pas une notion, certains, les actifs pensent qu'ils vont s'ennuyer.
1: C'est difficile de dire, hein, quand on va au rituel des funérailles, on dit qu'on prie pour le repos éternel. Il y a un repos au sens, nous n'aurons plus de peine, nous n'aurons plus de combat. Nous allons, comme Saint Jean, enfin nous reposer sur le cœur de Jésus. Mais ne le comprenons pas, ce repos, comme au sens de on fera plus rien. Et c'est là que la petite Thérèse nous bouleverse, parce qu'elle nous dit, attention, ce repos au ciel, c'est pas le farniente ou une sieste divine qui va durer un peu longtemps. Rappelez-vous ce qu'elle dit. Elle dit, je sens que je vais entrer dans le repos. Mais voilà comment elle conçoit le repos. Mais je sens surtout que ma mission va commencer. Ma mission de faire aimer le bon Dieu comme je l'aime, de donner ma petite voix aux âmes, si le bon Dieu exauce mes désirs, mon ciel se passera sur la terre jusqu'à la fin du monde. Oui, je veux passer mon ciel à faire du bien sur la terre. Comment le comprendre? Nous allons nous reposer sur le cœur de Dieu qui est le cœur de la charité. Nous allons donc être enflammés de la charité pour l'éternité. Comment, si on est enflammé de la charité, comment ne pourrait-on pas donner cette charité à ceux qu'on aime? Et voilà pourquoi Thérèse dit que elle va répandre cette charité sur le ciel. Ce repos est un repos éminemment actif qui est l'inventivité même de la charité, une charité inventive.
0: Alors comment pourrons-nous être heureux au ciel sachant que d'autres seront en enfer?
1: J'ai envie de vous retourner la question. Si vous vous posez la question pour les créatures, vous devez vous poser d'abord la question pour Dieu. Eh oui. Comment Dieu? Alors, je ne sais pas s'il y a des gens en enfer, hein. À l'évidence, il semblerait. Bon. Mais ce qui est sûr, c'est la question qu'il faut poser d'abord à Dieu. Comment Dieu fait pour être heureux alors qu'il a créé des êtres qui sont, et ça on en est sûr, les anges, des créatures qu'il aime et qui se sont coupées de Dieu? Et qui se sont tellement coupés de Dieu, qui s'entraînent une haine, et que Dieu, ça ne l'empêche pas d'être heureux. Alors, voilà, à mon avis, la première question qu'il faut poser. Ça fonde notre bonheur éternel. Et comme Dieu est capable, puisque Dieu ne change pas, il est capable d'être d'un bonheur éternel, sans que la souffrance et la haine des gens ne l'atteignent au sens de le faire tomber en dépression. Et nous allons être plongés en Dieu, dans le feu de Dieu, et ce qui fait que nous allons avoir un cœur tellement, tellement élargi, que nous accepterons dans la justice que des êtres que nous avons aimés, parce que nous aimons leur liberté, ils auront choisi de s'éloigner de Dieu, et cela n'atteindra pas notre bonheur éternel. Et ce ne sera surtout pas de l'égoïsme. Nous serons plongés dans l'infini de Dieu, dans l'infini de l'amour de Dieu, qui est capable de vivre une impassibilité, tout en sachant qu'il y a des êtres perdus, mais sans que ça nous mette par terre.
0: Alors, quels sont les bienfaits de méditer sur le ciel pour aujourd'hui, pour notre vie sur terre?
1: Je pense que un des premiers bienfaits, c'est il y aura une récompense. Voilà encore un truc dont on ne parle pas. Je réentends Monseigneur Marcus, il m'autorise à parler de lui, mais comme il l'a fait explicitement, je le réentends quand nous étions au séminaire à Angers. Il était venu nous faire une visite à tous les séminaristes de Nantes. Et je le réentends parce que ça m'avait marqué. Moi, quand il parlait, Monseigneur Marcus, ça me touchait. Hein. Il avait un don tout particulier pour la prédication, bien sûr, ses successeurs aussi. Et je le réentends dire, il nous faudra bien reparler de la récompense éternelle. Le père de Montfort, regardez en haut la belle couronne qui vous attend dans le ciel si vous portez bien votre croix. La béatitude, la contemplation du ciel aujourd'hui peut être une aide extrêmement précieuse quand on est dans la souffrance intérieure. Par exemple, Romains 8, 17, 18. J'estime, en effet, que les souffrances du temps présent ne sont pas à comparer à la gloire du ciel qui doit se révéler en nous. Je me souviens, pour incarner cela, en tant que prêtre, vous devinez, on vit quelques tuiles. Je me souviens que mes dernières années de curé, j'avais vécu une terrible épreuve. La nuit qui avait suivi, j'ai pas dormi de la nuit. Et ben, j'ai accepté. J'ai regardé le bon Dieu toute la nuit. Ben, qu'est-ce que vous voulez que je fasse? Dans ma peine et ma souffrance, je peux vous dire que j'étais déchiré. Et bien, curieusement, de savoir la joie de Dieu et de savoir la récompense me donnait une extraordinaire paix. Et les témoignages de laïcs qui sont en souffrance et qui vivent cela le confient eux aussi. Je pense aussi que la contemplation du ciel est un ressort extrêmement puissant pour vivre la persécution, parole de l'Écriture, la tribulation. La légère tribulation d'un instant nous prépare jusqu'à l'excès une masse éternelle de gloire. Allez donc demander à toutes ces personnes, je pense cardinal Stepinac, je pense au pasteur protestant Wundbrand, je le prononce mal, pardonnez-moi chers auditeurs, qui ont été torturés, comment tenaient-ils? Par la vision de Dieu qui les tenait. Et cette vision de Dieu qui les tenait était déjà le ciel, car le ciel, ce n'est pas autre chose que Jésus lui-même dans sa gloire. Et c'est ce qui permet de tenir. Petite Thérèse, mourir d'amour, voilà mon espérance. Quand je verrai se briser mes liens, mon Dieu sera ma grande récompense.
0: Et est-ce que je pourrais finir par cette conclusion, par cette prière que j'aime beaucoup dire tous les jours, qui reprend une oraison, donne-moi l'amour des biens éternels.
1: Ah oui, oui, oui, oui. Vous allez à l'essentiel, parce qu'ici, nous sommes que à l'autel, dirait le curé d'Ars. Là-haut, ce sera notre demeure définitive et éternelle. Merci beaucoup de ce petit mot, Anne.
0: Merci, Père Guibert. 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
3: Lecture du deuxième livre des rois. Un jour, le prophète Élisée passait à Sunam. Une femme riche de ce pays insista pour qu'il vienne manger chez elle. Depuis, chaque fois qu'il passait par là, il allait manger chez elle. Elle dit à son mari, « Écoute, je sais que celui qui s'arrête toujours chez nous est un saint homme de Dieu. Faisons-lui une petite chambre sur la terrasse. Nous y mettrons un lit, une table, un siège et une lampe. Et quand il viendra chez nous, il pourra s'y retirer. » Le jour où il revint, il se retira dans cette chambre pour y coucher. Puis il dit à son serviteur, « Que peut-on faire pour cette femme ?» Le serviteur répondit, « Hélas, elle n'a pas de fils et son mari est âgé. » Élisée lui dit, « Appelle-la. » Le serviteur l'appela et elle se présenta à la porte. Élisée lui dit, « À cette même époque, au temps fixé pour la naissance, tu tiendras un fils dans tes bras. » Ceci se passe donc à Sunam, un petit village du royaume du Nord, Galilée. Élisée est au début de sa carrière, vers 850 avant Jésus-Christ. Et il va s'instaurer entre lui, l'homme de Dieu, Élisée, et cette famille, une relation forte et durable d'amitié. Elle se déroule en 4 actes. Ce dimanche, nous lisons seulement le premier épisode. Mais je vous les raconte tous. Le premier acte, c'est donc la promesse d'un enfant pour une femme stérile. À vue humaine, il n'y avait certainement plus d'espoir de grossesse pour cette femme, puisqu'elle ne prend pas la promesse au sérieux. Elle semble même reprocher au prophète de remuer le couteau dans la plaie, en la berçant d'illusions. Nous avons entendu la promesse d'Élisée. L'an prochain, à cette même époque, tu tiendras un enfant dans tes bras. Mais nous n'avons pas entendu la réponse de la Sunamite. Elle ne croit pas à cette promesse d'Élisée. Et elle lui rappelle gentiment que lui, l'homme de Dieu, ne peut pas se permettre de mentir. Elle lui dit « Non, mon Seigneur, homme de Dieu, ne dis pas de mensonge à ta servante. » Mais l'année suivante, le bébé était là. Deuxième acte, quelques années passent, l'enfant grandit. Mais un jour qu'il a accompagné son père au champ pour la moisson, il est pris d'un violent mal de tête, peut-être une insolation. Et quelques heures après, il meurt sur les genoux de sa maman. Elle ne perd pas la tête. Elle dépose l'enfant sur le lit du prophète et elle court le chercher. Elle ne prévient même pas son mari, inutile de l'affoler, puisque de toute manière, d'ici peu, l'enfant sera debout. Elle se précipite donc chez Élisée et la première chose qu'elle lui dit, c'est « Quand tu m'as promis cet enfant, je ne t'avais rien demandé, à tel point, rappelle-toi, que je ne pouvais pas y croire. Et je t'avais dit « Non, mon Seigneur, homme de Dieu, ne dis pas de mensonge à ta servante. » Sous-entendu, tu ne m'as quand même pas donné cet enfant que je ne te demandais pas pour me le reprendre. Et vous connaissez la suite. Élisée ressuscite l'enfant. Le troisième acte, c'est quelques années plus tard. Et fidèle à cette amitié, Élisée va sauver une fois encore la famille de la Sunamite. Il la prévient de la famine imminente. Je cite, Élisée parla

0: à la femme dont il avait fait revivre le fils et lui dit « Lève-toi, pars, toi et ta famille, et migre où tu pourras, car le Seigneur a appelé la famine, et même elle vient sur le pays pour 7 ans. » Et la suite nous apprend que la femme écoute le conseil et s'exile pour 7 ans au pays des Philistins. Seulement voilà, qui va à la chasse perd sa place. Quand la petite famille revient, c'est bien qui n'était pas mince, puisqu'on disait qu'elle était riche. Sa maison et son champ ont été réquisitionnés par les officiers du roi. C'était la règle d'ailleurs. Et c'est encore l'intervention d'Élisée qui l'a fait rentrer en possession de sa terre. Voilà le quatrième acte. Voici donc cette histoire d'Élisée et de la famille sunamite. Mais on peut se demander quand même en quoi cette histoire peut nous intéresser et quelles leçons l'auteur du livre des rois en tire à notre profit. En fait, il voit dans cette longue alliance entre le prophète Élisée et la famille de Sunam une image de l'alliance entre Dieu et le peuple d'Israël, le prophète étant ici l'image de Dieu. On peut relever au moins 5 traits. D'abord, la durée de cette histoire dit la fidélité de Dieu que même l'incrédulité ne rebute pas. Ensuite, la sollicitude sans faille de l'homme de Dieu pour son hôtesse dit la sollicitude constante de Dieu pour son peuple. Et cette sollicitude va jusqu'à vouloir habiter au milieu de son peuple, comme Élisée accepte de s'installer dans la chambre sur la terrasse. Rappelez-vous toute l'histoire de la construction du temple de Salomon. Dieu habite au milieu de son peuple. Plus tard, ce souci d'Élisée de redonner à la femme ses biens évoque la promesse de Dieu de redonner à Israël sa terre. Or, vous savez qu'on pense généralement que le livre des rois date de la période de l'exil à Babylone, un moment où il est essentiel de relire l'histoire et de s'appuyer sur les promesses de Dieu. Enfin, la promesse de la naissance et la résurrection de l'enfant sont le signe que Dieu est le Dieu de la vie. Quant à la femme, son attitude nous est donnée en modèle. Un modèle finalement bien simple à suivre, accueillir le prophète en sa qualité de prophète, comme dira plus tard Jésus, ce sera l'évangile de ce dimanche, et faire une confiance si totale qu'on ose parler du fond de son cœur, y compris pour dire ses besoins et sa révolte. Heureuse est-elle, la femme de Sunam, qui a su reconnaître en Élisée un saint homme de Dieu. Mais au fait, nous savons désormais que Dieu habite le cœur de tout homme. À nous de savoir l'y reconnaître et d'accueillir tout homme en conséquence.
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0: Psaume 88. L'amour du Seigneur, sans fin je le chante. Ta fidélité, je l'annonce d'âge en âge. Je le dis, c'est un amour bâti pour toujours. Ta fidélité est plus stable que les cieux. Heureux le peuple qui connaît l'ovation. Seigneur, il marche à la lumière de ta face. Tout le jour à ton nom, il danse de joie, fier de ton juste pouvoir. Tu es sa force éclatante, ta grâce accroît notre vigueur. Oui, notre roi est au Seigneur, notre bouclier au Dieu saint d'Israël. La première lecture de ce dimanche nous faisait entendre le récit de la longue amitié qui s'était nouée au fil des ans entre une famille de Galilée et le prophète Élisée, l'homme de Dieu, comme on disait. À travers cette histoire d'une belle relation humaine, nous étions invités à méditer sur l'alliance éternelle entre Dieu et son peuple, et plus largement l'alliance entre Dieu et l'humanité tout entière. L'amour du Seigneur sans fin, je le chante. Ta fidélité, je l'annonce, d'âge en âge. Je le dis, c'est un amour bâti pour toujours. Ta fidélité est plus stable que les cieux. Ceci dit, nous savons tous que cette merveilleuse histoire d'amour entre Dieu et les hommes ne ressemble pas toujours à un chemin parsemé de roses. Nous avons entendu ici quelques versets seulement du psaume 88, qui en comporte en fait 53. Et dans ces quelques versets, tout a l'air si simple. Apparemment, c'est l'euphorie. Mais justement, c'est cette facilité qui devrait nous mettre la puce à l'oreille. Nous l'avons appris avec les prophètes. Plus un passage parle de lumière, de victoire, plus on devine qu'il a été écrit en période sombre, en temps de défaite. Ici, les premiers mots du psaume, ce sont l'amour et la fidélité du Seigneur. Autant dire tout de suite qu'il était urgent d'y croire si on ne voulait pas sombrer dans le découragement. Et si vous ne me croyez pas, allez voir dans vos Bibles le verset 50 de ce psaume. Je vous le donne. « Où donc est, Seigneur, ton premier amour, celui que tu jurais à David sur ta foi ?» Ce qu'on semble affirmer si fort dans les autres versets, en réalité, on craint bien de l'avoir perdu. Deuxième remarque préliminaire, dans la Bible, l'ensemble des psaumes est composé de 5 livres dont chacun se termine par une formule de bénédiction. Ce psaume 88 est le dernier du troisième livre. Et son dernier verset, je vous le donne, est « Béni soit le Seigneur pour toujours. Amen. Amen. » Mais c'est l'ensemble de ce psaume qui a un caractère de conclusion, ou plutôt de synthèse. Écrit très probablement pendant l'exil à Babylone, il brosse en fait la fresque de l'histoire d'Israël. Les commencements de l'Alliance, les promesses faites à David, l'attente du Messie, et maintenant l'exil, c'est-à-dire l'écroulement. Plus de roi à Jérusalem, plus d'héritier royal, donc pas de Messie. Dieu aurait-il oublié ses promesses ? Où donc est, Seigneur, ton premier amour ? Ces deux remarques pour dire tout de suite qu'en chantant les quelques versets de ce dimanche, il ne faudrait pas oublier tout le reste du psaume, sous peine de le défigurer. Mais j'en viens aux versets proposés pour la messe de ce 13e dimanche. Et puisqu'ils sont courts, j'en profite pour les regarder d'un peu plus près. Souvent, ces dernières semaines, nous nous sommes émerveillés de la richesse du contenu des psaumes. Nous n'avons pas pris beaucoup le temps de nous arrêter sur la forme. Pour changer, je commence par le vocabulaire. Dans les deux premiers versets, nous avons déjà rencontré deux fois le couple de mots « amour » et « fidélité ». Et si vous avez la curiosité de lire ce psaume 88 en entier, vous les retrouverez 7 fois. Ce chiffre 7 n'est pas non plus le fruit du hasard. Et dans cette expression « amour et fidélité », vous avez reconnu la traduction qu'on a toujours faite de la révélation que Moïse avait reçue du Seigneur au Sinaï. « Dieu miséricordieux et bienveillant, plein de fidélité et de loyauté. » Exode chapitre 34. Et quand le premier verset nous fait dire « l'amour du Seigneur, sans fin, je le chante », le mot « amour » dans le texte hébreu signifie en fait les gestes d'amour de Dieu. Dieu n'aime pas seulement en parole, mais en acte et en vérité, comme dirait saint Jean. Et c'est précisément en exil que le peuple d'Israël se remémore plus que jamais tous les gestes d'amour de Dieu pour lui. Car la tentation serait trop forte de penser que Dieu aurait pu oublier son peuple. Et un noyau de croyants compose des hymnes qui rappellent à tout le peuple que Dieu n'a jamais cessé d'être le roi d'Israël. C'est le sens de cette dernière phrase un peu curieuse. Notre roi est au Seigneur, notre bouclier au Dieu saint d'Israël. Très difficile à traduire de l'hébreu au français. Prononcé justement à un moment où il n'y a plus de roi en Israël, cette phrase signifie en fait « notre roi, c'est le Seigneur, notre bouclier, c'est le saint d'Israël ». Et pour le dire encore mieux, on utilise tout un vocabulaire royal. Ovation, pouvoir, force, vigueur, bouclier. Le mot « ovation » en particulier désigne cette fameuse « terroir », c'est-à-dire la grande acclamation pour le roi que l'on chante, que l'on crie, que l'on hurle le jour de son sacre. C'est une acclamation guerrière. Et plusieurs de ces mots qu'on a entendus dans le psaume comme « force, vigueur, bouclier » sont typiquement guerriers. Parce qu'à cette époque, le roi est avant tout celui qui marche à la tête de ses armées. Mais on sait par la suite de ce psaume ce qu'il en est de ses actions victorieuses. Voici les derniers versets en guise d'aperçu. « Rappelle-toi, Seigneur, tes serviteurs outragés. Oui, tes ennemis ont outragé, Seigneur, ils ont poursuivi de leurs outrages ton Messie. Raison de plus pour se répéter les promesses de Dieu. Décidément, ce psaume nous donne une leçon toujours valable. C'est la nuit qu'il faut croire à la lumière.
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0: Lecture de la lettre de saint Paul apôtre aux Romains. Frères, ne le savez-vous pas ? Nous tous qui par le baptême avons été unis au Christ Jésus, c'est à sa mort que nous avons été unis par le baptême. Si donc par le baptême qui nous unit à sa mort, nous avons été mis au tombeau avec lui, c'est pour que nous menions une vie nouvelle, nous aussi, comme le Christ, qui, par la toute-puissance du Père, est ressuscité d'entre les morts. Et si nous sommes passés par la mort avec le Christ, nous croyons que nous vivrons aussi avec lui. Nous le savons en effet, ressuscité d'entre les morts, le Christ ne meurt plus. La mort n'a plus de pouvoir sur lui. Car lui qui était mort, c'est au péché qu'il est mort une fois pour toutes. Lui qui est vivant, c'est pour Dieu qu'il est vivant. De même, vous aussi, pensez que vous êtes mort au péché, mais vivant pour Dieu en Jésus-Christ. Le thème majeur de la lettre aux Romains pourrait se résumer ainsi. Dieu nous sauve par pure grâce, qui que nous soyons. Il nous suffit d'accueillir ce salut dans la foi. Cette insistance de Paul sur la gratuité du salut lui valait une objection que nous entendons aussi parfois aujourd'hui, ici ou là. On lui dit « À trop insister sur la gratuité du salut de Dieu, vous encouragez le péché, sous-entendu « Alors on peut faire n'importe quoi, vous prêchez le laxisme ». Paul s'en défend ici en disant « Ne me faites pas dire qu'il est sans importance de péché, sous prétexte qu'il y a la grâce de Dieu ». Car désormais, le péché ne nous concerne plus. Depuis notre baptême, nous sommes des créatures nouvelles sur lesquelles le péché n'a plus de prise. Si quelqu'un est en Christ, il est une nouvelle créature. C'est dans la deuxième aux Corinthiens. Sa réponse à ses détracteurs n'est pas fondée sur des principes moraux, mais sur le mystère du salut. Il faut dire que Paul vit son baptême avec une telle profondeur que nous avons un peu de mal à le suivre. Quand Paul parle de création nouvelle, il parle, lui, d'expérience. Sur le chemin de Damas, quand il s'est relevé, il était un autre homme. Il était mort à tout ce qu'était sa vie antérieure, une certaine manière de voir, d'agir, de croire surtout. C'est ce mot « mort » qui représente pour nous l'une des principales difficultés de ce texte, car il revient pratiquement à toutes les lignes. Et il nous est bien difficile de lui donner un autre sens que celui de notre langage courant, la mort biologique qui attend tous les humains et qui nous fait si peur. Or, Paul lui donne un tout autre sens dans ce texte qui se place à un niveau uniquement théologique. Nous sommes passés par la mort avec le Christ. Lui qui est mort, c'est au péché qu'il est mort une fois pour toutes. Pensez que vous êtes mort au péché. De quelle mort parle-t-il ? Paul nous dit, nous sommes passés par la mort avec le Christ, mais pourtant, nous nous sentons bien vivants. Sinon, nous ne serions pas là aujourd'hui, vous et moi. C'est donc qu'il ne s'agit pas de la mort biologique. Il emploie ici ce mot « mort » pour évoquer une rupture radicale avec le passé. Quand Paul dit « nous sommes morts au péché », il veut dire que nous sommes morts à notre mauvaise manière de vivre. Désormais, nous vivons une vie nouvelle. Nous avons abandonné les fausses valeurs du monde pour vivre à l'image de Jésus. Imiter Jésus, c'est sortir de l'engrenage de la haine et de la violence, du goût du pouvoir ou de l'argent. C'est le choisir, lui, comme notre seul maître et entrer dans une nouvelle manière de vivre, faite d'amour et de service des frères. Et c'est notre baptême qui a inauguré pour nous ce changement radical d'orientation. Le commencement de notre nouvelle vie. Paul envisage donc le baptême comme une véritable libération. Alors il peut dire à ceux qui sont attachés au Christ, « Vous aussi pensez que vous êtes morts au péché et vivants pour Dieu en Jésus-Christ. » Ailleurs, il dira que le baptisé est un homme nouveau. Je cite, « Si quelqu'un est en Christ, il est une nouvelle créature. Le monde ancien est passé. Voici qu'une réalité nouvelle est là. Tout vient de Dieu qui nous a réconciliés avec lui par le Christ. » Deuxième lettre aux Corinthiens, chapitre 5. Cette transformation est donc déjà chose faite. Mais en même temps, elle reste à faire. Notre vie nouvelle est inaugurée par notre baptême. À nous maintenant d'y conformer tous nos comportements quotidiens. Et c'est ainsi que Paul répond aux objections qui lui étaient faites de présenter un tableau un peu trop rose de la vie du chrétien. Car sa conclusion représente une exigence formidable, finalement. De même, vous aussi pensez que vous êtes mort au péché et vivant pour Dieu en Jésus-Christ. Oui, entrer dans le salut, c'est très simple, il suffit d'y croire. Mais c'est très exigeant. Car désormais, nous devons de mener une vie nouvelle, conforme à l'esprit du Christ. La lettre aux Éphésiens le redit aux chrétiens, je cite, « Il vous faut, renonçant à votre existence passée, vous dépouiller du vieil homme qui se corrompt sous l'effet des convoitises trompeuses. Il vous faut être renouvelé par la transformation spirituelle de votre intelligence et revêtir l'homme nouveau, créé selon Dieu dans la justice et la sainteté qui viennent de la vérité. » Le secret pour nous laisser renouveler entièrement, comme dit l'apôtre ici, rester les yeux fixés sur la croix du Christ, lui qui nous donne l'exemple parfait de l'obéissance et de la douceur, seul capable de casser l'enchaînement de la violence. Demeurez en moi comme je demeure en vous. De même que le sarment, s'il ne demeure sur la vigne, ne peut de lui-même porter du fruit, ainsi vous non plus, si vous ne demeurez en moi.
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0: Évangile de Jésus-Christ, selon saint Matthieu. En ce temps-là, Jésus disait à ses apôtres, « Celui qui aime son père ou sa mère plus que moi n'est pas digne de moi. Celui qui aime son fils ou sa fille plus que moi n'est pas digne de moi. Celui qui ne prend pas sa croix et ne me suit pas n'est pas digne de moi. Qui a trouvé sa vie la perdra. Qui a perdu sa vie à cause de moi la trouvera. Qui vous accueille m'accueille. Et qui m'accueille accueille celui qui m'a envoyé. Qui accueille un prophète en sa qualité de prophète recevra une récompense de prophète. Qui accueille un homme juste en sa qualité de juste recevra une récompense de juste. Et celui qui donnera à boire, même un simple verre d'eau fraîche, à l'un de ses petits, en sa qualité de disciple, amen, je vous le dis, non, il ne perdra pas sa récompense. À première vue, ce texte est une succession de maximes dont on ne voit pas très bien le lien entre elles. Mais à force de les lire et relire, on découvre au contraire qu'il s'agit d'un même appel, celui des choix nécessaires, des renoncements exigés par la fidélité à l'Évangile. Je prends le texte en suivant. Qui aime son père ou sa mère plus que moi n'est pas digne de moi. Celui qui aime son fils ou sa fille plus que moi n'est pas digne de moi. Il ne faut pas entendre le mot aimer au sens habituel des affections familiales. Jésus ne nous dit pas de ne pas aimer notre prochain, ce serait nouveau. Mais on est dans un contexte de persécution. Aussi bien quand Jésus parle, puisqu'il en mourra, que quand Matthieu écrit son évangile. Et tous les temps de persécution provoquent des drames cornéliens. Le choix se pose entre la fidélité ou la mort. Et même en dehors d'un contexte de persécution violente, on sait bien que c'est en famille et avec les amis les plus proches qu'il est souvent le plus difficile de témoigner de ses convictions. Et parfois, de véritables déchirures peuvent se produire dans le tissu familial. Celui qui ne prend pas sa croix et ne me suit pas n'est pas digne de moi. Qui veut garder sa vie pour soi la perdra. Qui perdra sa vie à cause de moi la trouvera. Prendre sa croix. Que pouvait signifier cette expression dans la bouche de Jésus à ce moment-là? La crucifixion était un supplice courant qui sanctionnait tout manquement à l'ordre public. Le long des routes de l'Empire romain, il arrivait qu'on voie des crucifixions par centaines et même par milliers. Ce supplice infâme inspirait l'horreur et exposait à l'opprobre des foules et à la risée des passants celui qui méritait d'être retranché du peuple. D'ailleurs, on le voit au moment de la condamnation du Christ. Il n'était pas question de crucifier quelqu'un dans l'enceinte de la ville. Tout le monde connaissait la phrase du livre du Deutéronome, d'après laquelle tout condamné à mort au nom de la loi est maudit de Dieu. Ou rappelez-vous le psaume 21, « Je suis un ver et non plus un homme, injurié par les gens, rejeté par le peuple. Tous ceux qui me voient me bafouent, ils ricanent et hochent la tête. » Jésus exprime ici la conscience qu'il a de la persécution qui l'attend, lui et tous ceux qui prendront sa suite. Car si les disciples vont au bout du témoignage, ils courront inévitablement le risque de se heurter aux autorités. Il leur faudra accepter d'être méconnus, humiliés. Il leur a bien dit, le serviteur n'est pas plus grand que son maître. S'ils m'ont persécuté, ils vous persécuteront aussi. Qui vous accueille, m'accueille. Et qui m'accueille, accueille celui qui m'a envoyé. Il me semble que cette phrase vise à fortifier les apôtres, comme s'il leur disait « Tenez bon, tous ces risques courus pour l'Évangile vous rapprochent de moi et de mon Père. » Qui accueille un prophète en sa qualité de prophète recevra une récompense de prophète. Qui accueille un homme juste en sa qualité d'homme juste recevra une récompense d'homme juste. Et celui qui donnera à boire, même un simple verre d'eau fraîche, à l'un de ses petits, en sa qualité de disciple, amen, je vous le dis, il ne perdra pas sa récompense. À première vue, nous voilà en plein dans une optique de récompense, de donnant-donnant. Mais non, car nous ne sommes pas dans le domaine de l'avoir, puisqu'en amour, on ne compte pas. Ce que Dieu nous donne n'est pas quantifiable, c'est du domaine de l'être. C'est la vie éternelle, c'est-à-dire la vie dans son intimité. Tous les saints témoignent d'une qualité de bonheur, pas d'une quantité de bien. Et même humainement, ceux qui vivent une véritable relation d'amour humain, quelle qu'elle soit, savent que l'avoir compte peu en regard de la profondeur des sentiments, de la communication entre les êtres. Saint Paul exprime cette expérience pour lui-même. Toutes ces choses qui étaient pour moi des gains, je les ai considérées comme des pertes à cause du Christ. Mais oui, je considère que tout est perte en regard de ce bien suprême qu'est la connaissance de Jésus-Christ le Seigneur, parce que j'ai été saisi moi-même par Jésus-Christ. Être saisi par le Christ, comme dit Paul, voilà l'enjeu, un enjeu vital. Et c'est cela peut-être le lien entre toutes ces phrases de Jésus. Être saisi par le Christ comme un feu intérieur qui inspire tous les renoncements exigés par la fidélité à l'Évangile, le renoncement aux affections, à la considération, à l'avoir. On entend ici résonner les béatitudes. Heureux êtes-vous lorsque l'on vous insulte, que l'on vous persécute et que l'on dit faussement contre vous toutes sortes de mal à cause de moi. Soyez dans la joie et l'allégresse. Car votre récompense est grande dans les cieux.
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0: Biel, sur Radio Massabielle et les réseaux sociaux du diocèse de Guadeloupe. C'est avec joie que nous recevons ce jour Nicole Lison, bergère diocésaine du renouveau charismatique catholique de notre diocèse, à l'approche d'un grand événement dont nous parlerons longuement durant cette émission. Nicole Lison, bonjour.
1: Bonjour.
0: Merci d'avoir accepté notre invitation, merci d'être avec nous. D'abord, pouvez-vous vous présenter à nos auditeurs et téléspectateurs qui nous suivent sur les réseaux sociaux du diocèse?
1: Alors déjà, je dis bonjour à tous les auditeurs et auditrices de Radio Massabielle.
0: Voilà.
1: Alors, je me présente, Nicole Lison, et je suis la bergère diocésaine de Guadeloupe.
0: Quel a été votre parcours de foi et comment êtes-vous devenue bergère diocésaine du renouveau charismatique de Guadeloupe?
1: Alors, mon parcours de foi a commencé, je dirais, en 2012, où j'ai simplement, je suis allée dans une paroisse où il y avait la louange. Et ce jour-là, j'ai vraiment vécu quelque chose de formidable. Mais je n'ai pas voulu en parler et je suis partie. Je ne suis plus revenue. Après, il a fallu compter au moins une année où j'ai décidé de revenir dans le groupe, enfin, pour fréquenter le groupe, de manière à ce que je puisse faire l'effusion de l'Esprit-Saint. Et à ce moment-là, dès que j'avais fait ce parcours de l'effusion, j'avais vraiment l'impression que ma vie avait changé. J'avais pris un autre tournant, c'est-à-dire que ma vie spirituelle comptait beaucoup plus pour moi. J'avais commencé à lire la Bible. J'étais toujours dans ma Bible en train de lire pour pouvoir comprendre ce que le Seigneur voulait me dire.
0: Quelle est la mission d'une bergère diocésaine au sein de l'Église?
1: Alors, la mission d'une bergère diocésaine au sein de l'Église, comme on pourrait peut-être s'imaginer, c'est vraiment, je dis ça toujours, de descendre parce que tous les autres, ce sont des brebis, mais le Seigneur veut que ça soit le berger ou la bergère qui vraiment décide de prendre une place qui n'est peut-être pas la sienne au vu et au regard d'autres personnes. Mais il faut descendre pour pouvoir élever les autres.
0: Vous exercez cette responsabilité depuis le début de cette année pastorale hein, qui s'achève. S'il fallait faire un premier bilan de ces premiers mois de ministère?
1: Alors, s'il fallait faire un premier bilan, je dirais que ça n'a pas été très facile au départ. Mais avec la prière, avec vraiment ce... Je me dis vraiment, le Seigneur m'a choisi. S'il m'a choisi, il m'a aussi établi. Donc, il faut y aller. Et je crois qu'à partir de ce moment-là, j'ai décidé de mettre en place certaines choses. Déjà, un grand groupe. J'avais commencé par un grand groupe. Après, j'ai décidé aussi de faire un groupe beaucoup plus large, beaucoup plus élargi, où j'avais beaucoup de stress ce jour-là parce que je m'y attendais pas. Je savais pas si les gens allaient répondre. Et là, voilà, j'ai décidé de faire ce parcours.
0: Très bien.
1: Ce congrès du renouveau charismatique.
0: On sent qu'il y avait de l'appréhension au début.
1: Ah oui, il y avait beaucoup d'appréhension parce que déjà au début, je ne m'imaginais pas bergère diocésaine. Je disais toujours, je veux bien rester à la tête d'un groupe, mais pas chapeauter tous les groupes de la Guadeloupe. Et en final de compte, le Seigneur avait déjà décidé. Et c'est vrai qu'il me montrait beaucoup de signes. Mais je faisais comme si je ne comprenais pas. Je rejetais tous ces signes. Et puis un jour, j'ai rencontré un prédicateur qui a commencé à me parler. Il me disait que Ils voient que j'aime beaucoup enseigner, mais il faut savoir que le Seigneur m'appelle à autre chose. Et je lui dis de quoi il veut parler. Il me dit à l'onction royale. Et quand il m'a dit l'onction royale, je lui dis, mais il faudra m'expliquer ce que c'est. Il me dit, eh bien, c'est soi qui va seconder la personne qui est avant toi.
0: Très bien.
1: Et ça, je suis restée un peu... je ne dirais pas que j'étais triste, mais je réfléchissais beaucoup parce que je me disais, être la bergère diocésaine de la Guadeloupe, je ne sais pas si c'est à ce que le Seigneur a vraiment décidé pour moi. Mais j'ai commencé à prier. J'allais vraiment, ça a commencé pendant les vacances de juillet, j'allais vraiment pratiquement tous les jours devant le Saint-Sacrement, l'adoration. Et là, le Seigneur me donnait des choses et je disais que je ne peux pas reculer. Je dois faire l'œuvre de Dieu parce que s'il a choisi que je puisse accepter, il va falloir que je fasse cette œuvre en plénitude, comme il veut. Et là, j'ai senti même en moi qu'il y a des choses qui se sont, je dirais, pratiquement calmées. J'ai dit, j'accepte et c'est lui qui fera.
0: Nicole Lison, quels sont les principaux défis et les principales joies de votre mission, quelques mois après votre prise de fonction, à la tête du renouveau charismatique diocésain de Guadeloupe?
1: Alors, comme je viens de le dire, j'ai pas encore fait grand-chose, mais bon, le peu que j'ai eu à faire, j'ai trouvé que c'était... Enfin, les gens qui étaient là ont dit que c'était bien, que c'était formidable et que on pourrait encore continuer. Et puis, un jour, j'ai décidé, à part le grand groupe que j'avais réalisé, où j'avais reçu du monde, et je vais dire, même le matin... Je venais pour aller dans la salle et je me disais, Seigneur, qu'est-ce que tu m'as fait? Et je me posais la question, est-ce que je vais pouvoir payer la salle? Et j'avais dit au responsable que, en principe, à midi, je devais pouvoir lui donner son argent. Et là, quand il était midi, effectivement, il avait son argent. Et donc, quand j'ai fait un témoignage, j'ai dit, oh Seigneur, Seigneur, tu m'as vraiment bluffé, parce que je ne m'y attendais vraiment pas.
0: Pour ceux qui connaissent peu le renouveau charismatique, comment le définiriez-vous?
1: En fait, je définis le renouveau charismatique comme un courant de grâce dans l'Église. Et d'ailleurs, le cardinal Suenens, qui déjà en 1975, le définit aussi comme tel. Et aussi, il dit que le renouveau était destiné à traverser le corps de l'Église et aussi à réchauffer la foi des chrétiens. Aussi, en donnant une place centrale à l'Esprit Saint. Parce que nous savons, lorsque nous prions l'Esprit Saint, c'est vraiment une prière spontanée, une prière de joie, une prière qui vraiment nous emporte, quoi. Je ne dis pas qu'il nous séduit, mais qu'il nous emporte en quelque sorte. Et d'ailleurs, l'Esprit Saint, comme je dis, sonne souvent les cœurs et aussi il donne aussi des charismes. Et ces charismes, il les donne comme il veut et des fois à qui il veut. Et c'est pour ça que nous ne devons pas vraiment envier la personne qui a reçu un charisme, par exemple, de guérison. Parce que c'est Dieu qui fait, et comme je dis aussi, j'aime dire que chaque charisme amène ses souffrances aussi. Comme on dit, il n'y a rien sans peine.
0: Le renouveau charismatique en Guadeloupe, c'est combien de groupes au total aujourd'hui sur l'ensemble du diocèse et comment tout cela s'organise et se vit?
1: On peut compter, je crois, pratiquement 27 groupes. En comptant Marie-Galante, les saintes, 27 groupes. Et ça se vit, comme j'aime dire, je trouve que c'est bien. Je trouve que c'est bien parce que lorsqu'on invite, on dit que bon, voilà, il y a une manifestation qui va se faire. Bien, tous les groupes se rassemblent spontanément. parce que c'est aussi une manière de pouvoir recevoir ce que l'Esprit a à nous donner. Et souvent, on est vraiment sur la brèche pour voir si on reçoit, parce qu'on a envie aussi d'évoluer, on a envie de comprendre. Et c'est pour ça que je dis toujours, même si y a des gens qui pensent que peut-être que, pas que je suis orgueilleuse, mais que j'aurais peut-être voulu un peu plus, mais je dis toujours que je veux voir les autres évoluer, ceux qui sont autour de moi. Je veux les voir grandir. Parce que ça sert à rien d'être seul et d'être, voilà, c'est moi qui dirige, c'est moi qui commande. Non, je ne suis pas dans cette optique.
0: Parfait. Quelle est la place, selon vous, du renouveau, du courant charismatique, hein, on va appeler ça ainsi, dans l'Église catholique aujourd'hui et particulièrement au sein de notre diocèse?
1: Ben, je trouve que le renouveau charismatique catholique, en ce moment, je trouve qu'on a quand même une place centrale dans l'Église. Et il y a la louange, il y a l'adoration. Je vois que nos prêtres, ils se donnent énormément aussi pour pouvoir accompagner. Et peut-être ceux qui ne se faisaient pas un temps éloigné, mais là, ils accompagnent les fidèles. Et ça fait du bien. Et on a aussi notre évêque qui est vraiment présent lorsque nous avons une manifestation. Donc, je pense que c'est vraiment... ça va prendre du corps. Et j'aime aussi dire que... je vais vous laisser poser la question avant.
0: Je ne sais pas de quoi vous parlez, mais peut-être qu'elle me viendra à la question.
1: La question viendra automatiquement.
0: En tout cas, le renouveau charismatique, tout ce qui relève du charismatique au sein de notre diocèse, a une place centrale dans tout ce qui relève du ministère d'écoute, de guérison, délivrance, de libération.
1: Voilà, je sais, effectivement... c'est vrai que c'est à une autre échelle, mais aussi dans les paroisses, pendant le ministère, nous, on a aussi la possibilité de prier pour certaines personnes, et souvent il y a aussi des guérisons. Peut-être que la guérison, la personne ne la reçoit pas le jour même, mais après, la personne revient pour dire « Vous avez prié pour moi, mais depuis que vous avez prié, ça va beaucoup mieux, ma vie a changé ». Donc ça aussi, ça fait plaisir et c'est ce que j'appelle faire grandir les autres. Pas seulement nous, mais les autres qui viennent. Parce qu'on reçoit aussi des gens qui ne sont pas forcément affiliés à aucune paroisse pour dire que je fais partie d'un groupe. Et souvent, à cause de ça, ces gens-là vont prendre leur place. Surtout si on se rend compte qu'il y a quand même un berger ou une bergère qui demande aussi... que cela se fasse, quoi.
0: On le constate, on le partage, il y a beaucoup de souffrance au sein du peuple de Dieu en Guadeloupe, au sein de notre diocèse. Le renouveau est là aussi pour ça.
1: Oui, le renouveau est là aussi pour ça, dans la mesure où c'est vrai que nous ne faisons pas l'écoute comme il y a Talita Kum.
0: Ouais.
1: Mais ça nous arrive, il y a des gens qui appellent pour dire « je vais souhaiter que vous priez pour moi en privé ». À ce moment-là, on fait un discernement avec la personne. On essaie de voir un peu là où ça clash. Et puis après, si vraiment on sent que c'est pas de notre niveau, on préfère envoyer, on dit à la personne « il y a un groupe qui s'appelle Talita Kum, il faut aller voir ». Et puis c'est comme ça. Mais sinon, si c'est vraiment juste une prière... nous pouvons prier aussi.
0: On précise que vous faites partie aussi de l'écosystème, entre guillemets, Talita Kum, donc vous êtes un petit peu ceux qui accueillent d'abord, avant de passer...
1: Avant d'envoyer, voilà.
0: Ainsi, le cas est plus...
1: c'est ça.
0: Nécessite c'est ça. Beaucoup plus, voilà. Quel fruit, Nicole Lison, constatez-vous dans la vie des fidèles par rapport au ministère et à toute l'implication du renouveau charismatique?
1: Il y a beaucoup de fruits, mais particulièrement l'amour. L'amour les uns pour les autres. Ça, c'est très important. Et sinon, il y a des gens qui disent que oui, depuis que je fréquente le renouveau, je suis beaucoup plus joyeux. Il y a d'autres qui disent que bon, ça me fait du bien. J'aime bien venir par rapport à la louange. Et on sait comment la louange peut déclencher des choses. Donc, ça aussi, c'est quelque chose de formidable, je trouve.
2: Justement.
1: Parce que le simple fait de louer, on loue Dieu, on loue avec son cœur, forcément, il y a quelque chose qui se passe.
2: Parlez-nous de la louange, justement.
1: Ben, la louange, c'est, comme on dit, il n'y a pas de renouveau sans louange. Et il faut absolument qu'il y ait une louange. Et tout n'est pas simplement de dire que je peux louer, je veux louer. Mais ça aussi, c'est un charisme que le Seigneur donne à certaines personnes. Et que le cœur aussi doit être en accord avec le Seigneur. Parce que lorsqu'on loue, c'est vraiment c'est Dieu qui parle, c'est Dieu qui est à travers la personne. Et on sent quand quelqu'un qui fait une louange, on sent quand ça va et quand ça va pas. Parce qu'un jour, la personne peut très bien chanter, et un autre jour, on sent qu'il y a un problème. Si le cœur n'est pas à l'écoute, si le cœur n'est pas dans l'amour, eh bien, la louange, ça se ressent.
2: Nicole, disons, comment le renouveau répond-il, selon vous, aux attentes spirituelles des hommes et des femmes d'aujourd'hui en Guadeloupe?
1: Bien, le renouveau, en général, comme je dis, le renouveau répond, je ne vais pas dire à sa manière, mais en allant pas à pas, comme je dis, il y a quand même des gens qui ont des problèmes, qui sont des problèmes qui sont, peut-être ne sont pas l'ordre que le renouveau puisse gérer. Donc forcément, on est obligé d'aller voir un prêtre pour pouvoir présenter la personne. Mais sinon, si c'est quelque chose qui est passager, donc on peut rentrer dedans, il n'y a pas de souci.
2: Venons-en donc à l'événement qui justifie, entre guillemets, votre présence sur notre plateau aujourd'hui. Donc cet événement que vous organisez les 4 et 5 juillet prochains, un grand rassemblement diocésain, ce sera au Palais des Sports du Gosier. Vous attendez beaucoup de monde, hein, comme chaque congrès, parce qu'en fait, c'est un congrès du renouveau charismatique,
1: oui.
2: Mais avec une ambition renouvelée.
1: Oui, avec une ambition renouvelée, parce que je vais déjà parler de ce que je pensais que vous alliez me poser comme question. J'ai vraiment cette impression qu'il y a un réveil qui est en train de se faire en ce moment, en Guadeloupe. Il y a vraiment un réveil. Et ce réveil, je pense qu'on ne doit pas le rater. Et il faut vraiment, c'est pour ça que je dis que mon souhait, c'est que nous évoluions tous en même temps. Et à cause de ce réveil, je pense qu'on pourra faire de belles choses et peut-être aller encore plus loin, pourquoi pas dans la Caraïbe.
2: C'est la volonté d'élargir. D'ailleurs, vous parlez de flamme Caraïbe.
1: Ah oui, je parle de flamme Caraïbe parce que je l'ai reçue du Seigneur. Et cette flamme Caraïbe doit embraser. Et on peut pas aller embraser les autres si nous-mêmes on n'a pas encore fait le boulot. On n'est pas nous-mêmes embrasés, quoi.
2: Alors soyez plus précise. Alors la volonté, c'est de s'élargir aux autres îles de la Caraïbe.
1: Oui, c'est bien ça.
2: C'est ça.
1: C'est bien ça. Parce que quand on dit flamme Caraïbe, ça ne voudrait pas dire simplement flamme pour la Guadeloupe uniquement.
2: Oui.
1: Et je le pense et je le crois. Et je pense que si le Seigneur a donné cette appellation, c'est qu'il y a vraiment quelque chose à faire.
2: On le voit, hein, nous avons des frères et sœurs de la Dominique qui
1: oui.
2: étaient récemment chez nous, qui sont venus en pèlerinage.
1: Mm-hmm.
2: Et voilà, il y a cette ouverture. On a notre évêque qui multiplie les contacts avec la conférence épiscopale des Petites Antilles.
1: Mm-hmm.
2: Voilà, donc il y a vraiment il y a cet élan qui est en
1: oui,
2: train de se construire et il faut l'accompagner, il faut le...
1: Voilà,
2: ouais.
1: Mais nous sommes prêts. Nous sommes prêts pour ça.
2: Et donc, pourquoi avoir choisi ce titre particulièrement fort hein, pour votre événement du 4 et 5 juillet ? Aujourd'hui se lèveront des prophètes.
1: Oh là là, c'est une grande histoire. Hein? Alors, le prophétique, c'est quelque chose que Je vais dire que j'ai expérimenté il y a de ça déjà près de 10 ans. Et c'est pour cela que la personne que j'ai choisie pour faire pour vraiment rentrer avec nous, c'est lui qui était venu en Guadeloupe, en la personne de Marcel Blé. Et quand nous avons vu ce qu'il pouvait faire, on s'est dit, il y a quelque chose là. Et même moi, je m'y attendais pas. Et je dis toujours que je m'y attendais pas, mais en fait, le Seigneur me prévient toujours à l'avance. J'avais reçu un rêve la veille. Et dans ce rêve, nous étions en train de nous battre. Pourquoi? Parce qu'il valait absolument, il voulait déboucher mes oreilles et nettoyer ma bouche.
2: En fait, vous étiez têtu, en fait.
1: Ah oui, mais j'étais... Non, mais vraiment, je me suis dit ça. Quand je vais le voir, je vais m'éloigner de lui, mais vraiment. Et là, je n'ai pas pu m'éloigner. Et c'était vraiment à ce moment-là que les choses ont commencé. Et il avait prophétisé que j'aurais pu être, voilà, la bergère diocésaine un jour. Mais moi, je ne m'y attendais pas et je ne voulais pas non plus.
2: C'est une belle histoire.
1: C'est une belle histoire.
2: D'ailleurs, on se souvient de cette célébration solennelle à Bimao, hein, ou de passation.
1: Oui.
2: Où vous aviez eu des mots très forts. On avait compris qu'il y avait quelque chose qui s'est joué là, hein, du registre, du refus. Voilà.
1: Absolument.
2: C'était pas vraiment votre.
1: Non, sincèrement, je m'y attendais pas vraiment et. Bon, je sais pas pourquoi, je me suis dit, bon, c'est pas pour moi. Mais quand j'ai compris qu'il fallait accepter, je me suis dit, bon, ben, je vais y aller.
2: Nicole Izon, que faut-il entendre lorsque vous évoquez, par rapport à cet événement des 4 et 5 juillet, la vision prophétique?
1: Alors, cette vision prophétique, c'est quand même quelque chose qui est, je pense, un peu nécessaire. Pour tout un chacun. Parce que souvent, quand le Seigneur dit quelque chose, il met à contribution ce qu'il faut pour pouvoir réaliser cette chose. Et c'est ce que j'appelle le prophétique. Parce que le prophétique a aussi plusieurs notions. Ça peut être simplement la parole prophétique qui va se réaliser. Ça peut être aussi... une vision prophétique qu'on a reçue, et ça s'accomplit. Donc, c'est surtout à ce niveau-là. Mais je crois que les grands qui sont vraiment dedans, ils peuvent aller encore plus loin. Ça peut être aussi pour la guérison. Parce qu'avant, nous avions des prophètes. C'est vrai, nous n'étions pas encore là. Mais il y a tous les prophètes, Amos, Ézéchiel et tout ça. Ésaïe, qui ont dit des choses, et quand on se rend compte, par exemple, Isaïe, quand il prophétise que le Seigneur, enfin notre Seigneur, allait être crucifié, et que c'est par ses meurtrissures que nous sommes guéris, 700 ans avant sa venue au monde, avant la venue du Christ, le prophète Isaïe avait déjà prophétisé. On se dit vraiment que le prophétique, c'est pas n'importe quoi. Et je me suis dit, avec tout ce qu'on a déjà reçu en Guadeloupe et peut-être dans d'autres groupes qui ne font pas forcément partie du renouveau charismatique, parce qu'il y a d'autres groupes qui travaillent maintenant aussi dans le même sens, et c'est très bien aussi pour la Guadeloupe, je me dis que c'est quelque chose qu'il faut découvrir.
2: Que signifie être prophète aujourd'hui, selon vous, dans notre société?
1: Ça n'a peut-être pas la même importance qu'auparavant, mais je pense que quand on a le prophétique en soi, on arrive à des fois dire des choses, peut-être sans vraiment comprendre, et des fois on entend aussi, on peut entendre quelque chose à travers un songe, à travers un rêve, à travers aussi ce que le Seigneur, l'Esprit Saint peut nous donner. Et ça, on sait qu'on est dans le prophétique.
2: Très bien.
1: Mais je pense que le prophétique, c'est quelque chose qu'il faut aussi expérimenter. Je pense que tout un chacun, je ne dis pas que tout un chacun peut être prophète, mais on peut l'expérimenter, peut-être une fois dans la vie.
2: Quel constat pastoral vous a amené à choisir ces orientations pour ce rassemblement de début juillet?
1: Quel constat?
2: Oui.
1: En fait, quand j'ai reçu le mot flamme Caraïbe, je me suis dit, flamme Caraïbe, ça peut porter... ça peut être quelque chose qui va un peu plus loin que notre propre pays, déjà. Et pour cela, peut-être qu'il faut une vision prophétique pour que nous-mêmes, nous sachions où nous allons et que nous comprenions un petit peu ce que nous voulons faire et là où nous voulons être réalisés. Voilà. Ce qu'on veut vraiment réaliser à travers cela. Et c'est vrai qu'on ne peut pas, enfin, je ne peux pas tout dire dans la mesure où moi-même, je suis au balbutiement aussi, quoi.
2: Oui, comme beaucoup d'entre nous.
1: Oui, comme beaucoup d'entre nous. Mais je sais que fermement, le Seigneur attend ça.
2: Oui. Lorsqu'on parle de prophétie, Nicole Lison, beaucoup imaginent des prédictions... des choses de cet ordre-là. Qu'en est-il réellement?
1: Je ne vais pas parler de prédiction, non. Parce que le prophétique, c'est pour avoir vu des intervenants qui connaissaient un petit peu le prophétique, c'est quelqu'un qui peut décrire quelque chose sans avoir vu. Mais aussi, c'est des gens aussi qui le font aussi, je n'ai pas envie de le dire, mais qui le font aussi dans la souffrance. Parce que des fois aussi, on peut souffrir pour obtenir vraiment quelque chose.
2: Oui.
1: Par exemple, quelqu'un va vous dire, bon, priez pour moi parce que j'ai un souci, mais vous priez, mais ce n'est pas toujours évident. Ça peut arriver dans 2 mois, comme ça peut arriver dans 3 mois. Vous avez une solution pour la personne, mais je veux dire que c'est pas comme de la magie, quoi. C'est vraiment quelque chose que Dieu donne quand il veut, et c'est s'il veut.
2: Est-ce que c'est une charge?
1: Je pense
2: On parle
1: que...
2: de la charge épiscopale, bon, que nos évêques connaissent, mais il y a aussi une charge
1: oui, je
2: peut-être
1: pense
2: prophétique.
1: Que... Oui, il y a une charge prophétique. Il y a une charge prophétique parce que quelqu'un qui est vraiment voué au prophétique, des fois peut-être qu'on doit aller s'amuser et puis on reçoit dans le cœur, non, c'est pas la peine. Faut rester parce qu'il y a quelque chose à découvrir. Le Seigneur a besoin de parler parce que Dieu parle.

0: faut l'écouter.
1: Lorsqu'on est dans cette dimension de foi, est-ce que le combat spirituel est toujours présent? Est-ce que les...
0: Waouh! Le grand mot. Le combat spirituel est plus que présent. Le combat spirituel est plus que présent. Il est vraiment présent. Parce qu'on doit se battre. Comme on dit, on doit se battre pour que ce qui est au ciel soit conforme à ce qui est sur la terre. Et c'est pas facile. Parce qu'il y a l'autre qui est toujours là en train de veiller. Et qui attend aussi un faux pas. Qui attend peut-être une colère. Parce que ça aussi, c'est des choses qu'il faut bannir, mais c'est pas des choses qu'on peut bannir du jour au lendemain. C'est avec le temps, on comprend, en lisant la parole de Dieu surtout, en étant vraiment connecté à la parole, qu'on arrive à cela. Qu'on arrive à cette sagesse, je dirais. Parce que c'est vraiment une sagesse, comme il y a le don de la sagesse, oui. Eh bien, il y a aussi cette sagesse aussi. Hein.
1: Et donc, une bergère, c'est une vie de prière.
0: Ah oui, c'est vraiment une vie de prière, parce que je crois que depuis le mois de novembre, je n'ai jamais prié autant. Pour vous dire, je faisais par exemple un chapelet peut-être deux fois dans la semaine. Et là, je suis obligée de faire un rosaire tous les jours.
1: Ah oui.
0: Ça change, hein?
1: Ça change la vie.
0: Ça change.
1: Effectivement. Sommes-nous tous et toutes appelés, Nicole Lison, à exercer une mission prophétique par notre baptême?
0: Je dirais que oui et non. Parce que par le baptême, on est, comme on dit, on est prêtre, on est prophète, on est roi. Mais pas forcément vraiment avoir cette âme prophétique. Parce que là, il y a un travail. Et le Seigneur ne nous appelle pas tous à faire la même chose. Donc, il y a ceux qui vont être des prophètes, il y a d'autres qui pourront enseigner la parole avec puissance et avec manifestation aussi. Et c'est ça. On n'est pas tous appelés. Mais on est, comme on dit, par notre baptême, et on est prêts de prophéter, ouais.
1: Alors, revenons sur le contenu du rassemblement des 4 et 5 juillet prochains. Mm-hmm. Donc, on rappelle que ça sera au Palais des Sports du Gosier. Donc, en fait, le congrès du renouveau charismatique, mais qui aura une autre forme cette fois-ci. Que vont concrètement vivre, Nicole Lison, les participants pendant ces deux jours?
0: Pendant ces deux jours, bon, j'avoue que je ne peux pas le dire vraiment, mais avec l'intervenant que nous avons choisi, je pense qu'il y aura des choses à vivre. Et comme on dit, il faut être là.
1: Et quelle place occuperont la prière, la louange, les enseignements et l'Eucharistie? Alors déjà, on aura plusieurs intervenants, plusieurs prédicateurs.
0: Il y aura un intervenant qui est en la personne de Marcel Blé. Il y aura aussi Gladys Quinol qui va faire un enseignement. Il y aura aussi moi, je vais faire aussi un enseignement. Et puis après, il y aura la louange. Et puis on ne sait pas, il y aura les ministères, on ne sait pas trop comment ça va se gérer, parce que quand il y a un ministère, on ne sait jamais.
1: Oui, on a vécu cette expérience lors de la session d'entrée en carême à Duval, Petit Canal. Oui, des fois, les choses se passent. Voilà.
0: Et on ne sait pas le temps que ça peut prendre plus.
1: Ouais, ouais. Effectivement. Notre évêque sera là. Notre évêque sera là aussi.
0: Je vais donner l'assurance à ceux qui m'écoutent. Je pense que ça vaut le coup.
1: Oui. Notre évêque sera là aussi.
0: Aussi, notre évêque sera là, puisque c'est lui qui va ouvrir le matin par la messe, et beaucoup attendent ça aussi. Et puis après, nous allons continuer.
1: Parfait. Peut-on venir, c'est une question qui m'a été posée, même si on ne fait pas partie d'un groupe du renouveau ou un groupe de prière? Est-ce que c'est ouvert à tout le monde? Oui.
0: Si, c'est ouvert à tout le monde. C'est ouvert à tout le monde, sauf que dans un groupe de renouveau, il y a des cellules. Par exemple, il y a une cellule.

0: qui rassemble le noyau, le soutien et l'intercession. Et il y a aussi d'autres personnes qui sont à côté. Mais ça ne prive pas ces gens-là non plus à, par la suite, à demander. On fait un discernement quand même pour demander à entrer dans le groupe. Mais c'est vrai que tout le monde n'a pas envie d'entrer dans un groupe non plus.
1: Oui. Ah, si, voilà.
0: Mais si la personne demande, pourquoi pas?
1: Si je passe par
0: on
1: là.
0: On fait aussi un discernement, on voit si la personne est prête à entrer, parce que la personne peut ne pas être prête aussi.
1: Alors, je prends un exemple concret, je passe par là, je vois qu'il y a du monde au Palais des Sports, il se passe quelque chose, je sens un appel.
0: Ah non, si c'est ça, n'importe voilà. Qui peut venir. Hein.
1: Très bien.
0: Il n'y a pas de souci.
1: Et c'est après
0: mais je parle,
1: que...
0: c'est dans les groupes, ouais. Voilà. Bon. Dans l'église, voilà. Quand on est dans l'église, c'est un peu différent. Parce que les gens peuvent venir assister, mais bon, après, c'est chacun. Hein. C'est selon le cœur de la personne aussi et selon son vouloir. Mm-hmm. Parce qu'on ne peut pas obliger les gens à rentrer dans un groupe non plus.
1: Et qu'est-ce que ça implique d'être, de faire partie d'un groupe? C'est quoi la vie d'un groupe du renouveau charismatique en Guadeloupe?
0: C'est beaucoup de choses. Hein. Il y a des réunions, il y a des rencontres, il y a beaucoup de choses. Hein. Il faut prier avec le groupe. Il y a quand même, ça demande du temps. Il faut lire la parole. Il faut préparer des enseignements. Un groupe, ça demande. Préparer la louange. Préparer l'intercession. Et j'aime bien dire que c'est vrai que l'intercession, il y a beaucoup qui se disent qu'ils ne veulent pas être des intercesseurs. Mais je crois que c'est le seul ministère lorsque Jésus est monté vers le Père, il s'est assis à la droite de cette majesté divine. Il a dit « Tout est accompli », mais il n'a jamais arrêté d'intercéder pour nous qui sommes sur terre. Et donc l'intercession, c'est vraiment... on peut pas avoir un groupe s'il n'y a pas un groupe d'intercesseurs.
1: Vous attendez également les jeunes.
0: Ah si, nous attendons les jeunes aussi. D'ailleurs, oui, nous attendons beaucoup de jeunes parce qu'on a constaté aussi, je pense aussi que c'est un peu grâce à notre évêque, depuis qu'il est là, je pense qu'il y a eu beaucoup de jeunes qui ont décidé de rentrer dans, peut-être pas rentrer directement dans un groupe de renouveau, mais de fréquenter, de commencer à fréquenter. Et il y a aussi un groupe qui s'appelle le groupe Effusion, que vous connaissez certainement, qui est aussi un groupe qui est en train d'évoluer. Et que nous aussi, on essaie de soutenir un peu.
1: Quels fruits espérez-vous pour l'Église catholique de Guadeloupe à l'issue de cet événement?
0: Alors, quel fruit que les choses, voilà, que les choses évoluent encore plus, parce que je pense que depuis que notre évêque est là, il a déjà fait un travail, je dirais, un travail majestueux. Et notre devoir, c'est de pouvoir aussi contribuer à ce travail. Et quand je dis contribuer, ça peut aller un peu loin, mais contribuer aussi à ce travail pour que les choses aillent encore plus vite. Parce que lorsqu'on regarde, on va dans d'autres endroits, par exemple, ne serait-ce que la Martinique, quand on regarde comment les églises sont, on se dit, bon, il y a un travail à faire chez nous aussi.
1: C'est-à-dire?
0: Un travail de rénovation, un travail de réparation, de reconstruction même.
1: Oui.
0: Et je trouve que ce serait une bonne chose si, au moins pour ma part, si le renouveau pouvait apporter un peu de cela aussi, pourquoi pas? Pas peut-être pas seulement le renouveau, mais
1: bah, tout, que, voilà, les groupes,
0: tous les groupes,
1: mouvements,
0: voilà, qu'on puisse faire quelque chose.
1: On sent, hein, de toute façon, vous l'avez évoqué, c'est une question que je comptais vous poser, mais oui, cet élan, oui. ce renouveau, il est là, hein, on le voit, beaucoup le constatent, l'admettent, notre Église catholique en Guadeloupe est en mouvement. Ça, oui. C'est quelque chose qui est dit assez régulièrement, oui. Vous l'incarnez au niveau du renouveau charismatique, les jeunes également, qui sont très engagés, au service diocésain, il y en a un jeune pro qui est très actif, oui. Le groupe Effusion que vous avez cité tout à l'heure, et bien d'autres. Donc il y a vraiment cette... Oui, il se passe quelque chose.
0: Oui, il se passe quelque chose. On doit l'avouer, il se passe quelque chose. Et il faut que ça aille crescendo, il faut que ça... Comme on dit, on commence à monter, il faut encore monter, hein, il faut monter plus haut.
1: Une chanson charismatique qui l'exprime très bien.
0: Voilà.
1: Qui l'exprime très bien. Quel message souhaitez-vous adresser, Nicole Lison, aux personnes qui nous écoutent, qui nous regardent, qui traversent actuellement des épreuves ou un éloignement de la foi? Ça existe, hein, ça.
0: Faut revenir au Seigneur, faut revenir à Dieu. Je pense que lorsqu'on en met sa foi, sa confiance en Dieu, il peut ne pas agir tout de suite, hein, mais il y a un moment où on verra les fruits. Parce que, comme on dit, c'est pas comme un supermarché, hein. On entre au supermarché, on prend ce qu'on veut, puis on repart. Non. Ça demande aussi, je dirais que ça demande un sacrifice aussi. Il faut pouvoir, il y a des gens qui vous disent, oui, mais j'ai commencé à prier, ça fait déjà plus d'un mois que je prie, je vois pas de solution. Mais on sait pas ce qu'il y a derrière. Donc il faut encore prier. Et c'est Dieu qui fait. Et comme on dit, on peut pas l'obliger à faire, c'est lui qui fait quand il veut et comme il veut. C'est surtout ça.
1: Alors, vous êtes au contact de beaucoup de fidèles, beaucoup de voilà, de, oui, de frères et sœurs de Guadeloupe. Il y a une question qui me vient. Mm-hmm. S'il fallait faire un état des lieux de la santé spirituelle de notre Guadeloupe, vous voyez beaucoup de, vous côtoyez beaucoup de personnes.
0: Oui, nous voyons beaucoup de monde, mais il y a eu beaucoup d'erreurs. Il y a eu beaucoup d'erreurs commises. Et des fois, les gens commencent à se rendre compte et ils vont revenir à l'église. Ils vont vouloir prier. Mais comme je dis toujours, il faut un temps. Parce que le temps de Dieu n'est pas notre temps. Il y a des gens qui vont vous dire, ah oui, mais je souffre trop. Non, il faut pouvoir supporter cette souffrance parce que nous-mêmes, on ne sait pas ce qu'il y avait avant. Et ça aussi, mais je pense que d'ici quelques années, tout cela va disparaître. Et on aura vraiment des fidèles capables de, comme on dit, prendre le relais. Mmh.
1: On a du mal à porter la croix.
0: Ça, c'est clair. Ça, c'est clair. Parce qu'effectivement, porter sa croix, ça demande qu'on ait soi-même... qu'on soit vraiment, comment on dit, on reçoit une force. Et je pense que la personne qui prie, le Seigneur peut lui donner cette force pour pouvoir traverser. Comme on dit, si c'est une rivière qu'il faut traverser, traverser cette rivière. Mais ça peut prendre du temps. Mais Dieu est Dieu. Et il faut lui faire confiance. Et quand je dis il faut lui faire confiance, je pense toujours à la parole. Que les gens doivent prier beaucoup plus. Nous avons des psaumes, nous avons... Dans la Bible, il y a beaucoup de belles choses. Les gens devraient pouvoir prendre la Bible et prier. Il y a des gens qui me disent carrément, je ne sais pas, mais quand je prends la Bible, je ne sais pas, je ne comprends rien. Pourtant, des gens qui ont des diplômes, hein, disent que je ne comprends rien. Non, même si on ne comprend pas, on lit. On continue jusqu'à ce que Dieu même viendra faire son boulot.
1: Et dans notre société où tout va vite, où il y a l'intelligence artificielle, il y a voilà beaucoup de choses, toutes les sollicitations, toutes les tentations, prophétiser, j'allais dire que c'est peut-être plus compliqué, mais pas tant que ça en réalité, parce que il y a cette quête de sens.
0: Si, il y a cette quête, hein. Il y a cette quête, il faut pas croire, hein. Parce que, comme je dis, on entre dans une nouvelle saison. Et je crois vraiment que les gens, il y a beaucoup qui sont à la recherche de ce côté spirituel qu'ils n'avaient pas auparavant. Mais je pense que j'ai vraiment foi que ça ira. Le Seigneur fera de belles choses avec déjà la Guadeloupe. Et cette Guadeloupe pourra aider d'autres pays.
1: Dans votre parcours personnel, Nicole Lison, avez-vous vécu une expérience forte de l'action de l'Esprit-Saint?
0: Oui, je dirais à plusieurs reprises. à plusieurs reprises. Et j'étais au départ, je crois que ça a commencé par les songes. J'avais beaucoup de songes, beaucoup moins maintenant. Je dis que c'est le plan de Dieu. Et j'ai eu à vivre des expériences par rapport à des fois des prédicateurs qui venaient. Et il y a des choses qu'on pouvait me dire. Donc je comprenais qu'il y a quelque chose qui va se faire. Mais je ne m'y attendais pas vraiment à celle-là. J'aimais la parole de Dieu, j'aimais enseigner. J'aimais enseigner la parole, donc je ne sais pas. Peut-être aussi que c'est une déclinaison, quoi.
1: Je sais pas. En tout cas, vous aimez toujours enseigner la parole de Dieu.
0: Ah si.
1: Puisque vous êtes berger. Bon,
0: ah,
1: c'est
0: si,
1: maintenant
0: oui.
1: qu'il faut l'enseigner.
0: Ah oui.
1: Plus encore.
0: Plus encore.
1: Quel est aujourd'hui votre plus grand motif d'espérance pour l'Église catholique en Guadeloupe et plus largement pour l'Église universelle, à
0: oui.
1: Caraïbes,
0: oui.
1: tout le reste?
0: Eh bien, qu'on arrive à faire, je ne dis pas faire un avec les Caribéens, mais au moins qu'on puisse... moi, je vois bien, ça fait déjà plusieurs années que j'avais... eu cette idée, je me dis, mais pourquoi pas ne pas aller faire un enseignement dans un pays où, même si on ne parle pas la langue, il y a quelqu'un qui traduit et puis on fait l'enseignement. Donc j'avais déjà ça en moi. Je disais que pourquoi pas, ça peut se faire et ce serait une belle aventure et que ceux de là-bas aussi viennent nous voir aussi, pourquoi pas, qu'il y ait des échanges.
1: C'était vraiment très, très beau, hein. Je reviens à cette expérience des pèlerins de la Dominique qui étaient une quarantaine, une cinquantaine, hein, qui mm-hmm. sont venus, qui, voilà, qui ont fait 9 lieux de culte en une journée.
0: Ah oui.
1: Nous, on les a croisés à Petit-Bourg à la mi-journée. C'était impressionnant et vraiment, on a senti quelque chose là, voilà, du peuple de la Caraïbe qui vient dans notre diocèse.
0: Ah oui, il a dit peuple de la Caraïbe.
1: Oui, ça m'a échappé.
0: Non, mais c'est réellement ça, hein. C'est réellement ça, parce que.
1: En tout cas, c'est comme ça que nous oui. l'avons vécu, de voir ces frères de la Dominique, aussi nombreux. On nous a appelés, vous nous dites, ouais, ils sont là. Je m'attendais à avoir une petite dizaine, une bonne cinquantaine, quand même.
0: Ouais.
1: Et, Qui nous invite aussi à faire le chemin inverse.
0: Oui, mais je dirais que c'est le réveil qui a commencé. C'est le réveil spirituel qui a commencé. Et c'est vrai que, bon, on est dans la Caraïbe, mais souvent, bon, on ne connaît pas vraiment forcément les îles de la Caraïbe, et ce serait une belle aventure aussi.
1: Nicole, disons, quel appel souhaitez-vous lancer, alors que nous arrivons pratiquement au terme de cette émission, aux Guadeloupéens qui nous écoutent et qui hésiteraient encore à participer à ce grand rendez-vous auquel vous nous invitez les 4 et 5 juillet prochains au Palais des Sports du Gosier? Venez et voyez.
0: J'ai envie de leur dire, venez, voyez, mais ils ne vont pas regretter. Parce que... aussi loin que ma mémoire puisse remonter, je sais qu'avec un tel prédicateur, ils ne seront pas déçus. Et j'ai vraiment envie de leur dire que c'est... pour ce qu'on a déjà vu de lui, ça vaut le détour. Et j'encourage beaucoup de gens à venir. Comme on dit, venez et voyez.
1: Notre Église catholique, particulièrement en Guadeloupe, est riche de la diversité de ses charismes, de ses talents, de ses mouvements. C'est tout ça qui fait la richesse de notre Église, qui va rejoindre chacun dans ses réalités, dans ses particularités.
0: Absolument, parce que même simplement on peut prendre un groupe de renouveau, et à travers ce groupe, on peut trouver quelqu'un qui a la parole de connaissance, qui a le don de la sagesse, qui a le don d'interprétation des langues, qui a... voilà, on trouve... comme je dis, le Seigneur distribue les charismes comme il veut. La seule chose que Dieu nous demande, c'est de ne pas envier la personne qui a un charisme, par exemple un charisme de guérison, ou un charisme d'intercession, ou voilà, puisque c'est lui qui donne. Nous, on n'a pas cette possibilité de dire, je vais t'imposer les mains, j'ai le charisme de la guérison, et toi, tu seras guéri, et puis toi aussi, tu pourras guérir les autres. Non, c'est Dieu qui donne.
1: Oui. Mais on reste malheureusement, j'allais dire, des hommes et des femmes. Comment ça se gère?
0: Eh bien, il faut le dire. Il faut le dire aux gens que oui, tu as reçu ce charisme, mais n'envie pas l'autre qui a reçu un autre charisme, parce que si le Seigneur t'a donné ce charisme, c'est parce qu'il sait pourquoi il te l'a donné. Mais il peut te donner ce charisme et après il peut te donner autre chose. Mm-hmm. Mais au moins, il faut se satisfaire de ce que l'on reçoit et mettre en œuvre justement, parce que si on ne met pas en œuvre ce qu'on a reçu en disant que oui, je voulais pas de ce charisme, eh bien le Seigneur il ne va rien faire. Hein.
1: Oui.
0: Comme je dis, il est Dieu.
1: Et puis on peut refuser un moment un charisme, voilà, et puis jusqu'au jour où il s'impose,
0: et jusqu'au jour
1: il s'impose
0: à nous aussi, ça c'est
1: ouais.
0: clair.
1: Ouais.
0: Ça c'est clair.
1: Le dimanche après-midi, 5 juillet, il y aura aussi l'ordination presbytérale du diacre que nous saluons, du diacre José Aubertin à la cathédrale Notre-Dame de Guadeloupe à Basse-Terre. Certains fidèles trouvent dommage. Ouais, on entend ça, voilà.
0: Oui,
1: c'est notre église.
0: J'ai entendu,
1: hein, voilà.
0: Mais...
1: Le chevauchement de ces deux événements. Alors, qu'est-ce que vous leur dites?
0: Bon, si, bon, effectivement, moi-même, je connais très bien José. Et c'est vrai que je ne savais pas au départ. Bon, après, quand je l'ai su, je me suis dit, bon, c'est vrai qu'il va être ordonné, mais ça n'empêche que demain ou après, s'il a quelque chose dans une église, il est en train de faire un truc, pourquoi ne pas y aller? Ça ne dérangerait pas. Ça ne dérangerait pas du tout. Et j'ai même du monde qui devait aller avec lui et qui m'ont dit peut-être qu'ils vont venir directement chez nous. Ça n'empêche, c'est ouais. vrai que c'est pas un souci.
1: Et puis une ordination doit être soutenue aussi par la prière.
0: Oui, voilà, parce voilà. que nous on sera en prière. Hein,
1: c'est ça.
0: On sera donc vraiment en prière.
1: L'intercession va jouer aussi.
0: Oui, parce qu'on aura l'adoration toute la journée et on va prier aussi pour lui. Hein. On va prier pour José aussi.
1: Voilà. Donc, il n'y a pas de...
0: Non, il n'y a pas de...
1: D'incompatibilité ou de... Pff, voilà. Bon, c'est sûr qu'il faut expliquer tout ça.
0: Oui, il faut expliquer tout ça. Mais bon, il y a... Je ne pense pas que ça soit quelque chose de... Non, pas du tout.
1: Vous attendez combien de personnes au Palais des Sports? 3000, 4000?
0: Oh, je ne sais pas. Je sais pas.
1: On sait que tous les congrès du renouveau charismatique sont toujours
0: oui.
1: full. Hein, donc,
0: Oui, c'est toujours full, effectivement. Bon, c'est vrai que celui-là a été décidé un petit peu en retard, mm-hmm. je dirais. Mais on attend du monde.
1: Très bien.
0: On attend du monde.
1: Oui, beaucoup d'intercessions, beaucoup de...
0: Oui, il y a beaucoup d'intercessions, ouais. Surtout par rapport à l'intervenant qui arrive, là. Il faut vraiment intercéder.
1: Et ça se prépare spirituellement aussi.
0: Ah oui, ça se prépare spirituellement, hein. Parce que les intercesseurs sont déjà en prière, hein. Ils sont déjà en prière. Parce qu'il faut, comme on dit, il faut... J'allais dire un mot. Il faut sécuriser aussi.
1: Oui, ben oui. Ben oui. Parce que il se passe des choses lors de ces événements. Il y a oui. des âmes qui sont, voilà, il y a des personnes oui. qui sont touchées. Et il y a des conversions aussi.
0: Oui, il y a des conversions. C'est le but aussi, c'est de faire
1: voilà.
0: aussi des conversions.
1: Et donc l'ennemi n'est pas forcément content.
0: Oui.
1: Ouais. Il faut composer avec. Nicole Lison. En votre qualité de bergère du renouveau charismatique diocésain de Guadeloupe, au terme de cette émission, nous nous unissons à votre prière.
0: Merci. Merci. Oh là là, alors j'ai envie de dire que le Seigneur, il ne fait rien s'il n'a pas révélé à ses serviteurs, les prophètes. Et là, il nous attend parce que il nous a déjà donné, comme on dit le là, nous avons à vraiment lui faire confiance. Et vraiment, je dis, Seigneur, je te fais confiance pour ce parcours qui va se réaliser. Parce que tu es un Dieu vrai, tu es un Dieu qui entend et qui comprend. Et c'est toi qui as voulu me mettre sur ce chemin, donc tu agiras pour moi. Et je te remercie vraiment de pouvoir le faire. Et je dis merci au Seigneur, parce que je sais qu'il entend ma voix. Et que vraiment, j'ai vraiment l'impression d'être connecté avec lui pour recevoir ce qu'il a à me dire, comment je dois faire et comment je dois agir. Et c'est vrai que Seigneur, tu as déjà touché mon cœur, donc tout est à toi, tout est pour toi. Merci Seigneur.

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2: Aujourd'hui, on évalue tous les projets, les politiques publiques, les équipes, les formations, les organisations, à croire que plus on produit d'indicateurs et de tableaux de bord, plus on avance. Mais au fond, à quoi sert vraiment toute cette évaluation? Car évaluer pour évaluer n'a jamais changé le monde. Ce qui compte, ce n'est pas seulement de mesurer ou de constater, c'est aussi de décider. Faut-il continuer ou arrêter un projet, réorienter les stratégies, investir davantage ou revoir complètement sa copie? C'est là que l'évaluation prend tout son sens. Et c'était d'ailleurs au cœur du rendez-vous annuel des rencontres de l'évaluation organisée par le Sénat. Et si le véritable enjeu de la culture de l'évaluation n'était pas d'apprendre à mieux mesurer, mais d'apprendre à mieux décider. Une question, c'est vrai, qui peut sembler évidente, mais qui bouscule bien des pratiques. Et c'est ce qu'on va regarder de plus près avec notre invité ce matin dans Je pense, donc j'agis. Et comme chaque matin, avec vos réactions, vos témoignages, vous êtes les bienvenus pour nous dire quel regard vous portez sur les évaluations en France. Est-ce que vous avez l'impression qu'on évalue tout le temps, un peu partout et pour pas grand chose finalement? Vous nous appelez au 01 56 56 44 00 pour témoigner, par mail à direct@rcf.fr, et vous nous regardez en vidéo sur la chaîne YouTube de Radio Notre-Dame.
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2: Et pour discuter avec nous jusqu'à 11h, nous avons le plaisir d'accueillir un seul invité, une fois n'est pas coutume. Paul Coton, bonjour.
3: Bonjour Melchior.
2: Merci beaucoup Paul d'être avec nous jusqu'à 11h dans cette émission en direct de nos studios à Rennes. On remercie toute l'équipe qui vous accueille ce matin. Paul, vous êtes docteur en sciences politiques, vous êtes chercheur affilié à la chaire santé et au LIEP. Le LIEP, c'est le laboratoire interdisciplinaire d'évaluation des politiques publiques de Sciences Po. Vous allez publier d'ailleurs un ouvrage en octobre avec votre collègue Antonin Tirard qui va s'appeler « L'évaluation des politiques publiques ». Paul Coton, quand on parle de ce terme « évaluation », on parle de quoi ?
3: Bonjour Melchior, alors merci pour votre invitation. Alors quand on parle d'évaluation des politiques publiques, il faut bien faire attention à ce qu'on met derrière. J'entendais juste avant la question des indicateurs, par exemple. Les indicateurs seuls ne veulent pas évaluation de politiques publiques. C'est pas parce qu'on remplit des tableaux de bord et des indicateurs qu'on fait de l'évaluation des politiques publiques. Alors dans le livre à paraître en octobre, on propose une définition de l'évaluation des politiques publiques avec mon collègue. On parle d'appréciation méthodique et empirique de la valeur d'une action publique. Et la valeur, c'est important. En analysant ses effets et résultats à l'aune de critères et de standards qui sont explicites, donc avant de réaliser l'évaluation de la politique publique, pour mieux comprendre la politique publique, l'améliorer, ou éventuellement, et c'est très important, aussi l'arrêter. Et on insiste là-dessus, l'évaluation des politiques publiques, elle devrait aussi pouvoir conduire à arrêter une intervention de politique publique. Et malheureusement, c'est assez rarement le cas. Donc voilà. Donc simplement, collecter des indicateurs, ça ne suffit pas pour faire de l'évaluation. Il faut aller un peu plus loin. Vous voyez, j'ai introduit la notion de valeur. Il faut apprécier la valeur d'une action publique. Alors, à partir des indicateurs, ça peut être une piste, mais ça ne suffit pas. Il faut aller un peu plus loin.
2: Est-ce que vous avez le sentiment qu'en France, on évalue à tout va?
3: Alors, on évalue à tout va. Ça aussi, c'est une représentation qu'on peut avoir, notamment quand on pense que l'évaluation des politiques publiques, par exemple, on la confond avec la LOLF, la loi organique relative aux lois de finances, où il y a pas mal d'indicateurs de suivi qui sont mis en place. On a l'impression de réaliser tout le temps des évaluations. Quand on est agent public, on a l'impression de passer son temps à remplir des tableaux de bord, des tableaux Excel, pour rendre des comptes sur son activité, renseigner combien de publics ont participé à nos interventions, dire ce qu'on a fait précisément avec chaque euro dépensé. Bon, ça, c'est très bien. Il faut continuer à le faire. C'est pas assez fait dans certaines administrations, j'insiste là-dessus, mais finalement aller jusqu'à l'étape de l'évaluation de la politique publique, on y va rarement en France, c'est assez rare. Est-ce que vous savez à peu près à combien on estime le pourcentage d'interventions publiques qui sont évaluées en Europe, et par extension aussi en France en moyenne?
2: Vous allez nous dire, Paul Coton, puisque vous êtes là pour ça, donc dites-nous.
3: C'est quelques pourcentages, voilà, on dépasse jamais 3 ou 4% des interventions publiques qui vont jusqu'à l'évaluation des politiques publiques. Et c'est très important d'aller jusqu'à l'évaluation des politiques publiques, parce que si on fait pas d'évaluation de politiques publiques, en fait, on peut jamais savoir si on a pris la bonne décision, si les effets qu'on attend quand on met en place la politique publique se produisent ou pas, si on a l'impact recherché. Hein, généralement, on pense qu'on va avoir un impact. Donc, c'est pour ça qu'on met en place une intervention publique. Mais le problème, c'est que si on mesure pas cet impact, on n'essaie pas de comprendre si c'est produit ou pas, eh ben, finalement, on reste dans l'incertitude, on reste dans le flou, on reste dans les palabres politiques qui disent « mon intervention a super bien marché », l'opposition qui dit « ça n'a pas marché », mais on n'a pas d'éléments empiriques, analytiques pour étayer ce constat. Et donc, c'est un vrai problème. Et en France, pour revenir sur votre question, c'est assez peu de politiques publiques qui sont évaluées. Moi, dans ma thèse de sciences politiques, je me suis intéressé au marché de l'évaluation des politiques publiques pour essayer de voir un petit peu quel volume ça représentait, qui réalisait des évaluations de politiques publiques en France, quelle était un petit peu la part de tout ça. Et pour tout vous dire, juste en regardant les évaluations de politiques publiques qui sont réalisées par des prestataires externes, donc ça peut être des chercheurs, je pourrais y revenir par la suite, mais aussi aussi des consultants. Depuis que les marchés publics mettent en ligne leurs archives, donc depuis 2007, donc sur la période 2007-2023, c'est 7500 évaluations de politiques publiques qui ont été réalisées, toutes administrations confondues. Donc vous voyez, si on rapporte ça par exemple au nombre de communes en France, on n'est même pas à une évaluation de politique publique en 15 ans par commune. Donc c'est quand même assez minime.
2: Paul Coton, vous êtes notre invité jusqu'à 11h sur RCF Notre-Dame. On parle de cette culture de l'évaluation en France. Avec vos réactions, vos appels au 01 56 56 44 00. Paul Coton, est-ce que là aussi, alors je pose ma question peut-être différemment, mais c'est très français d'évaluer par rapport à d'autres pays, on a une vraie culture de l'évaluation.
3: Alors j'ai envie de dire que c'est très français de ne pas évaluer ces politiques publiques, de pas aller jusqu'à l'évaluation. Alors on a une culture du suivi, notamment dans les administrations centrales, peu développée dans les administrations territoriales, mais aller jusqu'à l'évaluation des politiques publiques, voilà, la France fait pas partie des meilleurs élèves en la matière, même s'il y a eu beaucoup de progrès et je pourrais y revenir depuis quelques années. On est encore loin de ce que font nos collègues européens. Et peut-être juste pour vous repositionner, c'est en 2020, dans les années 2020, que l'OCDE avait fait une étude sur finalement les systèmes d'évaluation dans les pays de l'OCDE, donc il y a une quarantaine de pays à peu près. La France faisait partie des seuls pays, donc il y en avait trois ou quatre de mémoire, qui n'avaient pas de système centralisé pour commanditer des évaluations de politique publique, en suivre les réalisations et surtout en suivre ce qui est fait avec leurs résultats. Donc ça vous montre bien qu'on est encore à la traîne de ce point de vue-là.
2: Quand on dit qu'on évalue, qu'est-ce qu'on évalue exactement, justement, quand on parle à la fois des politiques publiques ou même des politiques tout simplement.
3: Alors quand on évalue une politique publique, on peut faire beaucoup de choses. Ouais. Pour le dire assez simplement, il y a un peu deux façons de faire de l'évaluation de politique publique. La première façon, c'est de s'intéresser à ce qu'on appelle la mesure de l'effet net d'une intervention. Donc on essaye de reproduire une situation contrefactuelle, répondre finalement à la question qu'est-ce qui se serait passé dans le monde social si ma politique publique n'avait pas vu le jour. Et donc on essaye comme ça, en comparant un contrefactuel sans politique publique et un contrefactuel avec politique publique, en partant du principe que la comparaison entre ces deux groupes, la seule chose qui diffère, c'est avoir mis en place la politique publique. Bon, en comparant ces deux groupes, en faisant ce qu'on appelle une différence de différence, on peut essayer comme ça de mesurer l'effet net de la politique publique et donc dire avec certitude, mon intervention publique a produit cette quantité d'effet. Donc ça, c'est la première façon de faire de l'évaluation de politique publique. Il y a une deuxième façon de faire de l'évaluation des politiques publiques, parce que vous pourriez me dire, Melchior, oui, mais pour la première façon, il faut quand même avoir des données, c'est pas évident, etc. Il y a une deuxième façon quand même de faire de l'évaluation de politiques publiques, qui est pas souvent mise en avant, mais qui est quand même aussi importante et qui occupe une part importante des évaluations de politiques publiques qui sont réalisées, notamment dans les collectivités territoriales et les agences de l'État, c'est de se dire, ma politique publique, je voulais atteindre un grand impact. Donc ça, le grand impact que je vise, généralement, il est fixé par le politique. Donc ça, on arrive à peu près à l'identifier. On arrive aussi à peu près à identifier les ressources, les moyens, l'argent public qu'on a mis, par exemple, dans l'intervention, les fonctionnaires qui sont intervenus. Et on essaye de faire le lien entre ces ressources qu'on a mis et le grand impact final. Donc on reconstitue ce qu'on appelle une chaîne causale, la logique d'impact un peu théorique.
2: Une chaîne causale.
3: Une chaîne causale. Donc comment on passe de différents, concrètement, je vous donne de l'argent pour construire une école, par exemple. L'école, la construction de l'école, c'est la première étape de la chaîne causale. Mais ensuite, pour avoir une politique d'éducation, faut pas juste construire des écoles, faut recruter des enseignants, faut avoir des étudiants, faut avoir des cours de qualité, faut que les étudiants, les élèves, les apprentis conservent quelque chose à l'issue de ces formations. Et donc voilà, ça c'est des éléments qu'on peut mesurer et on peut aller voir in fine si on a participé avec la politique publique comme ça en reconstituant cette chaîne causale, si on a participé ou non à améliorer, par exemple, le niveau d'éducation d'une population. Ouais. Donc c'est comme ça qu'on peut aussi faire de l'évaluation de politique publique.
2: Il est presque 10h15 sur RCF Notre-Dame. On parle de la culture de l'évaluation avec notre invité Paul Coton et avec vos appels, vos réactions en direct au 01 56 56 44 00. Vous pouvez aussi nous regarder en vidéo sur la chaîne YouTube de Radio Notre-Dame. On a un chat, vous pouvez apporter vos commentaires ou réagir par mail à direct@rcf.fr.
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2: Paul Coton, notre invité, docteur en sciences politiques, chercheur affilié au LIEP, c'est le laboratoire interdisciplinaire d'évaluation des politiques publiques de Sciences Po. Et vous allez sortir avec Antonin Tirard, l'évaluation des politiques publiques aux éditions La Découverte, ce sera au mois d'octobre. On a Mathieu de Rennes, justement, où vous vous trouvez, Paul, actuellement, au 01 56 56 44 00. Bonjour Mathieu.
0: Bonjour.
2: Allez, on vous écoute.
0: Alors, moi, je pense qu'en fait, on fait des évaluations pour répondre aux médias, parce qu'en fait, il n'y a plus de grands travaux. Donc, c'est un tournant rond entre médias qui sont pas pour le peuple du tout, parce qu'en fait, je vois qu'ils se moquent un peu du peuple. Et donc, moi, j'ai discuté avec mon politicien, discuté avec un LLM, donc une intelligence artificielle.
2: Eh ben merci beaucoup Mathieu pour votre témoignage. Qu'est-ce que vous en pensez, Paul Coton, de cette réaction de Mathieu qui nous dit en gros qu'on évalue les politiciens mais pour faire plaisir aux médias. C'est un raccourci.
3: Oui, alors bonjour Mathieu, merci pour votre question. Peut-être un premier élément, c'est l'évaluation des politiques publiques, et peut-être que j'ai pas assez insisté là-dessus, on n'évalue pas finalement la responsabilité individuelle des hommes politiques, on évalue véritablement ce qui a été fait avec l'argent public dépensé. Donc on sort un petit peu de finalement l'évaluation médiatique et juger une personnalité politique. Après on juge ses choix quand on fait de l'évaluation de politique publique et on est en capacité de dire est-ce que les choix ont été bons ou étaient moins bons. Et peut-être sur la question des médias, il y a quelque chose qui est assez important, c'est que finalement la plupart des évaluations de politique publique, en fait, elles sont même pas rendues publiques. L'administration ne les publie pas.
2: Alors,
3: donc ça aussi c'est un problème.
2: C'est exactement ce que vous avez écrit dans un article que j'ai lu sur Acteurs Publics, c'est passionnant d'ailleurs, où vous dites l'administration en produit, en parlant d'évaluation, ou fait produire des centaines par an, dont une petite partie, environ un millier, est désormais recensée par la Cour des comptes et n'attend qu'à être consultée. En fait, c'est ça ce qui se passe en France, Paul Coton, c'est qu'on fait des évaluations, on les range dans un tiroir, et puis jamais on les ressort.
3: Alors justement, la Cour des comptes a une super initiative quand même qui a quelques années maintenant, c'est de compiler les évaluations qui ont été produites. Parce que généralement, on ne sait même pas que les évaluations ont été produites. Et donc, tant qu'à faire, essayer de les mettre à disposition à la fois du grand public, mais aussi des décideurs politiques, pour qu'ils puissent, avant de prendre une décision, se dire « Ah bah tiens !» Ou même, avant même de lancer une éval, se dire « Ah bah tiens, est-ce que cette évaluation de politique publique, elle n'a pas déjà été réalisée 2-3 années plus tôt ?» Donc ça, c'est une bonne chose. Et effectivement, il y a un millier d'évaluations de politique publique qui sont recensées à peu près. J'ai regardé ce matin sur la plateforme de la Cour des comptes. Tout à l'heure, je vous ai dit que rien que les évaluations externes qui donnent lieu à des marchés publics, on est à 7500 à peu près évaluations. Vous voyez qu'il en manque une très très grande partie. Donc il y en a une grande partie qui dort dans les tiroirs de l'administration, dans les tiroirs, ça va des tiroirs de l'Assemblée nationale aux tiroirs d'une petite collectivité territoriale. Donc il y a cet enjeu quand même à réussir à rendre public ces rapports. Bon, personne va aller lire 200 pages de rapports d'évaluation, mais c'est quand même important que ce soit public parce que comme ça on peut savoir concrètement ce qui est fait avec l'argent public. Et on peut aussi contester des choix politiques à partir d'éléments qui sont pas des éléments simplement partisans ou des éléments de discours du médiatique ou politique du moment, mais à partir d'éléments étayés sur des faisceaux d'indices, des preuves de ce qui fonctionne et des preuves de ce qui ne fonctionne pas.
2: Parce que finalement, si on ne se sert pas de ces évaluations, si on ne les consulte pas, il y a un effet un peu, alors pardonnez-moi l'expression, un peu bullshit, Paul Coton, d'après vous.
3: Alors non, c'est pas. Enfin, je vous pardonne l'expression, mais
2: oui,
3: effectivement, il y a quand même un risque. Il y a quand même un risque. Finalement, tout ça ne sert pas à grand chose.
2: Ouais.
3: Pour tout vous dire, moi, avant de faire de la recherche, je faisais aussi de l'évaluation de politique publique. Voilà, en tant que consultant. Maintenant, j'en fais en tant que qu'enseignant chercheur. Bon, mais on est aussi frustré, évaluateur de politique publique. On a le sentiment de pas servir à grand chose quand finalement on se casse la tête. Pardonnez-moi l'expression, pour pas dire quelque chose d'autre. Pendant un an et demi, parfois, faire un travail d'investigation pour montrer les effets. Et finalement, on arrive devant l'élu, devant le ministre, en lui disant voilà ce qui fonctionne, voilà ce qui fonctionne pas. On peut vous dire pourquoi, on peut vous dire comment faire mieux. Et le ministre, voilà, nous dit bon, ben c'est bien gentil votre rapport, mais moi j'ai déjà pris ma décision.
2: Oui, oui.
3: Alors on n'a pas le temps de le lire. Ils ont quand même des équipes pour leur faire des synthèses. Et puis nous aussi, évaluateurs de politique publique, on essaie de s'améliorer. On fait plus des rapports de 200 pages, on fait aussi des synthèses, des petites vidéos. On essaie d'être aussi de tenir compte du fait que un élu, sa bande passante, elle est assez limitée pour lire un rapport. Donc on essaie de lui mâcher le travail, aller tout de suite aux recommandations, tout de suite sur les résultats forts. Mais ça suffit pas encore. Et peut-être juste un élément qui est quand même important pour contrebalancer justement ce côté bullshit, pour reprendre vos mots de l'évaluation de politique publique. En fait, quand c'est utilisé, c'est l'inverse du bullshit. J'ai un collègue qui essaie de s'intéresser un peu à ce qui est fait avec l'évaluation. Il parle de l'impôt bien dépensé. Alors effectivement, c'est de l'impôt bien dépensé. Ça coûte de l'argent de faire de l'évaluation de politique publique, mais le retour sur investissement d'une évaluation de politique publique,
2: il est pertinent.
3: Il est pas pertinent, il est colossal. Les quelques fois où on s'est intéressé à finalement combien d'économies on a pu faire après des évaluations de politique publique en mettant en évidence le fait que parfois ça fonctionne pas très bien, qu'on peut améliorer les choses, ça se chiffre en milliards d'euros.
2: Mais pourquoi ?
3: En milliards d'euros pour quelques dizaines de politiques publiques évaluées seulement au niveau interministériel. Ça c'était en 2012. Jean-Marc Ayrault, le secrétaire général de la modernisation de l'action publique, réforme un peu d'ampleur, on voulait passer au crible, c'est ces mots, l'ensemble de l'action publique, de l'évaluation à l'évaluation, et finalement ça s'est vite très vite essoufflé, ça a pas duré très très longtemps. Mais c'était à peu près 4,8 milliards d'euros d'économies qui ont été réalisées. Ça, j'ai pu le retrouver dans les archives du secrétariat général de la modernisation de l'action publique, 4,8 milliards d'euros d'économies entre 2012 et 2014, simplement en réalisant une cinquantaine d'évaluations. Donc c'est quand même énorme, c'est colossal. Alors on dit souvent que ça coûte de l'argent de faire des études, mais ça rapporte de l'argent de faire des études en fait.
2: Mais quand on sait que dans une grande partie des situations, j'exagère un petit peu là aussi, Paul Coton, parce que vous avez dit le contraire tout à l'heure, qu'on va pas faire grand chose de ces évaluations, pourquoi on en commande autant?
3: Alors, très bonne question.
2: Merci.
3: Très, très bonne question.
2: Il y a un automatisme.
3: C'est ce que les étudiants nous disent quand on leur donne des cours d'évaluation à Sciences Po. Moi, la première chose qu'ils me disent, c'est finalement à quoi ça sert tout ça, pourquoi on en commande autant si finalement c'est pas pour les utiliser. Il y a plusieurs raisons pour lesquelles on fait de l'évaluation. Alors déjà, on peut simplement produire de la connaissance. Quand on est chercheur, on cherche pas forcément à orienter l'action publique. On veut aussi produire de la connaissance, faire avancer l'état du savoir sur quels sont les instruments, donc les recettes d'action publique qui marchent et celles qui marchent pas. Et donc on n'est pas obligé finalement d'aller jusqu'à faire des recommandations de politique publique, même si on est de plus en plus à essayer d'aller vers ça. On peut aussi simplement faire de l'évaluation pour rendre des comptes sur ce qui a été fait, donc plutôt dans une perspective de transparence. On veut pas améliorer l'action publique, on veut rendre des comptes aux citoyens. Finalement, c'est la Constitution qui le dit. Tout citoyen a le droit de demander des comptes à son administration. Ouais. L'article 14 de la Constitution. On peut rendre des comptes aux citoyens en publiant des rapports d'évaluation. Donc, on n'est pas obligé d'aller jusqu'à l'utilisation, quand on fait de l'évaluation de politique
2: publique. C'est un peu dommage. C'est comme malheureusement, les comptes rendus de réunion. On prend un temps fou à les faire, et puis finalement, il n'y a pas les grands mondes qui prend le temps de les lire. Bref, André est avec nous depuis la Belgique au 01 56 56 44 00. Bonjour André.
4: Oui, bonjour Melchior. Enfin, de la Belgique, donc je vais donner un exemple.
2: Oui.
4: Peut-être deux. Par rapport à ça, c'est pour les services, surtout les administrations, mais pour moi, parler justement de la reddition des comptes, mais la reddition des comptes sur une vraie démocratie, ça devrait exister pour l'action des gouvernements. Or, ça n'existe pas, donc on n'est pas en démocratie, ne fût-ce que pour ça, parce que c'est souvent demandé. Il y a la question aussi des critères à employer. En Belgique, il y a énormément de niveaux de pouvoir, il y a au moins 4 niveaux de pouvoir, ce qui ne favorise pas les choses. Et pour ce qui est un bel exemple concret, là où il y a parlé d'exhalation. C'est les mesures qui ont été prises contre l'épidémie de Covid. Oui. Eh bien, c'était dans la loi qui a été faite, la loi contre les pandémies, c'est pour dire de prévoir une évaluation pour les mesures qui ont été prises. Eh bien, elle n'a pas été faite. Il devait y avoir un rapport fait par, transmis par le gouvernement au Parlement. Ça n'a pas été fait. Donc, je trouve que, apparemment, au moins ici, il n'y a même jamais eu d'émission là-dessus à la RTBF, de ma connaissance. C'est encore pire chez nous que chez vous. Hein.
2: Ah ben, on note, on prend note. Merci beaucoup, André, pour votre regard belge et très fidèle dans cette émission. Paul Coton, dites-nous, comment vous réagissez à ce témoignage d'André?
3: Non, mais là-dessus, effectivement, il y a beaucoup d'évaluations. On annonce qu'on va faire des évaluations de politique publique. Finalement, on les fait pas. C'est assez classique. On peut aussi dire, mais on les fait pas parce qu'on n'a pas le temps. Faut aussi prendre des décisions rapidement. Ça, les évaluateurs de politique publique, on essaie de travailler aussi à des méthodes d'évaluation pour aller plus vite, rendre des résultats plus rapides, mais pour mesurer un effet d'une intervention publique, savoir si ça fonctionne ou si ça fonctionne pas. Souvent, il faut attendre plusieurs mois, plusieurs années après la décision pour commencer à en voir des effets. Donc, parfois, en fait, le politique n'a pas le temps aussi de faire une évaluation de politique publique. Donc, c'est pour ça qu'on milite, ce que je vous disais juste avant, pour que les évaluations qui existent, elles soient déjà rendues publiques. Parce qu'une bonne décision publique, elle peut déjà se baser sur ce qui a été fait avant, finalement. Donc, voilà. Effectivement, comme vous le disiez, André, il y a cette problématique de effectivement se lancer dans l'évaluation. Et peut-être juste un élément pour aller dans le sens de notre auditeur, vous dire que il y a des systèmes en fait qui permettent de conditionner la dépense publique à la réalisation de l'évaluation de politique publique. En France, je vous disais, on arrête quasiment jamais les interventions publiques. Bon, il y a des systèmes, notamment qui existent aux États-Unis, ça s'appelle les sunset clauses, où on engage de la dépense publique. Hein, on engage la dépense publique, mais on dit que cette dépense publique, elle a une date d'expiration. Donc, à partir d'un certain moment, on ne peut plus la reconduire. La dépense publique s'arrête. Et pour pouvoir la prolonger,
2: il faut faire une évaluation.
3: Il faut une évaluation de politique publique.
2: Ça vient des États-Unis, non? Exactement. Ça a été beaucoup pratiqué aux États-Unis, je crois.
3: Exactement. Ça vient des États-Unis. Ouais, tout à fait. Et comme l'évaluation de politique publique en général, en fait, en France, on n'a rien inventé. On essaye d'en faire depuis très longtemps l'évaluation de politique publique, mais on s'est un peu inspiré de ce qu'ils faisaient. Ils le faisaient avant nous.
2: Sunset clause qu'on pourrait traduire par clause d'extinction, mon cher. Exactement. Paul Coton, c'est plus simple aussi pour comprendre de quoi on parle. Ce qui est vraiment intéressant dans ce que vous dites, et puis même en entendant Mathieu et André il y a quelques minutes au 01 56 56 44 00, c'est que finalement ne pas prendre en compte les résultats d'une évaluation ou ne pas les révéler, c'est aussi augmenter cette défiance vis-à-vis du politique, Paul. Il peut y avoir ce risque.
3: Oui, tout à fait, il y a ce risque. Alors, encore faut-il savoir que l'évaluation existe. La plupart du temps, quand l'administration rend pas public le rapport, les citoyens ne savent pas, les élus d'opposition parfois ne savent même pas qu'il y a eu une évaluation de politique publique qui a été conduite. Donc, c'est pour ça que je vous dis, moi, je suis un fervent militant de la transparence absolue de tout ce qui est fait. Et d'ailleurs, un rapport d'évaluation, aux yeux de la loi, c'est un document administratif. Un document administratif, à partir du moment où il n'est pas protégé par un certain nombre de secrets qui sont listés dans la loi, secret défense, secret fiscal, secret des délibérations du gouvernement, tout citoyen peut faire pression sur son administration pour y avoir accès. Vous avez une commission qui vous permet vous pouvez la saisir pour demander et forcer l'administration à avoir accès à ces rapports. Il y en a quelques-uns qui le font, mais donc cette pression sur la transparence de l'action publique, elle est encore difficile à faire peser sur l'administration, et on essaye de le faire à notre modeste niveau. Nous, quand on fait de la recherche, par exemple, on n'accepte pas de travailler avec une administration. On peut travailler, on peut aider une administration à faire une évaluation de politique publique. Ça, au LIEP, on fait tout à fait, on n'est pas les seuls. Il y a l'Institut des politiques publiques, des collègues économistes, par exemple, qui font ça. Mais nous, on a une charte déontologique qui dit, dans cette charte, on accepte de travailler avec vous uniquement à la condition que les résultats qu'on vous fournit dans cette évaluation, ils sont rendus publics. C'est la première étape.
2: Oui.
3: Alors utiliser, malheureusement, on a une légitimité scientifique qui est un peu tout le temps remise en question, malheureusement, en ce moment. Ouais. Mais on n'a pas la légitimité démocratique. C'est pas nous qui prenons les décisions publiques.
2: C'est dommage.
3: C'est dommage, et en même temps, c'est peut-être une bonne chose, parce que est-ce qu'on est vraiment légitime en tant que chercheur à prendre une action publique, je pense qu'on est légitime à l'éclairer et à apporter un certain nombre d'éléments. On peut dire ce qui fonctionne, ce qui fonctionne pas. Parfois, c'est pas aussi tout n'est pas tout noir ou tout blanc. Hein. Faut aussi qu'on se dise des choses. Parfois, ça fonctionne. Parfois, ça fonctionne pas. Parfois, c'est un peu entre deux. Et c'est aux politiques de trancher. Mmh. On sait que ça va produire, par exemple, tel choix de politique publique. On peut vous dire, bah voilà, ça a produit ces perdants là, ça a produit ces gagnants là. Est-ce que ces gagnants là, ils sont acceptables, oui ou non? Ces perdants là sont-ils politiquement acceptables, oui ou non? Et là, c'est le rôle du politique de trancher.
2: Et on continue d'en parler dans un instant, Paul Coton, jusqu'à 11h dans cette émission, je pense donc j'agis. On parle de la culture de l'évaluation, vous faites comme Mathieu et André, vous nous appelez, quel regard vous portez sur cette culture de l'évaluation en France? Est-ce que vous pensez qu'on publie suffisamment de choses, ou alors que les politiques devraient un peu plus utiliser les résultats? Bref, 01 56 56 44 00 pour témoigner. Et toujours par mail à direct@rcf.fr. À tout de suite.
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2: Et on parle de la culture de l'évaluation ce matin dans « Je pense, donc j'agis » sur RCF Notre-Dame. Évaluer, oui, c'est bien, mais pour quelle décision? Ça, c'est encore un autre problème. Et on en parle avec notre invité Paul Coton jusqu'à 11h sur RCF Notre-Dame. On va se retrouver après cette chanson de Taylor Swift pour vous accompagner en ce vendredi matin.

0: Nouvelle chanson de Taylor Swift en ce vendredi matin, un extrait de la bande originale de Toy Story 5, un peu de fraîcheur hein, pour vous accompagner avec cette canicule. Nous sommes avec notre invité jusqu'à 11h, Paul Coton, vous êtes docteur en sciences politiques, vous êtes chercheur affilié à la chaire santé de Sciences Po et au LIEP. Le LIEP, c'est le laboratoire interdisciplinaire d'évaluation des politiques publiques. Vous allez aussi publier un ouvrage avec Antonin Tirard, l'évaluation des politiques publiques. Ce sera aux éditions la Découverte. Alors justement, quand on parle des évaluations, on a des réactions évidemment. Alain, par exemple, nous envoie un mail, il nous dit « L'évaluation consiste à faire le compte des actions passées. En soi, c'est insuffisant. Une bonne politique, c'est aussi de préparer l'avenir en élaborant une planification, ce qui suppose un projet d'avenir. » Paul Coton, c'est intéressant. Je pense que les deux sont complémentaires, à la fois de travailler avec les résultats d'une évaluation, mais tout en préparant l'avenir.
1: Ah oui, tout à fait. Excellente remarque. Ce qui me permet de vous dire que généralement, quand on fait une éval de politique publique, une évaluation de politique publique.
0: Une éval,
1: c'est comme ça qu'on parle dans le jargon. Une évaluation de politique publique. En fait, généralement, on en reste à l'analyse rétrospective. Ce qui s'est fait, il y a quelques mois, années. Et on a du mal à aller vers le prospectif, finalement, ce qu'il faudrait faire. Alors là aussi, il y a eu des exemples en France qui sont arrêtés depuis. La réforme de l'État a pris d'autres directions. Mais on s'était dit, faisons de l'évaluation de politique publique, mais on va casser un petit peu le code de l'évaluation de politique publique. On va faire 6 mois d'analyse rétrospective, 6 mois d'analyse prospective. Et donc, on accorde autant de place à construire des scénarios à partir des résultats d'évaluation de politique publique que produire ces résultats de l'évaluation de politique publique. Et ça, c'est assez intéressant comme façon de faire. C'est-à-dire qu'on passe autant de temps à réfléchir à ce qui a été fait avec l'argent public et les effets que ça a produit que à réfléchir comment mieux utiliser ces moyens pour la suite. Et réfléchir justement, poser sur le papier en fait les 2, 3, 4 grands scénarios qui peuvent se dégager. Je parlais justement de qu'est-ce qu'on est prêt à faire, les gagnants qu'on est prêt à faire, les perdants qu'on est prêt à faire en retour. Et donc ça c'était des bons exemples qui permettent de connecter justement les deux.
0: Mais quand on parle de ce mécanisme des évaluations, en tout cas pour les politiques publiques, Paul Coton, est-ce qu'on pourrait transférer ça aux évaluations, par exemple, dans les entreprises, même les toutes petites entreprises, où justement, il va y avoir des analyses, on va tirer des conclusions, et hop, il faut les utiliser. Est-ce que c'est un peu le même principe, d'après vous ?
1: C'est un peu le même principe. Enfin, c'est quand même un peu différent quand on fait de l'évaluation de politique publique, parce qu'on se pose des questions sur l'intérêt général, des grandes questions, et on raisonne sur le temps un peu plus long. Ouais. Peut-être un élément qui est intéressant à mettre en regard de ça, et on reboucle sur la question qu'on avait juste avant Taylor Swift, de l'utilisation des résultats finalement de l'évaluation de politique publique. Une entreprise, si elle n'est pas efficace ou efficiente, elle met la clé sous la porte. Un État, une administration, s'il n'est pas efficace ou efficient, il existe toujours. L'administration existera toujours. On fait des erreurs, il y a des politiques publiques qui fonctionnent pas. L'administration, le bateau administratif, le paquebot de l'administration continue à avancer quoi qu'il arrive et quoi qu'il en coûte presque, j'ai envie de dire. C'est quand même une différence assez importante avec le secteur privé où d'ailleurs l'évaluation de politique publique on s'inspire. Il y a eu aussi ce côté un peu inspiration performance, on parle aussi de performance quand on fait de l'évaluation de politique publique, on cherche à avoir de la performance des services publics par exemple, performance de politique publique, mais c'est encore un peu compliqué parce que l'utilisation des résultats cette fois-ci elle repose pas sur la survie ou non de l'administration même si on est dans un pays actuellement surendetté, les chiffres de la dette, la Cour des comptes hier expliquait qu'on allait encore une fois droit dans le mur en termes de charge de la dette, on compte les milliards à plus savoir quoi en faire de charge de la dette. Mais l'administration continuera d'exister, les services publics peut-être un peu moins. Donc c'est un peu ce qui se passe. Peut-être pour vous dire que pourquoi dans le public, et je reboucle sur ce que je voulais vous dire au départ, pourquoi dans le public, dans l'administration, les décideurs ont du mal avec ça. On est dans une culture quand même française très juridico-administrative. On fait des lois, on prend des décisions. Tout le temps, assez souvent en tout cas, mais c'est comme ça qu'on raisonne, quoi. Comme ça qu'on forme aussi nos hauts fonctionnaires, et donc par extension aussi nos hommes politiques.

0: que ça va complètement se mettre en œuvre. Donc, ben, en fait, il faut accepter d'avoir tort. Et oui, c'est pour ça que l'évaluation de politique publique a du mal. C'est que c'est difficile d'accepter d'avoir tort quand on est aussi élu, quoi.
1: Et c'est là où il y a un sacré décalage, Paul, entre justement la fonction publique, mais là aussi plutôt l'administration publique et le privé, puisque moi, si on fait un rapport sur ce que je fais à la radio et qu'on pointe des dysfonctionnements, bah, je vais essayer de bosser à fond pour rattraper ces dysfonctionnements. En fait, je vais utiliser aussi les conclusions de ces évaluations.
0: Alors, il y en a qui le font, hein, dans l'administration. Alors, on parlait de la non-utilisation, mais il y en a qui le font, qui réorientent les décisions. Voilà, ça existe quand même, hein. Voilà, on tire un peu sur l'ambulance depuis tout à l'heure, mais il y a quand même des évaluations qui sont utilisées. Mais bon, il y a des évaluations qui sont pas utilisées aussi. Il y en a qui sont importantes, qui démontrent, par exemple, que, enfin, certains grands choix de politique publique, qu'on peut faire sur la fiscalité, par exemple, ils ne fonctionnent pas. On sait qu'ils fonctionnent pas, mais voilà, on continue à s'entêter dans ces choix-là. Pour des raisons aussi aussi politiques. Et encore une fois, en fait, un homme politique, par exemple, pour être réélu, il a pas besoin d'avoir raison, hein, finalement. Ouais. Il a besoin d'emporter l'adhésion des électeurs. Donc, pour remporter l'adhésion des électeurs, on n'est pas obligé, enfin, se fonder sur la question des données probantes, de résultats scientifiques, ça fonctionne. Malheureusement, c'est un poids moins important que certains autres arguments qui peuvent être politiques, partisans, qui prennent vachement mieux aussi dans les médias. Donc il y a aussi pour toutes ces questions-là de culture scientifique. Ce qui nous manque en France, c'est pas la culture de l'évaluation, c'est vraiment la culture scientifique et accepter de parfois avoir tort.
1: Wow. La messe est dite. On a Guy qui nous a rejoint sur RCF Notre-Dame au 01 56 56 44 00. Bonjour Guy.
2: Bonjour Melchior. Bonjour à votre invité qui a abordé le sujet dont je souhaitais parler.
1: Ah.
2: Ah oui, parce que j'ai toujours été mon propre patron, chef d'entreprise dans ma vie. Hein, la première entreprise que j'ai créée, c'est en 80, vous voyez.
1: C'est du recyclage.
2: Récupération, recyclage, rénovation, réparation et revente. Donc, vous voyez, on avait vu le coup. Hein, on voyait ce qui allait nous arriver. Et toutes les personnes qui nous dirigent, que ce soit les députés, les présidents, ministres et tout, ne sont pas des personnes de terrain. Ça, c'est terrible. Moi, dans ma vie, à 20 ans d'écart, j'ai eu à redresser deux entreprises et j'ai réussi. Parce que les moyens que j'avais, je les ai mis là où il fallait les mettre. Sans me préoccuper de l'idéologie de gauche, de droite, du sud, du centre, du nord, de l'est, de l'ouest. Bon. Eh oui, mais non, mais c'est là le problème. C'est qu'il y a une infestation faite par nos responsables politiques. Et principalement, ces partis politiques qui devraient s'unir dans la catastrophe qui nous tombe dessus, cette dette, hein, 3500 milliards d'euros, c'est une honte pour la France. Et puis qui continuent à se battre entre eux au lieu que de faire ce qu'il faut faire, sans se préoccuper de l'idéologie. Et vous avez abordé ce sujet, monsieur, l'idéologie. Eh bien, moi, pour satisfaire mes électeurs, eh bien, je vais leur donner encore plus. Et je vais leur donner. Et c'est comme ça qu'on s'aperçoit que vous avez un président comme Mitterrand, par exemple, et avec Madame Aubry, etc., qui ont démoli le travail. Or, pour pouvoir vivre, avoir des fonds, il faut du travail. C'est tout. Donc, à partir du moment où vous détruisez le travail, c'est fini. Vous ne pouvez plus rien faire.
1: Merci, Guy. Vous êtes en forme ce matin?
2: Ouais, vous savez, j'ai mal pour mon pays parce que je vois des choses arriver, des choses graves arriver. Une révolte. Attention, le français est très long à ouvrir les yeux, à ouvrir les oreilles, à comprendre. Mais le jour où il a compris, il est excédé. Là, c'est la dévastation.
1: On va essayer de trouver un peu d'espoir, Guy, dans tout ça. Je vous promets. Merci beaucoup pour votre appel dont je pense, donc j'agis. Paul Coton, vous avez envie de réagir là aussi?
0: Oui, j'ai envie de dire, il faut voter en conséquence, voter pour des responsables, des candidats, des élections qui en fait proposent de se baser sur les savoirs scientifiques, en fait, pas que sur les évaluations de politique publique. Alors le mot évaluation, cherchez bien dans les programmes, vous le trouverez pas beaucoup. Hein, évaluer finalement nos grands choix, mais se baser déjà sur les travaux scientifiques. Quand les scientifiques alertent sur un certain nombre de choses, essayer de les prendre en compte, tout du moins ne pas sabrer en fait finalement toujours l'autorité. L'autorité de la science qui, pour le coup, et ça rejoint un peu les préoccupations de Guy, quand on fait de la recherche, quand on fait de la science, on a un peu rien à faire finalement des arbitrages politiques qu'il y a derrière. On fait de la science, on cherche finalement ce qui fonctionne, ce qui fonctionne pas, indépendamment des questions partisanes. Moi, j'ai fait des évaluations de politique publique pour des administrations qui étaient gouvernées par des élus de gauche, des élus de droite, tout le spectre de l'échiquier politique. Hein, tout ça d'ailleurs pour vous dire que c'est pas qu'un truc de gauche ou de droite, l'évaluation. Ah oui. On peut en avoir partout. Hein, il peut y avoir des convaincus partout, mais à chaque fois, la question c'est finalement qu'est-ce qui, encore une fois, qu'est-ce que sont en

0: en tout cas les élus prêts à faire à partir de ces résultats d'évaluation de politique publique. Et peut-être un élément à dire là-dessus, c'est qu'il y a aussi la question, et on en a pas parlé, pourquoi des évals sont parfois pas utilisés, des évaluations de politique publique, la qualité des travaux aussi. Voilà. Parfois, il y a des évaluations de politique publique, je suis aussi désolé de le dire, mais la qualité n'est pas au rendez-vous. Le travail ne permet pas
1: Mais Paul, qu'est-ce que c'est une évaluation qui est de qualité? Comment ça on peut mesurer? Il faut faire une évaluation de l'évaluation.
0: Ouais, figurez-vous que ça existe, c'est pas beaucoup fait, ce qu'on appelle la méta-évaluation. Voilà, les 4,8 milliards que je vous ai donné tout à l'heure, donc avant la pause, je rappelle pour nos auditeurs, voilà, entre 2012 et 2014, on a fait quelques dizaines d'évaluations, on a réussi à économiser quasiment 5 milliards d'euros d'argent public. Voilà, juste en réorientant des choix budgétaires en conséquence. Bon, pour le savoir, il faut s'intéresser finalement aux effets des évaluations de politique publique. Qu'est-ce que produisent les évaluations de politique publique? Comment elles sont utilisées, etc. Bah ça, quelque part, c'est aussi aller voir les effets des évaluation, c'est important de le faire. Voilà, et moi je pense que d'ailleurs c'est plus important de faire ça que de refaire des évaluations de politique publique. C'est bon, on en a des évaluations de politique publique. Je vous le disais juste avant, la Cour des comptes, il y en a 1000 qui sont sur leur site internet. Il y a de quoi lire. Les administrations, on creuse un petit peu. Voilà, il y a quelques centaines de rapports, milliers de rapports qu'on peut trouver dans les collectivités territoriales en grattant un petit peu. Voilà, on peut les faire publier. Utilisons ça, analysons un peu tout ça et ce sera déjà très bien.
1: 10h45 à peu près sur RCF Notre-Dame. On parle de la culture de l'évaluation en France. Évaluer, c'est bien, mais qu'est-ce qu'on fait des résultats? C'est encore un autre sujet. Et notre invité Paul Coton essaye de faire en sorte d'y voir un peu plus clair. Et ça fonctionne bien avec nos auditrices et nos auditeurs. Je rappelle que vous pouvez nous appeler et témoigner au 01 56 56 44 00. Vous nous regardez également vidéo sur la chaîne YouTube de Radio Notre-Dame. Il y a un petit chat YouTube pour réagir.
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1: Il y a un auditeur qui nous a mis l'évaluation de Je pense, donc j'agis pour cette année. C'est un 20 sur 20. Bah, merci beaucoup, ça fait plaisir, surtout qu'on arrive doucement à la fin de la saison. On a Bernard au standard. Bonjour Bernard.
3: Oui, bonjour Melchior et bonjour à votre invité. Vous voyez, donc c'est un professeur de Sciences Po, hein. Et j'aimerais bien qu'on puisse évaluer à quoi sert Sciences Po. Après, on forme, après, il y a les énarques. Les énarques, au départ, de Gaulle l'avait créé pour gérer la France. Et du coup, ils se sont un peu écartés de gérer la France. Ils s'occupent de gérer les entreprises. Ils ont laissé tomber le peuple. Et comment voulez-vous? Donc, c'est pas bien logique. J'invite les auditeurs, auditrices, à lire le bouquin de Obélix et compagnie. César, il demande à un énarque, justement, qu'est-ce qu'on vous apprend, NEA, l'école nouvelle d'Apanchy? Eh ben, l'appât du gain, l'or. Et... Alors, vous voyez, donc, les énarques et toute la suite, là, eh ben, franchement, il faudrait tous les revoir parce que c'est eux qui sont responsables des 3000 et quelques milliards de la dette de la France. C'est pas les gens, les petites gens qui sont responsables. Je vous dis bien, il y a Thomas Sankara, vous voyez, en Afrique. Lui, il a été même assassiné parce que un leader africain qui disait que la dette en Afrique, ça peut être la dette en France ou ailleurs, le peuple n'est pas responsable des dettes qui sont enregistrées. Voilà.
1: Merci Bernard. On a bien entendu votre témoignage dans Je pense donc j'agis. Paul Coton, on a un auditeur contre les énarques, hein, si j'ai bien compris.
0: Oui, alors l'INSP maintenant, mais peut-être une remarque qui est importante. Moi, je trouve. Merci pour votre réaction. Mais voilà, le discours qu'on peut avoir aussi anti-élite, il est justement aussi nourri du fait que, on a du mal à comprendre comment sont faits les choix politiques. On a du mal à comprendre comment sont entrepris les arbitrages et surtout les effets de ces arbitrages-là quelque part. Donc effectivement, vous pouvez tenir responsables les hommes et les femmes politiques qui nous gouvernent, mais voilà, ils sont pas non plus les seuls à être responsables. Et peut-être aussi pour vous dire que en sciences politiques, parce que je fais de l'évaluation, mais je fais aussi des sciences politiques, on s'intéresse à ces phénomènes, hein, finalement aussi de circulation des élites, les recettes qu'elles peuvent importer en circulant entre le public et le privé, et à comment aussi est pris la décision. Mais il faut aussi se rendre compte qu'une décision politique, elle est souvent prise, il y a quelque chose dont on parle souvent en sciences politiques, ce qu'on appelle la dépendance au sentier. Pour vous le dire très simplement, c'est quand un élu arrive au pouvoir, il peut souvent pas renverser la table et repartir d'une feuille blanche. Il est obligé de tenir compte des arbitrages des élus avant lui, des générations d'élus avant lui. Donc il y a aussi cette question de la difficulté à prendre des décisions renversent un peu la table et réorientent complètement le paquebot de l'administration dans une direction ou dans une autre. Donc c'est aussi des choses assez compliquées, mais je pense qu'en insistant davantage dans le débat public sur l'évaluation de politique publique, il y a aussi les évaluateurs, on a un peu notre part de responsabilité, pendant très longtemps les chercheurs on était un peu dans une vulgate marxiste, c'est pas mon terme, c'est le terme d'un collègue qui utilise ce terme-là, à dire on refuse de travailler pour l'administration, donc on a un peu laissé l'administration s'auto-évaluer, ce qui peut aussi poser des questions, mais il y a aussi un rôle finalement à faire peser ces résultats-là dans le débat public. Il y a aussi une exigence à avoir. J'aime beaucoup l'auditeur juste avant qui expliquait les choix qu'il pouvait faire aussi dans son entreprise, peu importe les idéologies politiques. Lui, il prenait ce qu'il estimait les bons choix, mais pour qu'un citoyen puisse par exemple faire les bons choix, il faut qu'on puisse lui exposer correctement les différentes options qui se présentent à lui, indépendamment des discours partisans et politiques qui bien souvent caricaturent aussi la réalité d'un côté comme de l'autre de l'échiquier politique.
1: Trois façons, vous l'avez dit Paul, de prendre le virage évaluatif et c'est plutôt coton. Vous avez évoqué ces clauses d'extinction justement qui nous venaient un peu des États-Unis. Comment on fait aussi pour utiliser la data, les données, parce que vous l'avez dit, il y a beaucoup d'évaluations qui sont peut-être publiques, mais en tout cas qui n'ont pas vraiment été utilisées. Mais comment on utilise cette data?
0: Oui, alors il y a deux choses. Il y a effectivement les rapports d'évaluation. Je pense qu'on on en a beaucoup parlé, mais il y a aussi la question de comment on produit ces évaluations. Je vous ai dit qu'il y en a beaucoup, mais il y a certains pans entiers de l'action publique qui ont aucune évaluation de politique publique à leur actif. Et pour pouvoir faire ce travail, quand on est chercheur, par exemple, on a besoin d'avoir accès aux données de l'administration. Finalement, on a besoin d'accéder à des grosses bases de données. L'administration centrale, possède des données administratives sur les citoyens. Et donc ces données-là nous permettent en fait de réaliser des évaluations de politique publique. Ça nous permet, je vous passe les détails méthodologiques, mais en gros, c'est plus on a de données, plus on est en capacité de faire des évaluations de politique publique qui peuvent trancher sur l'efficacité ou non d'une politique publique. Et pour avoir accès à ces données, en fait, il faut que ces données elles soient ouvertes, accessibles. Alors effectivement, conditionnées, n'importe qui ne peut pas avoir accès à des données fiscales, par exemple, c'est protégé, il y a des commissions du secret statistique là-dessus, mais on a besoin d'avoir accès à ça, parce que sinon, en fait, on peut pas travailler.
1: Comment on utilise l'intelligence artificielle dans ce domaine? Parce que, alors moi, je suis pas là à promouvoir absolument le tout IA, mais... Personne ne va avoir le temps, clairement, de lire et d'évaluer toutes ces évaluations. Mais comment est-ce qu'on peut utiliser intelligemment justement ces outils comme l'intelligence artificielle pour faire ça, d'après vous?
0: Sur l'évaluation de politique publique, je pense que l'intelligence artificielle a beaucoup d'usages, mais sur l'évaluation de politique publique, il y a des collègues qui réfléchissent un peu à ces usages, etc. Encore un peu du mal à voir l'intérêt, comme je vous le disais tout à l'heure. Généralement, quand on évalue une politique publique, tout l'enjeu, c'est de réussir à justement poser la bonne nuance.
1: Oui,
0: finalement, poser la bonne nuance. Et l'IA a tendance à être un peu caricaturale, à reproduire aussi, à reproduire des conclusions d'autres rapports d'évaluation sur des politiques publiques similaires qui seraient déjà en ligne. Donc, il va nous rebalancer des conclusions un peu similaires. Ça va faire bien.
1: Sauf si on exploite les datas.
0: Exploiter les datas. Après, on sait très bien le faire dans la recherche sans IA. C'est notre travail. On analyse les données. Donc là, c'est des méthodes.
1: Je veux vous remplacer, Paul. Par l'IA.
0: Il y a de la marge encore.
1: Mais tout à fait. On a une réaction d'Alina qui écoute cette émission très intéressante. Je cite. Vous y êtes pour beaucoup. Comment consulter ces évaluations de l'action gouvernementale, par exemple? Est-ce qu'elles sont accessibles à chacun d'entre nous?
0: Alors, la plateforme de la Cour des comptes, elle est publique. Plateforme des évaluations de politique publique, Cour des comptes sur Internet. Premier lien, je pense que vous tombez dessus et vous avez une catalogue de rapports d'évaluation que vous pouvez consulter. C'est une première chose. Côté chercheur, le LIEP, donc mon laboratoire, le laboratoire interdisciplinaire d'évaluation de politique publique de Sciences Po, en ligne sur le site Internet, on publie systématiquement tous nos travaux d'évaluation. Et donc, vous pouvez les retrouver Alors on essaye aussi voilà d'avoir des petits 4 pages. On fait des policy briefs, ce qu'on appelle des policy briefs, voilà, des 4 pages où en 4 pages, même 3 pages et demie, on synthétise nos résultats d'évaluation. Voilà. Donc s'il y a une thématique qui vous intéresse, on en a à peu près une centaine en ligne sur notre site, vous pouvez comme ça trouver les grands éléments à la fois de la littérature scientifique sur un sujet, voilà, sur la canicule. Il y a des collègues qui ont bossé sur la canicule, par exemple, la question des îlots de chaleur en ville, etc. Bah, vous trouvez les résultats de leurs évaluations, vous trouvez aussi les résultats de la littérature, et comme ça, bah, vous êtes outillé et vous avez les clés pour comprendre la thématique. Donc tout ça se trouve en ligne assez facilement. Après, s'il y a des thématiques qui vous intéressent, vous apprenez que votre administration a fait une évaluation, n'a pas publié le rapport, bah, demandez à votre administration de vous envoyer le rapport. Demandez. Normalement, un document administratif est censé être rendu public. Donc, si vous forcez un petit peu, normalement, elle devrait vous le donner.
1: La science, vous en êtes vraiment convaincu, on l'entend, hein, Paul Coton. D'ailleurs, c'est la troisième manière de vraiment réussir ce virage évaluatif. Après, on l'a dit, les clauses d'extinction, la data à ouvrir un peu plus, et donc vraiment l'utilisation aussi de l'instance scientifique pour évaluer.
0: Oui, utiliser les chercheurs, mais enfin, il n'y a pas que les chercheurs qui font de l'évaluation politique publique. Voilà, en fait, l'évaluation, c'est un travail de recherche. Qu'on la fasse en fait dans une boîte privée ou dans la recherche, bon, on la fait pas tout à fait de la même façon. Je vais pas m'étendre là-dessus, mais c'est pas tout à fait les mêmes enjeux. Mais on produit quand même de la connaissance. Et l'enjeu, mais vraiment l'enjeu clé, il est là, c'est utiliser de la connaissance. L'évaluation de politique publique, et je l'ai rappelé au tout début, mais je peux le rappeler encore une fois, c'est une démarche empirique. C'est une démarche empirique, scientifique, qui vise voilà à apprécier les effets d'une politique publique à partir de méthodes scientifiques. Donc la science dit que ça fonctionne ou que ça fonctionne pas, ben on peut croire les scientifiques. Voilà, alors parfois on peut, enfin il y a certaines évaluations où en fait quand on est évaluateur de politique publique, on s'applique aussi parfois des fois on sait qu'on ne sait pas, voilà, il y a des évaluations de politique publique, on sait qu'on n'arrive pas à savoir si ça fonctionne bien ou si ça fonctionne pas bien. Ouais. Mais en tout cas, on a l'honnêteté de le dire. On le dit dans nos rapports. Et donc voilà, faut utiliser ce savoir-là. Et il y a un rapport du Conseil d'État de 2020 qui était consacré à l'évaluation de politique publique. Ils sont un peu intéressés aussi, le Conseil d'État. Ils disent ce qui est important, c'est d'avoir une médiation entre le savoir, le politique, l'administration. Et ils voyaient bien le Parlement comme un peu ce médiateur. Et on reboucle un peu avec les rencontres de l'évaluation qu'il y a eu au Sénat cette semaine.
1: Oui, c'était hier
0: exactement. Il y a cette question de l'interface, en fait, qui se pose, finalement. Alors, ben voilà, on essaye de faire intervenir des chercheurs, on essaye de communiquer sur leurs résultats, mais c'est encore pas suffisant, parce qu'un parlementaire, pour faire son travail, il n'a pas besoin d'évaluation de politique publique. Voilà, il n'est pas obligé de l'utiliser. À l'Assemblée nationale, il y a des cellules consacrées à l'évaluation de politique publique, il y a des outils internes. Voilà, moi, dans ma thèse, je m'étais amusé à essayer de voir... qui étaient les parlementaires qui utilisaient ces outils. Alors, ce qui est super bien avec l'Assemblée nationale, c'est que tous les échanges en commission, ils sont retranscrits. Donc, on peut aller lire, faire des recherches dans les documents. Et en fait, vraiment, moi, je suis un peu tombé de ma chaise. Parce que le discours politique, c'est de dire, des députés, c'est de dire, on n'a pas assez d'outils pour évaluer les politiques publiques, on fait des rencontres de l'évaluation de politiques publiques. Mais le problème, c'est que, après, utiliser l'évaluation, c'est un peu plus compliqué dans le travail parlementaire. Dans le travail parlementaire, souvent, on fait des commissions d'enquête. C'est noble comme exercice, faire des commissions d'enquête, on interroge des personnes, etc., on fait des rapports, mais finalement on fait pas d'évaluation de politique publique. Alors il y a des parlementaires, ça fait un petit moment qu'ils veulent en faire, de l'évaluation de politique publique, mais en fait ils sont pas très nombreux sur l'ensemble de nos députés, ils se comptent, donc dans mes travaux de recherche, sur les doigts d'une seule main, donc c'est quand même encore, on en est quand même encore un peu loin.
1: Culture de l'évaluation, il faudrait passer à la culture de la décision aussi, Paul Coton. En tout cas, grâce à ces évaluations.
0: En tout cas, la culture de la décision qui accepte d'être une décision incertaine dès le départ. En fait, le problème un peu fondateur qu'on a, enfin un peu cardinaux, c'est la culture scientifique. Se baser sur les travaux scientifiques avant de prendre une décision tête baissée qui va souvent nous conduire dans le mur. Et deuxième élément, c'est accepter de cette décision aussi fondée sur des travaux académiques ou des expériences passées, puisse être une mauvaise décision. En fait, dire qu'on peut s'être trompé. Vous en connaissez beaucoup, des responsables politiques, des administrations qui reconnaissent s'être trompés, alors que finalement, c'est aussi...
1: On accuse les autres, en général.
0: On essaie de faire des expérimentations, par exemple, en France. Alors, c'est une très bonne chose. On évalue les expérimentations, mais on n'écoute pas leurs résultats par la suite. Les expérimentations donnent lieu à généralisation, parfois même avant l'attente des résultats des évaluations.
1: Il y a
0: cette question-là d'accepter d'avoir tort.
1: Merci, Paul Coton, d'avoir été avec nous. Comment évaluez-vous cette émission?
0: Ah, très bonne, très très bonne.
1: Ah bah, elle voilà, est parfaite.
0: J'en resterai à ça. Merci en tout cas pour votre invitation, et c'est toujours un plaisir d'entendre parler d'évaluation de politique publique.
1: Bah, c'est la première fois que j'en parle en carrière. Merci Paul Coton, docteur en sciences politiques, chercheur affilié à la chaire santé et au LIEP, le laboratoire interdisciplinaire d'évaluation des politiques publiques de Sciences Po. Et en octobre, on suivra votre livre avec Antonin Tirard, l'évaluation des politiques publiques aux éditions La Découverte. Merci à Pierre-Henri et Sabine à la réalisation. Je vous retrouve lundi dans Je pense donc j'agis pour la dernière semaine de l'émission. On parlera du Tour de France. Mais en attendant, je vous laisse avec Marie-Ange de Montesquieu pour l'émission Enquête de sens. Bonjour Marie-Ange.
4: Bonjour Melchior. Dans un instant, faut-il fuir le périscolaire pour le bien de nos enfants? On va en parler avec Gabrielle Cluzel, journaliste chroniqueuse, et Hélène Romano, justement, qui forme les personnels de santé scolaire dans la capitale. Elles vont, j'espère, nous donner de bonnes nouvelles, en tout cas de bonnes raisons d'espérer qu'on peut encore avoir confiance, on pourra bientôt avoir confiance dans les périscolaires.
1: Bonne émission.
4: Merci, à lundi.

0: Alors, bonjour à toutes, bonjour à tous. Vous entendez bien ? Alors, le thème de notre intervention ce matin, c'est traverser les inévitables crises de la vie. Une occasion de grandir dans l'amour et dans l'amour de Dieu. Alors, pour commencer, je vais vous raconter une petite histoire. Au cours d'une messe de mariage, le prêtre fait venir les enfants devant au moment de l'homélie et leur pose la question « Qu'a dit Jésus en instituant le sacrement de mariage ?» Alors, petite hésitation, bon. Et puis, il y a un enfant qui lève le doigt et qui dit « Il a dit, ah oui, Père, pardonne-leur, ils ne savent pas ce qu'ils font. » Alors voilà, souvent, en consultation, on me pose la question suivante. Comment savoir si tel garçon ou telle fille que j'aime est le bon ou est la bonne ? C'est-à-dire celui avec lequel ou avec laquelle je vais pouvoir m'engager pour toute la vie. Et vous voyez que derrière cette question, il y a l'idée que quelque part au monde existerait celui ou celle qui pourrait me rendre totalement heureux ou heureuse. Voilà, celui ou celle qui va combler tous les désirs de mon cœur et qui va me garantir le bonheur. Et voyez que cette conception du bonheur, c'est un bonheur conçu comme une vie sans heurts, un épanouissement idyllique, sensible, une espèce d'harmonie qui serait évidente, qui serait reçue d'en haut, comme dans les contes de fées, comme par un coup de baguette magique. Évidemment, ça doit aller de soi puisqu'on s'aime. Voyez, il y a cette conception enracinée au fond de nous d'un bonheur qui est conçu comme une harmonie qu'on rêve et qui permettrait d'éviter les crises, les heurts et les conflits. On sait très bien que ce n'est pas la réalité de la vie. Et à propos de crise, vous le savez, aujourd'hui, il y a une véritable crise de l'engagement. Que ce soit avant de s'engager, au moment du discernement, du choix, il y a beaucoup de jeunes qui ont du mal à faire ce pas de l'engagement, du choix amoureux ou alors d'un état de vie, la consécration dans le célibat, ou alors aussi pour durer dans l'engagement qu'on a pris autrefois. Voilà, comme si la liberté consistait à garder toutes les possibilités de choisir. Voilà, j'entends beaucoup, voyez, cette croyance que je ne serais véritablement libre que si je pouvais garder la possibilité de revenir sur mes choix antérieurs pour pouvoir poser un nouveau choix qui me paraîtrait meilleur aujourd'hui ou qui peut paraître meilleur demain. Et vous savez très bien que ce n'est pas la conception de la liberté chrétienne. Et voilà, c'est ça qu'on voudrait aborder avec vous ce matin en réfléchissant ensemble au sens et à l'utilité des crises dans nos vies. Tous, un jour ou l'autre, nous affrontons des crises. C'est normal. Voilà, ça fait partie de la vie. Toute vie humaine passe par des crises. On n'est pas anormaux quand on traverse une crise. Voilà, c'est normal. Alors, crise, voilà, ça vient du grec. Ça veut dire jugement. Ça veut dire changement. Changement vers un mieux ou vers un pire. Et vous voyez, le jugement, ça nous appartient. Est-ce qu'on va évoluer vers un mieux ou est-ce qu'on va se laisser aller vers un pire ? Une crise dans la vie, ça survient à chaque fois qu'on est provoqué à évoluer, à avancer, à dépasser un stade. Si jamais on stagne, on s'accroche à un état d'équilibre ancien qu'on juge peut-être satisfaisant, mais du coup, on va se priver de la possibilité d'évoluer et d'aller vers un mieux, vers un plus. La croissance psychologique et spirituelle de tout homme est ainsi faite d'une succession d'étapes, de phases. Voyez, comme un montagnard qui gravit un sommet, qui fait des haltes pour admirer le paysage, pour reprendre des forces, pour éventuellement se retourner, pour contempler le chemin déjà parcouru. Mais voyez bien que s'il en reste là, voilà, s'il ne se tourne pas à nouveau vers la cime, vers le sommet, eh bien il n'ira jamais jusqu'au bout de l'ascension. Et parfois, la tentation nous guette de nous arrêter là, voilà, de nous reposer plus longuement, de renoncer à gagner la récompense, la victoire. On peut se contenter d'une demi-victoire, vous voyez, d'un demi-parcours, en tout cas d'une ascension à notre mesure humaine. Or, Dieu nous a créés pour plus. Dieu nous a créés pour davantage. Vous voyez, Dieu élargit l'espace de nos tentes humaines. Alors, ce matin, nous sommes au quatrième jour de notre session. On a déjà beaucoup reçu, on a déjà beaucoup demandé au Seigneur. Est-ce que ça suffit? Est-ce qu'on va s'arrêter là? Et puis, on commence à avoir cette question, qu'est-ce qui va se passer après? Qu'est-ce que ça va changer dans nos vies? Voilà, le Seigneur connaît nos vies. Il connaît ce qui est difficile pour chacun de nous. Et chacun de nous, on a des choses difficiles à traverser, plus ou moins douloureuses. Le Seigneur connaît tout cela. Alors, on va traiter cet enseignement en trois parties. La première partie, on va reprendre avec vous ce beau texte de Bartimée, la guérison de l'aveugle de Jéricho. Et on va voir comment Bartimée accepte de rentrer en crise. Voilà. Et comment ça va être l'objet d'une conversion pour lui. Et puis, en deuxième partie, on va balayer un petit peu ces crises qui jalonnent notre vie humaine, que ce soit des crises personnelles ou que ce soit des crises de notre vie conjugale. Et en dernière partie, on va voir comment vivre ces crises en disciples du Christ.
1: Alors, que sait-on vraiment de Bartimée? En fait, pas grand-chose. Dans Matthieu, on parle juste de l'aveugle de Jéricho. Dans Saint-Marc, on dit que c'est le fils de Timée. On le décrit donc par la filiation, même si cela se faisait à l'époque. On le présente comme un fils, comme un enfant. Peut-être quelqu'un d'immature, qui n'est pas encore rentré dans une vraie vie. En fait, on sait qu'il est aveugle de naissance. C'est un mendiant. Il a donc besoin des autres. Et on sait qu'il est assis au bord de la route, quelque part, à la sortie de Jéricho. Mais son âge, son état de vie, célibataire peut-être, marié, concubin, séparé, divorcé, parent seul, en fait, peu importe pour l'évangéliste. Ce qui importe, c'est que Bartimée entre en crise. Lui qui passait sa vie à attendre, à mendier, c'est-à-dire à être dépendant des autres, à mener sa vie uniquement comme un peu victime de son handicap, voilà que l'approche de Jésus le fait bouger. Le plus grand handicap de Bartimée, en fait, c'est probablement pas sa cécité. C'est qu'à cause de son aveuglement intérieur, il reste assis. Et cela nous interpelle ce matin. Nous aussi, on a pu ou on peut avoir aujourd'hui des clignotants qui nous signifient le passage de Jésus. Mais on n'a pas souvent envie de voir. Qui sait, peut-être que ça va me remettre un peu en question. Or, Bartimée a beau être aveugle, il bondit. Et c'est vrai, c'est dur parfois de se lever. C'est dur de quitter son état ancien, même s'il n'était pas très bon, mais au moins on le connaît, hein. On avait nos repères. C'est dur de se lever pour aller vers ce qu'on ne connaît pas. C'est dur, par exemple, de quitter un état de célibataire pour entrer dans le mariage. C'est dur aussi de quitter un cocooning à deux pour attendre des enfants. Certes, bien sûr, une grande joie, mais aussi des responsabilités, parfois des épreuves. Et puis, y avez-vous songé? Je ne sais pas bien si elle existe, mais que va dire Madame Bartimée lorsqu'elle va retrouver son époux guéri? Va-t-elle accepter qu'il puisse désormais voir son corps, son visage, ses défauts? Peut-être aussi voir le désordre de la maison? Va-t-elle accepter de plus être son sauveur, hein, celle qui l'aidait à s'habiller, à se laver? Peut-être celle aussi par qui passaient toutes les relations sociales? En fait, va-t-elle accepter de ne plus être le faire-valoir de Bartimée? Va-t-elle accepter de lui laisser sa place d'époux et peut-être de père? Vous voyez, si l'un dans le couple change, se convertit, évolue, l'autre est provoqué à évoluer aussi. Et sinon, c'est la relation conjugale qui est en crise, avec parfois menace de rupture si la relation justement n'est pas travaillée, si la relation n'évolue pas. Et Bartimée, en plus de son couple, s'il en avait un, il prend un énorme risque. Il jette son manteau en bondissant et il court vers Jésus. Il prend deux risques. Le premier, c'est de se montrer vulnérable, de se tromper, de s'étaler devant tout le monde, d'être la risée de tous. Non seulement il brave le candidat-on, mais en prenant le risque de la rencontre avec Jésus, il prend un deuxième risque, le risque de la guérison. Il quitte un statut social de mendiant, il va renoncer à la pitié des autres, à être quotidiennement assisté. Maintenant, tout va changer. Il va falloir travailler, assurer lui-même sa survie et peut-être celle de sa famille. Est-ce qu'il s'en trouve capable? Est-ce qu'il a suffisamment d'estime de lui, de compétences? Et rappelons-nous la question que pose Jésus. Que veux-tu que je fasse pour toi? Et Jésus, ce matin, nous la pose aussi, cette question. Il nous la pose à chacun d'entre nous. Que veux-tu que je fasse pour toi? Jésus se penche sur notre humanité blessée, peut-être déçue, certainement souffrante. Chacun, nous avons une demande précise à faire à Jésus. Mais on sait bien qu'on peut être ambivalent dans notre réponse. Oui, bien sûr, j'aimerais bien guérir de cette souffrance, de cette dépendance. J'aimerais bien aller mieux. Et en fait, je ne voudrais pas avoir toutes les conséquences de cette guérison dans tous les aspects de ma vie concrète. Et puis, sur un autre plan, Bartimée va devoir témoigner de sa guérison sur le plan spirituel. C'est dur, ça. Ça peut être très dur quand on est entouré de gens incrédules, sceptiques, qui ne veulent pas voir, qui sont parfois plus aveugles que ce qu'on a été dans le passé. Parce qu'on peut être enfermé dans des idées toutes faites, des idéologies, des fausses idées de Dieu ou de la religion. On peut être enfermé aussi dans des principes moraux étroits. Et vous voyez, ce salut donné par Jésus, c'est le point de départ. Il va falloir en vivre, il va falloir l'intégrer, découvrir pleinement tout ce qu'il implique et tout ce qu'il va vouloir dire concrètement dans notre vie. Parce que être sauvé, ça va être revêtir ce manteau nouveau, le manteau du baptême. Ça va être quitter le vieil homme avec ses zones d'ombre, de ténèbres, de tiédeur, de complicité cachée, justement pour revêtir l'homme nouveau travaillé par la grâce, conduit par l'Esprit de Jésus. Et c'est exigeant, parce que c'est tous les jours qu'il faut le remettre sur le tapis.
0: Alors c'est exigeant, mais en même temps c'est joyeux. Vous imaginez Bartimée, à quel point il bondit quand il se met à la suite de Jésus, à quel point son visage doit être resplendissant, à quel point il doit donner envie aux autres aussi de se mettre à la suite de Jésus. Alors même si être en crise, traverser une crise, c'est pas nécessairement dramatique, mais en général, c'est pas tellement agréable. C'est plutôt source de souffrance ou de douleur. Et en plus, en général, c'est souvent l'autre qui me met en crise. C'est-à-dire celui ou celle avec qui je vis au quotidien, que ce soit mes parents, mes enfants, mon boss, mes collègues de travail, mon époux ou mon épouse, mes adolescents. Voyez, de façon très paradoxale, ça va souvent être celui ou celle dont j'attends le plus d'amour, hein, le plus de reconnaissance, le plus de gratification, celui ou celle à qui je suis le plus liée, dont je suis le plus proche, qui va me remettre le plus en question. Voilà. Et si vous vous sentez bousculé aujourd'hui dans cette session de Parelmonial, par la parole de Dieu, par les liturgies, par les sacrements, eh bien, j'ai envie de dire, c'est bon signe. Voyez, c'est bon signe, parce que ça veut dire que votre lien avec Jésus, votre attachement à Jésus, eh bien, est un vrai lien. C'est un lien réel. Parce que, voyez, sinon, si on se laisse pas trop bousculer, on est peut-être un petit peu dans l'indifférence, hein, ou dans la surdité. Bartimée, lui, il a beau ne rien voir, il entend. Il entend ce qui se passe autour de lui. Voyez, son cœur est prêt. Il a tellement attendu. Son cœur a été creusé par le désir d'une vie nouvelle. Voyez, il est prêt à tout. L'Évangile nous dit, apprenant que c'était Jésus de Nazareth, il se mit à crier, sans fausse pudeur, sans respect humain. Il crie, évidemment, il se fait rabrouer, on ferait pareil, mais voilà qu'il se met à crier de plus belle, comme un ado. Vous voyez, qui fait le contraire de ce que demandent ses parents. Eh bien voilà, chers amis, à l'approche de Jésus, Bartimée se réveille. Ce qui était mort en lui, son désir, sa volonté de vivre, voilà qu'elle ressurgit, qu'elle ressuscite. Et vous voyez, toute crise est salutaire lorsqu'elle est vécue avec le Christ ressuscité. Si jamais la crise que nous traversons nous enferme dans l'isolement, dans le repli sur nous-mêmes, dans la culpabilité ou dans le déni, voire dans l'accusation de l'autre, eh bien, la crise va rester stérile. Elle ne va pas porter de bons fruits. Bartimée, lui, il reconnaît sa faiblesse. Vous voyez, il en a assez, comme disait Thierry, d'être la victime de son passé, de son handicap. Et il crie vers Jésus dans un aveu d'impuissance. « Fils de David, aie pitié de moi !» Et vous voyez, le cœur de Dieu est touché. Jésus est attendri, il est touché aux entrailles. Et Jésus se laisse toujours toucher lorsque nous crions vers lui notre désarroi, notre impuissance, lorsque nous reconnaissons notre vulnérabilité et notre besoin de salut. Voilà, donc pour Bartimée, la crise a porté de bons fruits. Non seulement il a été guéri, il s'est mis à voir, mais surtout, il s'est mis debout. Et il s'est mis debout à la suite de Jésus. Jésus qui est le chemin, la vérité et la vie. Voyez, toute crise, quelle que soit sa durée, quelle que soit la souffrance qu'elle peut engendrer, est comme une Pâque, c'est-à-dire une espèce de descente en nous-mêmes, avec peut-être la douleur d'un ajustement à opérer, d'une conversion et de la guérison d'un point qui nous bloquait, qui nous empêchait d'avancer sur la voie de l'amour. Mais toute crise peut nous mettre un peu plus à la suite du Christ. Tous nous avons des blocages pour aimer. Et en même temps, voyez, nous sommes créés par amour et pour l'amour. Évidemment, il faut du temps pour comprendre ce que c'est que l'amour. Il faut surtout du temps pour se laisser aimer. Le plus difficile, c'est pas tant d'aimer que d'accepter de se laisser aimer tel que nous sommes. Et parfois dans la vie, il faut passer par des échecs, par des retours en arrière, qui ne peuvent prendre sens que dans une relecture de notre vie avec l'Esprit-Saint. Dans Gaudium et Spes, au paragraphe 24, l'homme, seule créature sur terre que Dieu a voulu pour elle-même, ne peut pleinement se trouver que par le don désintéressé de lui-même. Voyez, aimer, c'est se donner. Et se donner de façon juste, de façon équilibrée. Et ce don de soi suppose un engagement à se donner, un choix, une détermination et une fidélité à soi-même. C'est-à-dire la construction d'un projet de vie adapté à ce que nous sommes et orienté vers une fin. Évidemment, cette fin, vous l'avez compris, on le redit depuis le début de la session, pour nous croyants, cette fin, c'est le ciel, c'est Dieu lui-même, c'est la vision béatifique. Et voyez bien que dans notre vie sur terre, nous ne pouvons pas nous donner puis nous reprendre. Voilà, on ne peut pas se donner puis revenir sur notre choix, en l'annulant par la même. Parce que ce qui est donné, c'est ma personne. Comment est-ce que je pourrais me donner à moitié ou donner qu'une partie de moi-même sans me mutiler, sans renoncer à la beauté de mon être créé à l'image de Dieu et appelé à une vie de communion? Voyez, c'est tout le sens du choix d'un état de vie. Voilà, du choix que nous avons posé lorsque nous nous sommes mariés, du choix que nous avons posé lorsque nous sommes rentrés dans une vie consacrée dans le célibat. Sans choix, le risque, c'est de se laisser balloter par les événements ou de laisser la vie ou les autres décider à notre place. Voilà. Mais nous, chrétiens, nous avons une liberté à exercer, une responsabilité à assumer. Toujours en vue du but ultime, la grande rencontre avec le Seigneur. Voyez, et croire que Dieu ne nous abandonne pas. Ah, je vais trop vite. Pardon. Voilà. Et croire que Dieu ne nous abandonne pas sur ce chemin. Voyez, Dieu s'engage avec nous dans le choix qui est le nôtre. Et il va en faire un moyen pour nous attirer à lui. Donc voyez, n'ayons pas peur. Dieu est là. Dieu est là même lors de nos crises, Dieu est là. Peut-être est-ce qu'on a vécu des trahisons humaines. Eh bien Dieu, lui, est fidèle. Voyez, notre fidélité peut s'accrocher à celle de Dieu, peut s'enraciner dans celle de Dieu.
1: Alors on va voir maintenant justement quelles sont ces crises qui, au long de notre chemin sur la terre, peuvent nous faire souffrir, mais qui sont aussi des portes ouvertes au salut. Alors tout d'abord, sur les crises plutôt personnelles, on peut dessiner, pour donner une image, notre vie humaine sur Terre comme une ligne ascendante qui monte, qui trace environ une colline arrondie et puis qui redescend. En fait, nous arrivons tous nus, totalement dépendants de l'amour et des soins de nos parents, totalement vulnérables, vulnérables au manque, vulnérables à la faim, vulnérables au froid. Et pourtant, déjà, depuis notre conception, nous sommes, que nous le sachions ou pas, nous sommes baignés dans l'amour de Dieu, qui veut se communiquer à nous et nous attirer à lui. Et il va pour ça se révéler progressivement à nous. Et c'est pourquoi le nourrisson a tant besoin d'être aimé. Vous le savez, sans amour, un bébé ne peut pas grandir et surtout se développer harmonieusement. Et puis, à l'autre bout de cette courbe, on va repartir de cette terre. Bah, pareil, tout aussi nu, faible, vulnérable, comme des nouveaux-nés, mais ayant chacun accompli notre mission, la nôtre. Et Sainte Thérèse comparait chacun d'entre nous à un verre, qu'il soit grand ou qu'il soit petit, peu importe. Ce qui importe, c'est qu'il soit rempli. Et chacun va recevoir ou reçoit de Dieu la mission de prendre son verre et de le remplir. Et de le remplir d'amour, bien sûr. Et pour cela, chaque homme, chaque femme doit découvrir ce qu'il est, ce pourquoi il est sur terre. Et c'est justement la période de construction de notre vie. Découvrir qui nous sommes, notre identité d'homme et de femme, devenir adulte. Et tout ça, ça passe inévitablement par des crises, par des changements, qui sont autant de séparations, et parfois douloureuses. Ça passe aussi par des deuils à faire. Alors, le premier, c'est la séparation d'avec notre mère. Alors, naissance, sevrage, bon, en fait, ça dure bien plus longtemps que ça. Combien de jeunes hommes n'osent pas décevoir leur mère dans leur choix amoureux? Ils comparent même parfois leur bien-aimée à leur maman chérie. Combien d'épouses se laissent encore envahir par une mère peut-être un peu possessive ou envahissante? Il est dur cet apprentissage de cette loi relationnelle, hein. Toute fusion est un peu mortifère. L'amour ne consiste pas à rester mélangé. Je dois me séparer pour exister. Je dois cesser d'attendre des autres qu'ils me comblent. Et cette passion, notre passion, la passion amoureuse, ramène toujours à cette illusion que je pourrais être le tout de l'autre, qu'il m'est indispensable, qu'il pourrait me remplir, me sortir de ma solitude, me rendre heureux. Eh ben non, je suis moi. J'ai une existence propre et que j'ai à assumer moi-même pour entrer dans une juste relation avec les autres. Et c'est tout un travail de différenciation et d'individuation qui va se faire au cours du temps, mais qui va passer par des frustrations, des déceptions et, puisque c'est notre sujet, des crises. Eh oui, quitter sa mère et son père, ce n'est pas rien, même si il faut honorer son père et sa mère.
0: Alors, autre période de crise, c'est-à-dire d'étape, hein, c'est l'arrivée du petit frère ou de la petite sœur. Et oui, il faut bien partager l'amour parental. Et vous savez que c'est dur, ça ressort même au moment des héritages, cette histoire-là. Donc, on n'a pas fini d'accepter ce partage de l'amour des parents. Et voilà une autre loi de vie pour chacun de nous. Tu es aimé de façon personnelle, c'est-à-dire unique. Ce qui veut dire que chacun de nous a du prix aux yeux de Dieu. Et toute comparaison avec l'autre est mortifère, nous fait dévier de notre trajectoire de vie. Et voyez comme nous pouvons perdre du temps à nous comparer avec les autres, à ressentir de la jalousie. Voyez, pendant ce temps, on s'empêche de développer nos propres talents parce que notre regard est rivé avec convoitise sur le voisin. Et puis, autre étape de l'enfant, c'est l'affirmation de son identité sexuelle. Parce que j'ose l'affirmer ici, contrairement aux théories du gender qui nous envahissent comme une espèce de lame de fond, et aux nouveaux programmes de SVT qui vont démarrer à partir du mois de septembre, on ne choisit pas son sexe. On est soit garçon, soit fille. On ne peut pas choisir. Par contre, par un processus psychique qui est tout à fait naturel, lorsqu'il n'est pas contrarié, eh bien, on va s'identifier à sa mère, pour les petites filles, et à son père, pour les garçons, afin d'intégrer notre identité sexuée. Et ça, effectivement, c'est plus ou moins facile, et ça peut prendre plus ou moins de temps.
1: Et puis chacun va construire ensuite sa propre personnalité, en apprenant à se connaître soi-même, éventuellement en s'opposant à ses parents, à sa famille d'origine. Ce sont des conflits normaux que les parents ont à accepter et à gérer dans le dialogue. Et parfois, bien sûr, ça fait un peu crise. Et on apprend alors que, justement, le conflit fait partie de la vie, qu'il n'y a pas de famille sans crise, sans heurts, sans différends. C'est pas la peine de rêver, mais c'est pas la peine non plus d'avoir de culpabilité. Sinon, on s'empêche simplement d'être vivant. On apprend aussi qu'on peut être en désaccord et ne pas rompre le lien. Et ça, ce sera précieux ensuite dans la construction du lien amoureux. Et puis ensuite, il y a l'adolescence, qui, elle, va être une période de crise plus profonde. S'affirmer face aux autres, déterminer ce qu'on veut, accepter de quitter le monde de l'enfance, accepter d'intégrer ses pulsions sexuelles en faisant patienter le désir d'une sexualité en acte, car l'affectivité de l'ado n'est pas encore arrivée à maturité. Et puis, ça va être la période des grands choix de vie. Quitter nos constructions du monde idéal, quitter l'image de notre famille parfaite, quitter le rêve de relations idylliques, accepter que la souffrance, que l'imperfection, que la déception fassent partie de notre vie, la mort, le deuil, l'échec, mais que surtout accepter ou découvrir que cela n'empêche pas d'aimer, n'empêche pas de se donner, n'empêche pas du tout de réaliser de grandes choses. Toujours dans les grands choix de vie, ça va être aussi quitter sa vie de célibataire pour s'engager. S'engager dans un état de vie, que ce soit le mariage, le sacerdoce ou un célibat consacré. Chacun choisit le cadre où il sera en priorité appelé à aimer, en priorité appelé à se donner. Et bien sûr, ça peut faire crise. On aura à quitter ses peurs.
0: Alors, vous voyez, on balaye très vite. Et puis, dans notre vie, arrive cette fameuse crise du milieu de vie, dont on parle de plus en plus, qui se situe au mi-temps de notre vie, donc en haut de la courbe dont Thierry vous a parlé tout à l'heure, en général entre 45 et 55 ans. Voilà, cette crise du milieu de vie, ça peut être un formidable chamboulement où on a l'impression que tout ce qu'on a construit est ébranlé. Vous voyez, que le sol devient mouvant. On peut se poser la question, où est le roc sur lequel je croyais avoir bâti ma vie? Voilà, est-ce que je ne me suis pas trompée? Vous voyez, ça touche autant les personnes qui sont mariées que les personnes qui se sont engagées dans une vie de consacrée dans le célibat. Personne n'y échappe vraiment. Alors, pendant toute la première partie de notre vie, on a construit. Voilà. On a fait beaucoup de choses. On a découvert qui on était. On a découvert quelle était notre mission. On s'est beaucoup donné. Et puis peut arriver cette énorme interrogation, à quoi bon ? À quoi bon ? Cette réussite que j'ai construite de mes mains, est-ce que c'est vraiment une réussite ? Après quoi est-ce que je cours tout le temps ? Dans le fond, qui suis-je ? Où vais-je ? Vous voyez, cette formidable interrogation qui peut nous déstabiliser. C'est comme une espèce de crise d'identité qui ressemble un peu à la crise de l'adolescence. Vous voyez, c'est une crise de sens. Dans le fond, quel est le but de tout cela? Quel est le but de ma vie? Alors, à ce stade, vous voyez, crise, il y a deux possibilités. Soit on reste un adolescent et on a envie de rester jeune, de rester du côté de la première partie de la colline. Et puis, on suit ses envies de tout remettre en question. C'est ce qu'on appelle le démon de midi. Il y a plein de couples qui éclatent à cette période de leur vie parce que l'un des deux remet en cause l'engagement du mariage. Voilà, dans le fond, j'ai jamais vraiment aimé. Finalement, j'étais pas libre lorsque je l'ai choisi. Ou alors j'ai enfin découvert l'amour avec ma secrétaire, avec mon boss. Vous voyez, c'est comme si les contraintes du quotidien devenaient insupportables. Vous voyez, quand je dis ça, il ne s'agit surtout pas de juger. Parce que lorsque nous traversons cette crise, eh bien, nous sommes vraiment en souffrance. Et on a vraiment besoin d'être aidés, d'être soutenus, d'être compris. Et parfois, ce qui rend difficile pour l'entourage, c'est que les personnes qui traversent cette crise, en général, n'ont pas envie d'être aidées. Alors ça, c'est la première solution. Voilà, j'ai envie de rester un ado, j'ai envie de rester jeune, j'ai pas envie de vieillir, j'ai pas envie d'affronter la question de la mort. Soit on baisse les armes, c'est-à-dire tout simplement on se met à genoux devant son Seigneur et Sauveur, en lui disant comme Bartimée, « Aie pitié de moi, Seigneur, aie pitié de moi, Seigneur, conduis-moi, Seigneur, je ne suis rien sans toi, sans toi ma vie tombe en ruine. » Voilà, donne-moi ton Esprit Saint pour être fidèle au choix que j'ai posé dans l'assurance que tu étais avec moi lorsque j'ai posé ce choix-là. Et puis

0: La première place, la nôtre. Hein. Les nouvelles techniques vont transformer le monde à une vitesse qui progressivement nous dépasse. Mais Dieu demeure. Inlassablement, il nous donne sa paix. Il nous donne sa joie. Et malgré les épreuves, malgré les combats, il va nous préparer à cette grande rencontre. Et l'enjeu, vous voyez, l'enjeu de cette deuxième partie, c'est justement d'entrer dans le laisser-faire. Arrêter de faire des choses, même faire des choses pour Dieu, mais justement le laisser faire en nous. On se souvient du témoignage d'un chef d'entreprise juste avant sa mort, vers 50 ans. Il nous disait « Quand je voyageais dans le monde entier, je me croyais vraiment invincible. Et puis, avec ma tumeur au cerveau, je comprends que je suis vraiment tout petit. » Et en fait, il n'a jamais été aussi paisible et unifié que durant ces dernières semaines où il avait découvert et reçu la grâce de l'humilité.
1: George V disait « Nous voulons trop souvent demander à Dieu l'endroit lumineux où il veut nous conduire. » Alors que Dieu nous demande de mettre notre main dans la sienne pour marcher avec lui dans l'obscurité jusqu'à destination. Alors maintenant, nous allons aborder les crises du couple. Alors, le lien conjugal se distingue du simple lien amoureux justement par cette capacité à surmonter les crises. Parce que la crise, eh bien, c'est pas l'échec. Trop de couples aujourd'hui s'imaginent que leur vie commune est brisée à la première difficulté sérieuse. Voyez, on attend tellement du couple, on attend tellement de l'amour. On confond le sentiment amoureux, ce qu'on ressent, avec l'amour véritable. Alors, vous l'avez compris, si on entend par crise la rupture d'un équilibre ancien avant que ne se réalise un équilibre nouveau, eh bien, on comprend bien que la vie conjugale est jalonnée de crises qui sont normales. À la limite, j'ai envie de dire, ce serait anormal de ne pas traverser des crises, hein, qui sont pas nécessairement hyper douloureuses ni hyper dramatiques. Mais voyez, on est tout le temps confronté à s'ajuster l'un à l'autre. Alors, tout d'abord, à sortir de la fusion amoureuse. Voilà, les couples qui ont un certain âge de vie de couple qui sont ici, vous le savez que les époux ont à trouver cette bonne distance entre eux qui permet en même temps l'intimité amoureuse et en même temps qui permet à chacun d'exister et de se déployer dans le sens de son appel propre. Alors, petite confidence, à une époque, moi je rêvais que nous ayons la même vie spirituelle. Alors, je m'imaginais, on aurait pu méditer ensemble la parole de Dieu, on aurait pu avoir la même façon de prier, on aurait pu avoir le même désir de passer du temps devant le Seigneur. Et puis, voyez, il m'a fallu du temps pour accepter, eh bien, que non. Un homme, et le mien en particulier, eh bien, il a une vie spirituelle différente de la mienne, colorée par son tempérament, colorée par sa masculinité. Et cela ne veut pas dire qu'il n'ait pas de vie spirituelle. Vous voyez, c'est pas la peine de rêver. Je dis ça parce que nous, les femmes, on rêve beaucoup de cette espèce d'harmonie, surtout dans la vie spirituelle. Ce qui est important, c'est plutôt de voir ensemble qu'est-ce qu'il est possible. Voilà. Comment construire notre vie spirituelle, celle qui est ajustée à notre couple, celle qui correspond à la volonté de Dieu sur notre couple, à l'appel de Dieu sur notre couple. Et notre couple est unique. Vous voyez, il ressemble pas au couple voisin. Ce que Dieu demande à nos voisins, eh bien, c'est pas ce qu'il nous demande à nous. Donc, sortir de cette fusion amoureuse, de cette espèce d'harmonie rêvée, où on a l'impression que l'autre va nous combler totalement. Et puis, pour avancer dans la vie commune, vous le savez, il y a cette acceptation des différences de chacun et de l'altérité. Vous savez très bien, c'est pas facile, tous les jours, de reboucher le tube de dentifrice qu'il a laissé déboucher sur le lavabo. Voilà. Ou tous les soirs, d'accrocher sa veste au porte-manteau. Ça peut finir par faire crise. Voyez, avec les années de vie commune, on peut finir par être agacé par les petits trucs de l'autre, si on n'y prend pas garde. Voilà. Et puis aussi, accepter que chacun évolue. Vous voyez, au bout de 30 ans de vie de mariage, évidemment, on n'est pas les mêmes que le jour où on s'est rencontrés ou que le jour où on s'est mariés. Voilà, donc chacun est

0: évolue. Et l'amour, ça va consister à reconnaître cette évolution chez l'autre, sans vouloir la manipuler ou mettre la main dessus. Donc ça, ça passe par des crises. Par exemple, chez nous, lorsque je me suis mise à travailler au bout de 25 ans de vie à la maison pour m'occuper de la maison et des enfants, eh bien, ça a provoqué une vraie crise familiale qu'on n'avait pas du tout imaginée. C'est-à-dire que tout le monde était très content que je travaille comme ça, sur le papier. Et puis après, il a fallu que chacun, les enfants comme Thierry, prennent conscience des implications concrètes dans la vie de tous les jours. Voilà. Et donc chacun y a mis du sien et on a dépassé ensemble cette crise.
1: Autre changement important dans un couple, c'est l'arrivée du premier enfant qui va faire que les époux vont devenir également parents. Et ça, ça peut chahuter un couple aussi. Est-ce que les époux vont rester amants ou est-ce qu'ils vont se laisser au contraire totalement accaparés par les enfants, délaissant ainsi le couple, alors que pourtant c'est bien le couple qui est le socle de la famille? Est-ce que chacun va respecter la place et la façon de faire de l'autre vis-à-vis des enfants? Beaucoup de mères à ce stade, comblées par la relation affective avec leur enfant, vont être plus mères qu'épouses. Et donc, d'une certaine façon, le mari va se sentir relégué dans un coin, relégué en tant que mendiant d'amour quelque part. Et de temps en temps, on peut se poser la question pourquoi certains pères ou époux vont fuir dans le boulot, hein, si on est peu reconnu à la maison. Surtout que les enfants, justement, ont besoin d'être séparés du cocon maternel, séparés pour apprendre à foncer dans la vie, pour apprendre à prendre des risques, pour apprendre à prendre confiance en eux. Autre changement important, ça peut être, ou pas changement, crise là, qui peuvent être liées à une sexualité ou à une fécondité peut-être pas aussi évidente qu'on avait prévu. Est-ce qu'on va arriver ensemble à lâcher notre idéal, notre image du couple idéal, et puis à consentir à la réalité qui nous est proposée de vivre? Autre point important dans une vie de couple, c'est l'arrivée des enfants à l'âge de l'adolescence. Un vrai tremblement de terre parfois, pour certaines familles où tout est bousculé, tout est remis en cause, que ce soit l'autorité, la prière familiale, la communication, les sorties, les vacances. Et c'est vrai, nos adolescents nous provoquent, ils nous cherchent, souvent ils nous trouvent d'ailleurs, hein. Et ils cherchent en permanence quoi, la faille dans notre couple, justement pour voir jusqu'où ils peuvent aller. Mais papa et maman, est-ce que vous vous aimez toujours? Vous vous disputez tellement. Et puis en plus, vous vous dites cato. Mais vos valeurs sont ringardes, enfin bref. Vous voyez, ils ont une capacité à voir nos failles, à voir nos défauts, à voir nos incohérences parfois aussi. Hein. Et du coup, ils vont nous les renvoyer vraiment sans ménagement. Alors du coup, qu'est-ce qu'on fait? On a naturellement tendance à se retourner et à accuser notre conjoint. C'est de ta faute. T'as vu comment tu t'y prends? T'es jamais là. Tu t'y prends pas comme il faut. Enfin bref. Donc, vous voyez, crise. Autre crise de plus en plus fréquente aussi, hein, les périodes de chômage, les périodes de deuil aussi, les périodes de maladie, qui sont des épreuves, qui vont vraiment tester la solidité de notre lien à tous les deux, de notre lien conjugal. Et parfois, il faut reconnaître, le mettre à rude épreuve. Et c'est là où il faut vraiment invoquer la puissance de l'Esprit Saint pour rester inventif ensemble, hein, pour témoigner à l'autre tout son soutien amoureux, alors qu'il semble lointain, désabusé, fatigué, parfois très irritable. Mais quel est son vrai besoin? En quoi puis-je lui être utile? Donc là aussi, apprendre chacun à faire passer son bien avant le sien.
0: Alors, ce qui peut faire crise aussi, sans qu'on s'en rende compte, mais de façon très imperceptible, c'est une espèce de routine qui peut s'installer dans la vie conjugale. Vous voyez, routine qui est une véritable blessure et qui provoque des explosions de colère, de déception, voire le désir d'aller voir ailleurs. Vous voyez, quand on ne prend pas la peine de soigner notre lien conjugal, alors on peut tomber dans l'habitude. L'autre devient un meuble à la maison. Vous voyez, il n'y a plus la petite flamme. Il n'y a plus ce désir de se retrouver, de passer du temps ensemble, comme autrefois. Et qu'est-ce qui se passe? Eh bien, on peut, sans s'en rendre compte, en vouloir à l'autre. Voilà, on peut devenir irascible, on a de plus en plus de mal à se comprendre, à se parler, à se toucher. Voilà, on arrête de prier ensemble. Ben, vous voyez, c'est tout le contraire. Voilà, plus c'est difficile, plus Jésus est proche de nous. Alors, on ne le voit pas, pourquoi ? Parce qu'on est centré sur soi, on est centré sur sa douleur, sur sa déception. Alors que Jésus ne cesse de nous demander « Que voulez-vous que je fasse pour vous ?» Voyez, j'ai envie de dire à tous les époux qui sont ici, sous cette tente, ne lâchez pas la prière. Ne lâchez pas la prière personnelle et la prière de couple. Elle n'a pas besoin d'être compliquée. Voyez, on se met à genoux au pied du lit, on dit un « Je vous salue Marie », un « Notre Père ». Voyez, mais ensemble, même si on n'arrive pas à bien communiquer, eh bien ensemble, on se remet devant le Seigneur. On implore son aide. Et Dieu qui est Père, qui est la source de notre amour, eh bien, il nous donne, à nous, ses enfants, il nous donne son amour pour nous aimer l'un l'autre. Voyez, chaque soir, voilà, prenons ce tout petit temps de nous remettre ensemble devant le Seigneur pour invoquer son aide.
1: Oui, on peut prendre plus de temps si on veut. Hein.
0: Voilà, mais quand on n'a pas l'habitude, c'est pas la peine de se faire un programme énorme ou de, voyez, ne repartez pas d'ici en prenant des résolutions qui sont gigantesques, parce que vous n'allez pas les tenir, voyez. Donc prenez des petites résolutions dont vous pouvez faire le point à la fin de la journée. Voilà, est-ce que j'ai tenu ma petite résolution? Et comme ça on avance. Alors nous aussi on avance parce que le temps passe. Alors bon, dernière grande crise du couple, eh bien, c'est l'arrivée à la retraite. Voilà, la ménopause, la perte de nos propres parents, le départ des enfants de la maison. Voyez combien de couples sont formidablement déstabilisés à cette période. D'abord, monsieur envahit l'espace cuisine de madame, voilà, qui était chasse-gardée. Bon, madame commence à demander des comptes à monsieur de ses activités, de son emploi du temps, lui demande de surveiller son poids, voilà. Voyez, et de temps en temps, on se retrouve face à face, parce que les enfants sont partis, et en fait, on fait l'expérience que notre lien conjugal, on ne l'avait pas soigné, on n'a plus rien à se dire. Et là, voyez, il faut, avec le Seigneur, avec l'Esprit-Saint, parfois aidé de mouvements de pastoral familial, eh bien, réinventer son couple, repartir, recréer l'amour. L'amour est toujours possible. Voyez, on peut vivre l'expérience de ne plus rien ressentir pour son conjoint, mais on peut toujours, avec la grâce de Dieu, recommencer à l'aimer, prendre cette décision de se tourner vers lui, de vouloir son bien. Seigneur, qu'est-ce qui va être bon pour mon époux, pour mon épouse? Voilà, alors voyez, toutes ces crises que nous avons rapidement évoquées, eh bien, elles sont autant d'occasions d'ouvrir les yeux. Est-ce que je suis provoquée à évoluer ? À évoluer, mais comment ? Qu'est-ce que Dieu me dit dans ce que je vis ? Qu'est-ce qu'il me dit pour me rapprocher de lui ? Quelle est sa volonté pour moi ? Pas pour l'autre, mais pour moi. Voyez, on a tendance à toujours voir la volonté de Dieu pour l'autre, pour notre conjoint surtout. On sait très bien ce que le Seigneur voudrait qu'il fasse. Mais non, c'est pour moi. Qu'est-ce que le Seigneur me dit à moi dans cette crise que je passe ? Est-ce que c'est une occasion d'aimer plus, d'aimer mieux ? Voyez, dans un couple, on est chacun responsable de la relation du couple. Voilà, quelle est ma part ? Évidemment, je peux accuser l'autre d'être possessif, d'être dictatorial, etc. Mais comment est-ce que ça se fait que j'ai pu laisser s'installer et accepter cette attitude de sa part ? Voyez, pourquoi est-ce que, par exemple, je me suis soumise pendant si longtemps ? Parce que c'est facile de dire « il est tyrannique, il est autoritaire, etc. » Ben oui, mais comment ça se fait que j'ai laissé ça s'installer dans notre relation ? Ou alors, si un homme tait ses besoins sexuels pendant des années pour protéger la fatigue de sa femme, fatigue qui peut être chronique, est-ce qu'il va l'aider à voir en face la cause de sa fatigue pour la traiter ? Voyez ? Si une femme refuse les remarques de son mari qui tente de lui dire qu'elle couvre trop ses enfants, par exemple, comme disait Thierry, en les surprotégeant, est-ce que cette femme laisse son mari prendre sa place de père et d'époux ? Voyez, est-ce qu'elle va pas, sans le vouloir, faire que son mari fuit encore plus dans le boulot, ce dont elle va se plaindre, évidemment. « Ah ben mon mari, il est jamais là. Ah ben mon mari, il s'occupe pas des enfants. » Ben oui, mais quand il est là, comment vous l'accueillez. Et puis quand il s'occupe des enfants, qu'est-ce que vous lui dites? Vous voyez? Et puis parfois, l'horizon semble bouché, vous voyez, dans le couple. Même ça peut aller jusqu'à la rupture, l'autre nous quitte, ou alors c'est nous qui le quittons pour des bonnes raisons. Et alors là, vous voyez, on peut ressentir que tous nos espoirs s'effondrent. Voilà, on a le sentiment d'avoir tout raté, et on peut s'en vouloir terriblement. Socrate disait « la chute n'est pas l'échec ». L'échec, c'est de rester là où on est tombé. Et vous voyez, Dieu croit toujours en nous. Il ne regarde pas nos réussites. Qu'est-ce qu'il regarde? Il regarde notre cœur. Et vous valez ce que vaut votre cœur, disait Jean-Paul II. Voilà, que faisons-nous de notre cœur blessé dans ces situations? Voilà, comment est-ce qu'on plonge notre cœur blessé dans le cœur blessé du Christ? Comment est-ce qu'on va recevoir de lui une autre façon d'aimer? Alors c'est notre troisième partie. Comment, à travers toutes ces crises qu'on a maintenant balayées, reconnues, identifiées, comment est-ce qu'on va traverser ces crises en disciples du Christ?
1: Alors Jésus a vécu pleinement notre vie humaine. Il a traversé lui aussi les crises que nous connaissons. Il les a traversées en pleine conscience de son identité de fils de Dieu et en pleine conscience de sa mission. Mission d'ailleurs qu'il a accomplie jusqu'au bout, en se livrant librement sur la croix et en ressuscitant pour notre salut et le salut du monde. Et ainsi, Jésus nous a révélé l'amour du Père pour chacun d'entre nous, hein, et son dessein bienveillant. Vous le voyez, Jésus n'a pas fui les crises. Il en a même provoqué certaines, puisqu'il a fugué dès l'âge de 12 ans. Hein. Et il disait à ses parents, « Mais ne saviez-vous pas que je devais être aux affaires de mon Père ?» Ben, a priori, non. Il a arrêté son travail de charpentier pour vivre sa vie publique. Quel changement! Il a affronté aussi avec courage les pharisiens et tout le pouvoir religieux de l'époque. Il a été déçu par ses apôtres qui l'ont trahi. Sa passion a transpercé d'un glaive douloureux le cœur de sa mère bien-aimée. Saint Thomas reste incrédule, demande à le toucher alors qu'il s'était déjà montré à ses apôtres. Et nous, finalement, croyons-nous? La foi consiste à croire sans rien voir, comme Bartimée. Comme Bartimée, nous pouvons ne rien voir, ne rien sentir, mais finalement, croyons-nous.
0: Souvent, dès que quelque chose ne va pas ou va mal dans nos vies, que ce soit pour nous ou pour ceux que nous aimons, alors nous entrons en conflit avec Dieu. Voyez, nous sommes tentés de douter de son amour. S'il y avait un bon Dieu, ça n'arriverait pas. Ou même pire, parfois, on peut lui imputer nos maux en le rendant responsable. Est-ce que c'est pas lui qui nous punit? Qu'ai-je fait au bon Dieu? Voilà. Vous voyez, Job qui « Je hurle vers toi et tu ne réponds pas ». Vous voyez, nous aussi, nous pouvons traverser ces crises spirituelles où Dieu semble absent. On ne comprend pas, on ne ressent plus sa présence, on a l'impression de perdre la foi. Malgré nos cris de détresse, d'appel au secours, Dieu reste silencieux, la situation ne bouge pas, l'autre ne change pas, on se sent dans l'impasse, ou alors on se sent écrasé par le mal qui nous entoure. Mère Teresa décrit dans son testament spirituel ce long silence de Dieu. Et dans le psaume 13, « Jusqu'à quand, Seigneur, me cacheras-tu ta face ?» Voyez, et ces psaumes que Jésus a priés nous invitent à une opération vérité. Osons dire à Dieu notre souffrance, voire même notre soupçon, voire notre sentiment de révolte. Voyez, c'est le premier pas de la foi. Voilà, c'est ce pas qui est indispensable pour que Dieu puisse se révéler à nous tel qu'il est et non pas tel que nous l'imaginons. Aie pitié de moi, Seigneur, dans ma misère. Voilà. Deuxième étape, laissez Dieu nous parler, écoutez sa parole. On vous l'a déjà dit ici, mais on insiste. Voilà, Dieu est vivant, il nous parle. Et sa parole nous façonne. Évidemment, sa parole ne va pas régler nos petits détails quotidiens de la vie de tous les jours. Mais la parole de Dieu change notre cœur. La parole de Dieu change notre regard sur le monde, sur les autres, sur les événements. Vous voyez, toute la révélation biblique vise à nous sortir de l'impasse dans laquelle nous enferme notre fausse image de Dieu. Et derrière nos pourquoi se cache très souvent un fond de révolte, toujours prêt à ressurgir, qui nous met dans la désespérance, dans la mauvaise humeur, dans le ras-le-bol. Mais le psaume 96 dit « Aujourd'hui, écouterez-vous sa parole ?» Alors on peut traduire par « Aujourd'hui, accepterez-vous enfin de faire confiance à Dieu ?» Vous voyez, la parole de Dieu nous révèle un Dieu infiniment épris de notre liberté, de la liberté de l'homme. Et il nous invite patiemment à changer de regard sur lui. Mais les prophètes se lamentaient déjà en disant « Ils ont des yeux pour voir et ils ne voient pas ». Alors que faut-il voir ? Il faut voir l'amour de Dieu pour l'humanité, pour chacun de nous, le dessein bienveillant de Dieu sur notre monde.
1: Dès Adam et Ève, il est déjà question de regard. Hein, rappelez-vous, vos yeux s'ouvriront, avait promis le serpent. Et leurs yeux s'ouvrent en effet. Mais ils voient que leur faiblesse, leur solitude, leur désaccord. Pourquoi ? Comme le disait Bénédicte, parce qu'ils ont douté des intentions de Dieu. Mais Dieu ne veut pas nous tromper. Il ne veut pas le mal, il ne veut pas la souffrance. Notre regard a besoin de guérison, parce que notre cœur s'est éloigné de Dieu. Et Bartimée, lui, n'a pas douté. Il a bondi. Bartimée a confiance. Il a gardé son cœur d'enfant. Il est peut-être aveugle, mais il voit avec les yeux de l'amour, de la confiance. Et Jésus peut lui dire, « Va, ta foi t'a sauvé. » Quelle belle parole qui relève, qui remet debout, que nous pouvons garder gravée dans nos cœurs. C'est une vraie source d'espérance, quelles que soient nos crises, nos impasses, quelles que soient nos difficultés du moment. Savoir regarder avec les yeux de la foi, c'est découvrir le vrai visage de Dieu amour, celui qui nous abandonne jamais. Et surtout pas au moment de l'humble traversée de nos crises. On peut vivre un échec, Dieu est là. Une trahison, Dieu est là. Une déception, Dieu est toujours là. Notre projet humain s'est peut-être écroulé. Pourtant, on l'avait construit avec le Seigneur. Eh bien oui, Dieu est encore là.
0: Depuis la venue du Christ parmi nous, notre regard peut changer de direction, peut être converti. Au lieu de désespérer et de se lamenter de nos erreurs, de nos échecs, eh bien nous sommes invités à lever les yeux vers le crucifié, à apprendre de Jésus en croix comment aimer. Qui m'a vu a vu le Père, dans Saint Jean chapitre 14. Voyez, avec Jésus, on peut toujours recommencer. Avec Jésus, on peut toujours aimer. Alors s'ouvre une nouvelle étape dans notre vie, comme une vie nouvelle, celle que Jésus a promis à Nicodème, dont on vous a parlé, la vie dans l'Esprit Saint. Voyez, où nous cessons d'être en crise avec Dieu, où nous nous laissons enfin réconcilier avec lui. Seule la confiance en l'amour infini de Dieu peut nous aider à surmonter les épreuves. Voyez, le mal est définitivement vaincu. Ça, c'est notre foi. L'amour est plus fort. Rien ne pourra nous séparer de l'amour du Christ. Et voilà le message de Parelmonial. Voyez, sur ce chemin d'abandon à la Providence, Jésus nous invite à dire avec lui, « Père, que ta volonté soit faite. » Sous-entendu, évidemment, parce qu'elle n'est que bonne, cette volonté. Le cardinal Wyszyński, primat de Pologne, écrivait de sa prison au futur bienheureux Jean-Paul II, « Dans ce qui arrive à un homme, sa vie durant, il faut toujours chercher les traces de l'amour divin. C'est alors que la joie gagne notre âme, une confiance entière en la sagesse dirigeante de Dieu. Ce n'est pas le mal, mais le bien qui domine le monde. » Et celui qu'on nommait le cardinal de fer pour sa personnalité hors du commun et sa résistance aux joues soviétiques ajoutait « Il faut prêcher une croisade d'amour pour le prochain millénaire. » Alors ça, c'est la mission de tout baptisé, voyez. Repartons d'ici en ayant à cœur de prêcher une croisade d'amour. En conclusion, nous allons dire avec vous une prière de Mère Teresa. Seigneur, crucifié et ressuscité, apprends-nous à affronter les luttes de la vie quotidienne, afin que nous vivions dans une plus grande plénitude. Tu as humblement et patiemment accueilli les échecs de la vie humaine, comme les souffrances de ta crucifixion. Alors, les peines et les luttes que nous apporte chaque journée, aide-nous à les vivre comme des occasions de grandir et de mieux te ressembler. Rends-nous capables de les affronter patiemment et bravement, plein de confiance dans ton soutien. Fais-nous comprendre que nous n'arrivons à la plénitude de la vie qu'en mourant sans cesse à nous-mêmes et à nos désirs égoïstes. Car c'est seulement en mourant avec toi que nous pouvons ressusciter avec toi. Amen. Merci de votre attention.

vient envahir le cœur de.

Visiter les cœurs, ici dans cette église et dans le monde entier.

Bénis toutes les personnes qui te prennent. Viens les toucher, viens les rejoindre, viens les bénir, viens les guérir. Saint-Esprit, nous avons foi en toi.

Merci Saint-Esprit de visiter les personnes qui te prient maintenant. Merci Saint-Esprit pour tout ce que tu fais. Merci Saint-Esprit pour toutes les personnes qui ressentent ta présence maintenant, ton amour, ta tendresse.

lui. Il te soutient, il te bénit, il te comble. Et à chaque fois que tu seras dans la détresse, appelle-le. Saint-Esprit, viens, descends maintenant. Et la promesse de Dieu s'accomplira pour toi, pour ta vie. Merci, Saint-Esprit, souffle de Dieu, roi. Amen. Il te bénit. Il est en train de te bénir. Juste accueille-le.

0: Bonjour à tous, pour prolonger ces chants à l'Esprit Saint, je vous propose de prier pour que vous puissiez recevoir vous aussi l'Esprit Saint abondamment avec tous ses dons. Oui, Esprit Saint, viens sur toutes les personnes qui regardent cette vidéo, qui écoutent ces chants. Viens, nous t'en prions sur chacun, viens les combler de ta paix, Esprit Saint. Tu es l'Esprit de paix, tu es l'Esprit de joie, tu es l'Esprit d'amour et de charité. Viens remplir chacun de ta paix, de ta joie. Viens donner à chacun de faire l'expérience de ton amour, Esprit Saint, toi qui es l'Esprit d'amour. Esprit Saint, tu es aussi l'Esprit de puissance, l'Esprit de guérison, l'Esprit de miracle. Alors viens débloquer les situations que nous te présentons maintenant. Viens agir dans nos corps, dans nos âmes, dans notre esprit. Viens, Esprit Saint, nous nous livrons à ton action maintenant. Esprit Saint, viens sur chacun, donne à chacun la claire vision de ce qu'il a à faire. Donne-lui la force de l'accomplir. Esprit Saint, viens sur chacun maintenant. Esprit Saint, nous t'accueillons. Esprit Saint, tu es aussi l'Esprit de Pentecôte. Alors, comme les apôtres, les disciples, tous ceux qui ont reçu l'Esprit Saint le jour de la Pentecôte, nous t'invitons à venir sur chacun. Nous t'invitons aussi à débloquer notre langue pour que, comme les disciples qui ont reçu ce don des langues à la Pentecôte, nous puissions te louer avec cette langue de prière. Alors peut-être certains ont déjà reçu ce don de parler en langue, de chanter en langue. Peut-être que pour d'autres c'est très étrange, c'est rien d'autre que l'Esprit Saint qui prie en nous. Au-delà de ce que nous pouvons comprendre, hein, saint Paul nous dit que l'Esprit prie en nous, il y a comme des gémissements ineffables. Voilà, alors ben, c'est cela que nous pouvons aussi demander pour prier selon l'Esprit Saint. Et pour nous aider à cela, eh bien, je vous propose, aidé par une sœur, eh bien, d'entrer dans ce chant en langue, dans cette prière en langue. Elle va essayer de nous conduire pas à pas dans cela maintenant.
1: Donc on y va, maintenant on prie et on n'accueille pas parce qu'on l'a déjà et on est déjà réunis en son nom, donc il est déjà là. Mais c'est comme si on accueille sa douceur, on lui permet de faire ce qu'il veut et surtout on essaie de rentrer dans cette simplicité qu'il veut pour chacun de nous. Et puis on nage en grandes eaux. Donc on lâche le bord de la piscine et puis on nage. OK? Amen. Alléluia Jésus. Te bénissons, nous t'adorons. Viens Saint-Esprit de Dieu. Nous t'accueillons Saint-Esprit. Oui, tu es le maître de ma vie. Oui, viens Esprit Créateur. Viens pacifier tout ce qui en moi a besoin d'être pacifié. Viens avec ta paix, viens avec ta sagesse, ta lumière, viens avec ta joie. Viens, Saint-Esprit de Dieu, nous t'accueillons, nous t'adorons, nous te bénissons. Alléluia, alléluia, alléluia. Pour ceux qui ont du mal, vous pouvez commencer alléluia, alléluia. Vous n'êtes pas stupides, le Seigneur voit. Alléluia, alléluia, gloire à toi Jésus. Gloire à toi Saint-Esprit, je t'adore, je te bénis. Koparashaite kabare.

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2: L'ange du Seigneur apporta l'annonce à Marie.
3: Et elle conçut du Saint-Esprit. Je vous salue Marie, pleine de grâce. Le Seigneur est avec vous. Vous êtes bénie entre toutes les femmes, et Jésus, le fruit de vos entrailles, est béni. Sainte Marie, Mère de Dieu, priez pour nous pauvres pécheurs, maintenant et à l'heure de notre mort.
2: Voici la servante du Seigneur.
3: Qu'il me soit fait selon votre parole. Je vous salue Marie, pleine de grâce. Le Seigneur est avec vous. Vous êtes bénie entre toutes les femmes, et Jésus, le fruit de vos entrailles, est béni. Sainte Marie, Mère de Dieu, priez pour nous pauvres pécheurs, maintenant et à l'heure de notre mort.
2: Et le Verbe s'est fait chair.
3: Et il a habité parmi nous. Je vous salue Marie, pleine de grâce. Le Seigneur est avec vous. Vous êtes bénie entre toutes les femmes, et Jésus, le fruit de vos entrailles, est béni. Sainte Marie, Mère de Dieu, priez pour nous pauvres pécheurs, maintenant et à l'heure de notre mort.
2: Priez pour nous, Sainte Marie, Mère de Dieu,
3: afin que nous soyons rendus dignes des promesses du Christ.
2: Daignez, Seigneur, répandre votre grâce dans nos âmes, afin qu'ayant connu par la voix de l'ange l'incarnation de votre Fils Jésus-Christ, nous puissions parvenir par sa passion et par sa croix, à la gloire de sa résurrection, par le même Jésus-Christ, votre Fils, notre Seigneur. Amen.
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2: Au nom du Père et du Fils et du Saint-Esprit, je crois en Dieu, le Père Tout-Puissant, Créateur du ciel et de la terre, et en Jésus-Christ, son Fils unique, notre Seigneur, qui a été conçu du Saint-Esprit, est né de la Vierge Marie, a souffert sous Ponce Pilate, a été crucifié, est mort et a été enseveli et est descendu aux enfers. Le troisième jour est ressuscité des morts, est monté aux cieux, est assis à la droite de Dieu, le Père Tout-Puissant, d'où il viendra juger les vivants et les morts. Je crois en l'Esprit Saint, à la Sainte Église catholique, à la communion des saints, à la rémission des péchés, à la résurrection de la chair, à la vie éternelle. Amen. Dans une foi commune, nous prions pour notre Saint-Père, le pape Léon, ses intentions et les intentions de toute l'Église. Notre Père, qui es aux cieux, que ton nom soit sanctifié, que ton règne vienne, que ta volonté soit faite sur la terre comme au ciel.

Je vous salue Marie, pleine de grâce, le Seigneur est avec vous. Vous êtes bénie entre toutes les femmes, et Jésus, le fruit de vos entrailles, est béni. Je vous salue Marie, pleine de grâce, le Seigneur est avec vous. Vous êtes bénie entre toutes les femmes, et Jésus, le fruit de vos entrailles, est béni. Je vous salue Marie, pleine de grâce, le Seigneur est avec vous. Vous êtes bénie entre toutes les femmes, et Jésus, le fruit de vos entrailles, est béni.

0: Ô Marie conçue sans péché, Notre-Dame de Lourdes, premier mystère joyeux, l'Annonciation. De l'Évangile selon saint Luc, l'Esprit-Saint viendra sur toi et la puissance du Très-Haut te prendra sous son ombre. Notre Père, qui es aux cieux, que ton nom soit sanctifié, que ton règne vienne, que ta volonté soit faite sur la terre comme au ciel.
1: À ceux qui nous ont offensés, et ne nous laisse pas entrer en tentation, et délivre-nous du mal. Amen. Je vous salue, Marie, pleine de grâce, le Seigneur est avec vous. Vous êtes bénie entre toutes les femmes, et Jésus, le fruit de vos entrailles, est béni. Sainte Marie, Mère de Dieu, je vous salue, Marie, pleine de grâce. Le Seigneur est avec vous. Vous êtes bénie entre toutes les femmes, et Jésus, le fruit de vos entrailles, est béni. Je vous salue, Marie, pleine de grâce. Le Seigneur est avec vous. Vous êtes bénie entre toutes les femmes, et Jésus, le fruit de vos entrailles, est béni. Je vous salue, Marie, pleine de grâce. Le Seigneur est avec vous. Vous êtes bénie entre toutes les femmes, et Jésus, le fruit de vos entrailles, est béni.
2: Je vous salue, Marie, pleine de grâce. Le Seigneur est avec vous. Vous êtes bénie entre toutes les femmes, et Jésus, le fruit de vos entrailles, est béni. Je vous salue, Marie, pleine de grâce. Le Seigneur est avec vous. Vous êtes bénie entre toutes les femmes, et Jésus, le fruit de vos entrailles, est béni.
3: Sainte Marie,
2: je vous salue, Marie, pleine de grâce. Le Seigneur est avec vous. Vous êtes bénie entre toutes les femmes, et Jésus, le fruit de vos entrailles, est béni.
4: Je vous salue, Marie, pleine de grâce. Le Seigneur est avec vous. Vous êtes bénie entre toutes les femmes, et Jésus, le fruit de vos entrailles, est béni. Je vous salue, Marie, pleine de grâce. Le Seigneur est avec vous. Vous êtes bénie entre toutes les femmes, et Jésus, le fruit de vos entrailles, est béni. Je vous salue, Marie, pleine de grâce. Le Seigneur est avec vous. Vous êtes bénie entre toutes les femmes, et Jésus, le fruit de vos entrailles, est béni.
0: Maintenant et à l'heure de notre mort. Amen.

0: Ô Marie conçue sans péché, Notre-Dame de Lourdes, deuxième mystère joyeux, la visitation. De l'Évangile selon saint Luc, dès qu'Élisabeth eut entendu la salutation de Marie, l'enfant tressaillit dans son sein et Élisabeth fut remplie de l'Esprit-Saint. Notre Père, qui es aux cieux, que ton nom soit sanctifié, que ton règne vienne, que ta volonté soit faite sur la terre comme au ciel.
1: Je vous salue Marie, pleine de grâce. Le Seigneur est avec vous. Vous êtes bénie entre toutes les femmes. Et Jésus, le fruit de vos entrailles, est béni.
2: Sainte Marie,
1: je vous salue Marie, pleine de grâce. Le Seigneur est avec vous. Vous êtes bénie entre toutes les femmes. Et Jésus, le fruit de vos entrailles, est béni. Je vous salue Marie, pleine de grâce. Le Seigneur est avec vous. Vous êtes bénie entre toutes les femmes. Et Jésus, le fruit de vos entrailles, est béni. Je vous salue Marie, pleine de grâce. Le Seigneur est avec vous. Vous êtes bénie entre toutes les femmes, et Jésus, le fruit de vos entrailles, est béni.
2: Sainte Marie,
3: je vous salue Marie, pleine de grâce. Le Seigneur est avec vous. Vous êtes bénie entre toutes les femmes, et Jésus, le fruit de vos entrailles, est béni. Je vous salue Marie, pleine de grâce. Le Seigneur est avec vous. Vous êtes bénie entre toutes les femmes. Et Jésus, le fruit de vos entrailles, est béni. Je vous salue Marie, pleine de grâce. Le Seigneur est avec vous. Vous êtes bénie entre toutes les femmes. Et Jésus, le fruit de vos entrailles, est béni.
4: Je vous salue, Marie pleine de grâce. Le Seigneur est avec vous. Vous êtes bénie entre toutes les femmes. Et Jésus, le fruit de vos entrailles, est béni. Je vous salue, Marie pleine de grâce. Le Seigneur est avec vous. Vous êtes bénie entre toutes les femmes. Et Jésus, le fruit de vos entrailles, est béni. Je vous salue Marie, pleine de grâce. Le Seigneur est avec vous. Vous êtes bénie entre toutes les femmes. Et Jésus, le fruit de vos entrailles, est béni.
0: Sainte Marie, Mère de Dieu, priez pour nous pécheurs, maintenant et à l'heure de notre mort.

0: Ô Marie conçue sans péché, Notre-Dame de Lourdes, troisième mystère joyeux, la Nativité. De l'Évangile selon saint Luc, les anges dirent aux bergers, voici que je vous annonce une grande joie qui sera celle de tout le peuple. Notre Père, qui es aux cieux, que ton nom soit sanctifié, que ton règne vienne, que ta volonté soit faite sur la terre comme au ciel.
1: Je vous salue Marie, pleine de grâce, le Seigneur est avec vous. Vous êtes bénie entre toutes les femmes, et Jésus, le fruit de vos entrailles, est béni. Marie, Mère de Dieu. Je vous salue Marie, pleine de grâce, le Seigneur est avec vous. Vous êtes bénie entre toutes les femmes, et Jésus, le fruit de vos entrailles, est béni. Je vous salue Marie, pleine de grâce, le Seigneur est avec vous. Vous êtes bénie entre toutes les femmes, et Jésus, le fruit de vos entrailles, est béni. Je vous salue Marie, pleine de grâce, le Seigneur est avec vous. Vous êtes bénie entre toutes les femmes, et Jésus, le fruit de vos entrailles, est béni.
2: Je vous salue Marie, pleine de grâce, le Seigneur est avec vous. Vous êtes bénie entre toutes les femmes, et Jésus, le fruit de vos entrailles, est béni. Je vous salue Marie, pleine de grâce, le Seigneur est avec vous. Vous êtes bénie entre toutes les femmes, et Jésus, le fruit de vos entrailles, est béni. Je vous salue Marie, pleine de grâce, le Seigneur est avec vous. Vous êtes bénie entre toutes les femmes, et Jésus, le fruit de vos entrailles, est béni.
3: Amen. Je vous salue Marie, pleine de grâce, le Seigneur est avec vous. Vous êtes bénie entre toutes les femmes, et Jésus, le fruit de vos entrailles, est béni. Je vous salue Marie, pleine de grâce, le Seigneur est avec vous. Vous êtes bénie entre toutes les femmes, et Jésus, le fruit de vos entrailles, est béni.
4: Marie, Mère de Dieu, priez pour nous pauvres pécheurs, maintenant et à l'heure de notre mort. Amen.
3: Je vous salue Marie, pleine de grâce, vous êtes Mère est avec vous. Vous êtes bénie entre toutes les femmes, et Jésus, le fruit de vos entrailles, est béni.
4: Sainte Marie, Mère de Dieu, priez pour nous.

0: Ô Marie conçue sans péché, Notre-Dame de Lourdes, quatrième mystère joyeux, la présentation de l'enfant Dieu au temple. De l'Évangile selon saint Luc. Seigneur, mes yeux ont vu ton salut, lumière pour éclairer les nations païennes. Notre Père, qui es aux cieux, que ton nom soit sanctifié, que ton règne vienne, que ta volonté soit faite sur la terre comme au ciel.
1: Pardonne-nous nos offenses, comme nous pardonnons aussi à ceux qui nous ont offensés, et ne nous laisse pas entrer en tentation, mais délivre-nous du mal. Amen. Je vous salue Marie, pleine de grâce, le Seigneur est avec vous. Vous êtes bénie entre toutes les femmes, et Jésus, le fruit de vos entrailles, est béni. Je vous salue Marie, pleine de grâce, le Seigneur est avec vous. Vous êtes bénie entre toutes les femmes, et Jésus, le fruit de vos entrailles, est béni. Je vous salue Marie, pleine de grâce, le Seigneur est avec vous. Vous êtes bénie entre toutes les femmes, et Jésus, le fruit de vos entrailles, est béni.
2: Sainte Marie, Mère de Dieu, priez pour nous pauvres pécheurs, maintenant et à l'heure de notre mort. Amen.
1: Je vous salue Marie, pleine de grâce, le Seigneur est avec vous. Vous êtes bénie entre toutes les femmes, et Jésus, le fruit de vos entrailles, est béni.
3: Je vous salue Marie, pleine de grâce, le Seigneur est avec vous. Vous êtes bénie entre toutes les femmes, et Jésus, le fruit de vos entrailles, est béni.
2: Sainte Marie, Mère de Dieu, priez pour nous pauvres pécheurs, maintenant et à l'heure de notre mort. Amen.
3: Je vous salue Marie, pleine de grâce, le Seigneur est avec vous. Vous êtes bénie entre toutes les femmes, et Jésus, le fruit de vos entrailles, est béni.
2: Sainte Marie, Mère de Dieu, priez pour nous pauvres pécheurs, maintenant et à l'heure de notre mort. Amen.
3: Je vous salue Marie, pleine de grâce, le Seigneur est avec vous. Vous êtes bénie entre toutes les femmes, et Jésus, le fruit de vos entrailles, est béni.
2: Sainte Marie, Mère de Dieu, priez pour nous pauvres pécheurs, maintenant et à l'heure de notre mort. Amen.
4: Je vous salue Marie, pleine de grâce, le Seigneur est avec vous. Vous êtes bénie entre toutes les femmes, et Jésus, le fruit de vos entrailles, est béni.
2: Sainte Marie, Mère de Dieu, priez pour nous pauvres pécheurs, maintenant et à l'heure de notre mort.
4: Je vous salue Marie, pleine de grâce, le Seigneur est avec vous. Vous êtes bénie entre toutes les femmes, et Jésus, le fruit de vos entrailles, est béni.
2: Sainte Marie,
4: je vous salue Marie, pleine de grâce, le Seigneur est avec vous. Vous êtes bénie entre toutes les femmes, et Jésus, le fruit de vos entrailles, est béni.
2: Maintenant et à l'heure

0: Ô Marie conçue sans péché, Notre-Dame de Lourdes, cinquième mystère joyeux, le recouvrement de Jésus au Temple. De l'Évangile selon saint Luc, Marie et Joseph trouvèrent Jésus dans le Temple, assis au milieu des docteurs, les écoutant et les interrogeant. Notre Père, qui es aux cieux, que ton nom soit sanctifié, que ton règne vienne, que ta volonté soit faite sur la terre comme au ciel.
1: Je vous salue Marie, pleine de grâce. Le Seigneur est avec vous. Vous êtes bénie entre toutes les femmes, et Jésus, le fruit de vos entrailles, est béni.
2: Sainte Marie, Mère de Dieu,
1: je vous salue Marie, pleine de grâce. Le Seigneur est avec vous. Vous êtes bénie entre toutes les femmes, et Jésus, le fruit de vos entrailles, est béni.
2: Sainte Marie, Mère de Dieu, priez pour nous pauvres pécheurs, maintenant et à l'heure de notre mort.
1: Je vous salue Marie, pleine de grâce. Le Seigneur est avec vous. Vous êtes bénie entre toutes les femmes, et Jésus, le fruit de vos entrailles, est béni.
2: Sainte Marie, Mère de Dieu, priez pour nous pauvres pécheurs, maintenant et à l'heure de notre mort.
1: Je vous salue Marie, pleine de grâce. Le Seigneur est avec vous. Vous êtes bénie entre toutes les femmes, et Jésus, le fruit de vos entrailles, est béni.
2: Sainte Marie, Mère de Dieu, priez pour nous pauvres pécheurs, maintenant et à l'heure de notre mort. Amen.
3: Je vous salue Marie, pleine de grâce. Le Seigneur est avec vous. Vous êtes bénie entre toutes les femmes, et Jésus, le fruit de vos entrailles, est béni.
2: Sainte Marie, maintenant,
3: je vous salue Marie, pleine de grâce, le Seigneur est avec vous. Vous êtes bénie entre toutes les femmes, et Jésus, le fruit de vos entrailles, est béni.
2: Sainte Marie, Mère de Dieu, priez pour nous pauvres pécheurs, maintenant et à l'heure de notre mort. Amen.
3: Je vous salue Marie, pleine de grâce, le Seigneur est avec vous. Vous êtes bénie entre toutes les femmes, et Jésus, le fruit de vos entrailles, est béni.
2: Sainte Marie,
4: je vous salue Marie, pleine de grâce. Le Seigneur est avec vous. Vous êtes bénie entre toutes les femmes, et Jésus, le fruit de vos entrailles, est béni.
2: Sainte Marie,
4: je vous salue Marie, pleine de grâce. Le Seigneur est avec vous. Vous êtes bénie entre toutes les femmes, et Jésus, le fruit de vos entrailles, est béni. Je vous salue Marie, pleine de grâce. Le Seigneur est avec vous. Vous êtes bénie entre toutes les femmes, et Jésus, le fruit de vos entrailles, est béni.
2: Sainte

0: Ô Marie conçue sans péché, Notre-Dame de Lourdes, prions le Seigneur. Dieu qui nous donne de vénérer en la Vierge Marie, la Mère de l'Espérance, accorde-nous, par sa prière et son aide, de mettre toujours notre espérance dans les biens du ciel, tandis que nous accomplissons nos tâches temporelles, et d'obtenir un jour ce que nous attendons avec foi. Par Jésus-Christ, ton Fils, notre Seigneur, qui vit et règne avec toi dans l'unité du Saint-Esprit, Dieu, pour les siècles des siècles. Le Seigneur soit avec vous. Que Dieu Tout-Puissant vous bénisse, le Père et le Fils et le Saint-Esprit.
1: Amen.
0: Notre-Dame de Lourdes,
1: priez pour nous.
0: Notre-Dame de Lourdes,
1: priez pour nous.
0: Notre-Dame de Lourdes,
1: priez pour nous.
0: Sainte Bernadette,
1: priez pour nous.

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2: Lumière du Christ dans ce monde qui passe. Les catéchèses de l'évêque. Alors aujourd'hui, nous continuons notre série sur les lumières du Christ dans ce monde qui passe. On essaie d'éclairer les grands sujets de l'humanité, les grands sujets politiques, les grandes questions que se posent les hommes à travers les lumières que le Christ nous donne dans l'Évangile et l'enseignement de la Sainte Église catholique. Alors aujourd'hui, on va aborder la dictature sournoise de la technocratie. Voilà, la technocratie. À tout de suite, mais avant cela, on commence par se confier à l'intercession de la Vierge Marie, celle qui ouvre nos cœurs à la compréhension ultime dans l'Esprit Saint. Au nom du Père et du Fils et du Saint-Esprit. Amen. Je vous salue Marie, pleine de grâce. Le Seigneur est avec vous. Vous êtes bénie entre toutes les femmes. Et Jésus, le fruit de vos entrailles, est béni. Sainte Marie, Mère de Dieu, priez pour nous, pauvres pécheurs, maintenant et à l'heure de notre mort. Amen. Notre-Dame de la Lumière, priez pour nous. Au nom du Père et du Fils et du Saint-Esprit. Amen. Donc nous parlons aujourd'hui de la dictature sournoise de la technocratie. D'abord comprendre l'avènement du règne de la technologie. Ce qu'on appelle les artefacts, c'est-à-dire ce que l'homme fait, ce qu'il fabrique pour son usage, pour lui-même. Les artefacts se sont développés dans tous les domaines, au fur et à mesure de l'histoire. Alors, on avait déjà fait, dans une autre catéchèse, un peu la déclinaison des différents domaines primaires, secondaires et tertiaires de l'économie. Je reprends cette partition primaire, c'est-à-dire tout ce qui est de l'ordre de l'exploitation des ressources humaines, l'agriculture, les mines, etc. Eh bien, du pilon qu'on emploie pour faire des trous, ou pour piler du maïs, jusqu'aux OGM, qui sont aussi des technologies de chimie, en passant par les moissonneuses-batteuses, par la création d'engrais, les pesticides, les barrages de l'énergie hydroélectrique, les éoliennes, le nucléaire, les cannes à pêche ou la pisciculture. On a vu que donc dans ce domaine, la technologie a pris le pouvoir. Dans le domaine du secondaire. Le secondaire, c'est tout ce qui est de l'ordre des transformations. Les transformations, donc on transforme cette matière première pour justement produire des outils, des usines, des produits consommables. Il y a l'industrie, bien sûr, l'artisanat ou l'art. Eh bien, du feu, qui est une technologie que l'homme a appris à maîtriser. On sait que la maîtrise du feu a été radicale. Eh bien, jusqu'à aux imprimantes 3D, par exemple, en passant par le marteau, les outils, les machines, les automates, comme le Thermomix, mesdames, enfin messieurs aussi, ou l'électronique. Voilà, la transformation. Cet objet, avant l'artisan, il avait un outil dans la main, mais là maintenant, il a des machines, il a des objets qui travaillent à sa place. On y arrivera. Dans le domaine tertiaire, le domaine des services, donc les commerces, le transport, la santé, le tourisme, l'éducation, la banque, l'administration, la défense, etc. Entre le bateau, le simple bâton utilisé jusqu'au satellite, en passant par, j'y reviens, le numérique, l'informatique, la maîtrise du cheval, par exemple. Là aussi, c'est une technique, c'est une technologie. Le cheval lui-même n'est pas un artefact, c'est une espèce animale. Par contre, le chien, lui, est un animal qui a été quasiment créé par l'homme, à partir du loup. L'aviation, l'automobile, l'acupuncture, enfin, j'ai des belles exemples qui me passaient par la tête, vous voyez, le scanner ou l'IRM à l'hôpital, les lanceurs de missiles ou les vaccinations, ou jusqu'à l'euthanasie, tristement, dans l'actualité française, eh bien, tout cela, ce sont des techniques, c'est une technologie qui a pris le pouvoir au fur et à mesure dans ce domaine aussi. Dans la religion, ça va le cierge, par exemple, que l'on met dans sa petite église, ben, c'est un artefact, c'est une technologie qu'il faut maîtriser, ou le site du Vatican, ou un encensoir, ou l'architecture. L'architecture de nos églises, de nos bâtiments religieux, de nos cathédrales, bien évidemment. Là aussi, la technologie a envahi. Et c'est bien naturel. Hein. Pour l'instant, il n'y a aucune critique derrière cela. Il y a juste une description d'une réalité de notre existence. Simplement, on voit bien que ce règne de la technologie est de plus en plus important. On va essayer d'expliquer dans quelques instants. Et puis, enfin, parce que c'est les dernières évolutions sont dans le domaine de la communication, de la culture, hein, le savoir, par exemple. Aujourd'hui, le savoir, bon, c'est des livres. Le livre, c'est une technologie, c'est une technique qui a été maîtrisée, l'imprimerie en particulier à certains moments, ou avant l'imprimerie, les parchemins. Mais il y a le savoir, aujourd'hui conservé dans des data centers, dans le cloud, dans le nuage de numérique, etc., dans le monde, et maintenant même la pensée humaine a des outils, ce qu'elle n'a jamais eu. Et ça, c'est une révolution avec, bien sûr,

Les outils, première étape, les outils sont manipulés. Donc c'est la main humaine qui touche l'outil, et l'outil est un prolongement de la main de l'activité humaine. Donc l'humain maîtrise, vous voyez, l'être humain va maîtriser l'outil. Les outils optimisent le travail de l'homme. Ils limitent la douleur de l'homme, l'effort de l'homme, et permettent à l'homme donc d'en faire un peu plus et d'aller être plus efficace. Là, une question qui se pose par rapport à la nature, l'être humain, même certains animaux, dit-on, utilisent, certains singes peuvent utiliser un caillou pour casser une noix, etc. Ok. Bon. Mais des outils, on est passé aux machines. Alors, les machines ont un travail autonome. Donc, elles n'ont plus besoin de la main humaine. Un outil pour une vis, pour un marteau, a besoin de la main humaine. Mais une machine, non. Elle est autonome dans son fonctionnement. Bon, mais cette machine, elle est toujours soumise à l'homme, parce qu'elle va perfectionner, reprendre le travail de l'homme. Elle va perfectionner le travail. Donc là, c'est une question de génie humain. C'est très beau aussi qu'il va développer une machine qui regarde une machine fonctionner comme une voiture, etc. Très bien. Mais des machines, après les outils, on est passé aux robots. Et là, les robots, alors c'est très récent, mais les robots deviennent d'une certaine façon acteurs. Ce que les machines n'étaient pas, les machines restaient soumises à l'être humain. Les robots peuvent remplacer l'homme dans le travail. Et ils ont quelque chose, tout ce qui est entièrement automatisé, automate, etc., a quelque chose de magique. Il y a quelque chose de magique. On appuie sur un bouton et ça marche. Et autant la machine, on voit à peu près son fonctionnement, autant l'outil, c'est nous-mêmes qui le faisons fonctionner, autant le robot a quelque chose de « waouh ». Il y a un effet « waouh ». Il y a un effet magique, il y a un effet Harry Potter. Il y a un effet où l'homme, lui-même, dans son esprit, se sent, enfin, l'être humain lambda, vous et moi, on se sent, peut-être l'ingénieur sait comment ça fonctionne, mais l'être humain lambda qui voit fonctionner un robot est assez bluffé, il dit, bon, mais c'est extraordinaire, on ne comprend pas comment ça marche. C'est valable un petit peu pour l'informatique, bon. Mais arrive, et c'est une autre étape, les intelligences artificielles, qui sont pas simplement des acteurs comme les robots, mais des auteurs. C'est-à-dire que l'intelligence artificielle va encadrer les tâches et le travail humain. Elle va pas simplement remplacer l'homme comme les robots, elle va pas perfectionner le travail de l'homme comme les machines, elle va pas optimiser le travail comme les outils, l'IA va encadrer. Elle va superviser. On a un centre de tri en Chine qui peut trier la quantité d'habitants, à peu près de 300 millions d'habitants, hein, de tri de colis postaux. Eh bien, le travail est entièrement automatisé. Et les êtres humains dans ce centre de tri ne sont chargés que d'une seule chose, c'est eux qui ont des tâches, les tâches serviles. En fait, ils retournent les colis pour les mettre dans la bonne position pour que la machine puisse lire le code barre. Alors avant, c'est l'inverse. La machine avait les tâches serviles et l'homme la tâche intelligente. Là, c'est l'inverse. Là, l'homme a la tâche servile de regarder le code barre, de le mettre dans le bon sens, mais c'est la machine qui a toute l'information et qui lit le code barre. Et donc l'intelligence, elle pose une vraie question anthropologique, sociétale. Elle dépasse l'être humain puisqu'elle encadre son travail et l'être humain est plutôt soumis à son travail. Les robots vont remplacer le travail de l'homme. Et on arrive à ce qu'on appelle l'IAG, c'est-à-dire l'intelligence artificielle générale qui touche à la fois la robotique, mais aussi la biotechnologie, parce que certains veulent même connecter le cerveau humain à terme. Il y a déjà des études où l'informatique quantique qui va donner à l'intelligence une sorte d'existence, d'intelligence artificielle, une sorte d'existence autonome, et qui va complètement dépasser l'être humain. Qui va remplacer, non pas le travail de l'être humain comme les robots, mais l'être humain lui-même. Et là, ça pose une vraie question sur, encore une fois, l'anthropologie. Qu'est-ce que l'homme? Quel est l'avenir de l'homme? Hein? Alors, la technocratie, maintenant, c'est pas la technologie. La technocratie, quand on met la démocratie, c'est le pouvoir. La démocratie, c'est le pouvoir du peuple. Or, on se rend compte que cette technologie, donc, qui, comme je le disais, a envahi le monde et qui est de plus en plus prégnante et qui, d'une certaine façon, rivalise non pas avec le travail de l'homme seulement, c'est déjà beaucoup, mais avec l'homme lui-même, d'une certaine façon, dans ses développements ultimes, la technocratie semble être un pouvoir, et même le pouvoir ultime aujourd'hui, le pouvoir le plus puissant. Avant, il y avait la force. Celui qui avait la force, c'est lui qui était le chef. Le chef du village, c'est le plus costaud qui défend les autres. Ok. Bon, mais ensuite on a distingué pouvoir législatif, pouvoir exécutif, pouvoir judiciaire. Et puis un autre

pouvoir qui est arrivé depuis le XXe siècle en particulier, peut-être même avant, depuis la naissance peut-être de l'imprimerie, des journaux, etc., c'est la communication, qui est un vrai pouvoir aussi. Et c'est ce pouvoir-là qui a dominé jusque-là. Mais aujourd'hui, on sent que derrière la communication, et c'est l'un des troubles qui existent dans notre société actuelle, c'est le pouvoir de la technologie, donc ce qu'on appelle la technocratie. C'est un pouvoir lié, d'abord, il y a le pouvoir lié à la technologie et aux dominations qu'elle peut engendrer. Elle engendre des dominations. Par exemple, ceux qui possèdent la technologie. Taïwan, aujourd'hui, possède la technologie des microprocesseurs. Ben, ils ont un pouvoir sur le monde entier. La force, ben, par la force, on peut bloquer un détroit d'Hormuz, etc. Mais par le pouvoir technologique, on peut... d'une certaine façon, avoir une influence dans le monde entier. Google, Amazon, Meta, Apple, les fameux GAFA ou je sais pas comment ils appellent, ont un pouvoir sur le monde parce qu'ils ont des technologies qui leur appartiennent. Je me rappelle avec un chauffeur Uber, j'en parlais dans la catéchèse Uber, qui me dit, ben voilà, c'est dommage, ben on est soumis à quelqu'un qui a eu la technologie avant nous et qui possède cette technologie, c'est eux le propriétaire. On peut pas faire à leur place, ils ont eu l'idée de cela, ils possèdent cette technologie et donc ils nous devancent et c'est eux qui se font de l'argent et nous, on est obligés d'être soumis au pouvoir de celui qui possède. Donc, vous voyez, c'est pour ça que les Chinois très malins ont toujours dit donnez-moi du poisson, ne me donnez pas du poisson, pardon. Hein, apprenez-moi à pêcher. Donnez-moi la technologie. Moi, je veux pas du poisson. Je préfère mourir de faim, mais je veux. Voilà. On avait comme ça. On raconte que la France une fois a vendu 2 à 320 aux Chinois et qu'il y en a un qui a volé et l'autre on l'a jamais vu. On n'a jamais vu le deuxième. En fait, en réalité, on a découvert ensuite qu'ils l'ont démonté pièce à pièce et ils ont recherché toutes les technologies pour comprendre comment ils fonctionnaient. On a vu aussi comment l'entreprise Kodak a disparu parce qu'ils n'avaient plus la technologie du numérique. Et ils étaient restés sur l'argentique pour les photos. Oui. Et donc, des choses comme ça, ou les labos de chimie qui sont capables, en un claquement de doigts, d'affamer toute une région du monde parce qu'ils possèdent la technologie des OGM. Et donc, ils peuvent, si une région du monde est soumise aux OGM, eh bien, c'est eux qui ont le pouvoir. C'est eux qui possèdent cette technologie. Donc, il y a un vrai pouvoir. Et puis, un pouvoir financier énorme. Hein, des richesses énormes qui dépassent largement les richesses des États. Et donc, c'est quelque chose d'assez puissant. Autre pouvoir, celui qui maîtrise l'usage d'une technologie. Hein, celui qui maîtrise les réseaux, c'est peut-être pas lui le propriétaire. Celui qui maîtrise l'IA demain, c'est une question politique cette fois-ci. Hein, celui qui maîtrise les OGM, j'en ai parlé, mais aussi on peut parler l'exemple qui m'est venu, les hackers ou les pirates informatiques qui maîtrisent une technologie. Eh bien, on a eu cela dans notre diocèse. Hein, quelqu'un a piraté les données à un moment donné et nous a demandé une rançon. Voilà. Bon, heureusement, on avait gardé nos données et ils étaient protégés, elles étaient sauvegardées. Ouais. Mais et ça arrive à des hôpitaux, ça arrive à des États, des organismes publics, etc. Vous voyez, celui qui maîtrise la technologie ou le Big Brother, c'est-à-dire simplement pour surveiller un État, une société, celui qui maîtrise la technologie a un pouvoir sur les autres. Il n'est peut-être pas le possesseur, mais il connaît la science, il en a la science, hein. Il a le savoir. Bon. Donc, et là, on a des oligarchies qui se forment, des petits groupes de personnes qui maîtrisent un certain nombre de technologies qui sont essentielles à notre vie et qui peuvent prendre un pouvoir sur la société. Hein, un état profond, comme disent certains, de façon un peu complotiste peut-être, mais de dire, est-ce qu'il n'y a pas des personnes qu'on n'a jamais élues, qu'on n'a jamais nommées, dont on ne connaît même pas le nom, mais qui derrière nous manipulent et dirigent complètement la société selon des intérêts que personne ne connaît. Hein, la manipulation de la vérité et de l'opinion, des intérêts particuliers. On a vu des gens maîtriser des réseaux, et puisqu'ils maîtrisaient des réseaux, pouvaient manipuler des milliers de personnes, hein, parce qu'ils avaient le nombre de followers qu'il fallait, la maîtrise de la communication sur les réseaux. Ils avaient la maîtrise d'une technologie. Alors que peut-être que dans un autre monde, c'était valable aussi à l'époque où il y avait de bons communicants dans les médias, etc., sur les plateaux télé. Bon, maintenant, ben, c'est concurrencé par les réseaux, par Internet, etc. Mais c'est un peu le même principe. Celui qui maîtrise la technologie, il peut assouvir un pouvoir sur les autres. Enfin, il faut pas oublier le pouvoir aussi de ceux qui possèdent les composants ou la matière première. Alors, avant, c'était le charbon, le fer, le pétrole, on comprend les guerres depuis plusieurs, parce que tout ça génère qui dit pouvoir, dit génère des luttes de pouvoir, et donc concrètement des guerres, et concrètement du sang et des morts. Hein. Et donc, le pétrole, ou aujourd'hui les terres rares,
hein, les fameux terres rares qui sont dans tous les composants électroniques dont on a besoin. Tout ce qui est de l'ordre de l'énergie. On voit l'intelligence, par exemple, du père Nzamujo, fondateur de la ferme de Shanghai en Afrique, et ce qu'on veut faire, en disant chaque agriculteur doit maîtriser l'énergie de son lopin de terre, parce que s'il a besoin d'importer de l'énergie, il est dépendant. Donc s'il a des feuilles, c'est un peu ce qu'on fait d'ailleurs, on a fait aux Antilles jadis, c'est peut-être pas c'est un bon exemple écologique, c'est-à-dire au sens où quand on fabrique du sucre, eh bien la feuille de la canne à sucre qui a été vidée de son eau, de son jus sucré, va servir de combustible pour fabriquer le sucre. Donc là, voilà, on a une énergie autonome. Et donc, la question de l'énergie est essentielle. On voit que les fermes de, comme dit le père Nzamujo de Songhai, ces fermes-là sont autonomes parce qu'elles arrivent justement à vivre parce qu'elles maîtrisent leur énergie. Mais lorsque l'énergie est livrée à d'autres, eh bien, la technologie est dépendante de l'énergie, dépendante du feu d'une certaine façon. Donc là aussi, on revient sur les matières premières, etc. Autre élément de la technocratie, donc autre pouvoir, qui est autre élément du pouvoir, c'est que ce pouvoir est exponentiel. C'est-à-dire plus on en a, plus on en a, plus on n'en a pas, plus on n'en a pas. Hein? Moins on en a, moins on n'en a pas. Je sais pas comment le dire, vous m'avez compris. Hein? C'est-à-dire que tu as beaucoup de pouvoir parce que comme on est dans le progrès, il y a une course incessante. Donc celui qui a des ressources humaines, financières et technologiques, plus il a, plus il aura du pouvoir, plus il va maîtriser la technologie, et plus les autres vont, il va éradiquer et monopoliser. Et s'il y a des monopoles, monopoliser une technologie, et les autres n'auront pas les moyens de suivre dans le progrès. Et à un moment, on peut s'arrêter, voilà. C'est le cas des OGM, par exemple. Si un agriculteur veut pas faire d'OGM, il va être coulé par son voisin, parce que son voisin va produire 100 hectares, quand lui, il en fait 100 tonnes à l'hectare, quand lui, il en fait 50. Et donc, à un moment donné, l'autre pourra casser les prix, mais lui, pourra pas. Et à un moment donné, il va couler, l'autre va le racheter, etc. Donc celui qui ne maîtrise pas la technologie, c'est exponentiel. C'est ce qu'on a vu dans l'agriculture, des fermes devenir immenses, des troupeaux de centaines de têtes, alors qu'avant, le grand-père de cette personne-là vivait avec 30 têtes de chèvres, alors que le fils ou le petit-fils doit vivre, ou la petite-fille, doit vivre avec 600 têtes. Parce que la technologie, plus tu as des moyens, plus tu peux, ben, la technocratie, sinon t'es coulé. Donc les gros, comme dit Louis de Funès, les riches c'est fait pour être très riches et les pauvres c'est fait pour être très pauvres. Et donc notamment on voit la question de la guerre aujourd'hui, qui est autour d'une guerre encore une fois de pétrole, d'une guerre de pouvoir, de contrôle de l'énergie. On sait que l'intelligence artificielle a besoin d'énormément d'énergie. Les grands data centers, donc c'est l'une des limites d'ailleurs de l'intelligence artificielle, c'est la question de l'énergie. Elle pourra pas tout faire dans le monde parce qu'il y a tellement besoin, ça demande une telle dépense d'énergie pour que ces cerveaux entre guillemets artificiels fonctionnent. Alors que le nôtre, effectivement, c'est que dans le corps humain, ceux qui demandent le plus d'énergie, c'est le cerveau. C'est vrai, ben c'est valable aussi pour les IA et les data centers. Et donc là, on a l'être humain aujourd'hui besoin de beaucoup d'énergie, d'où les guerres aussi qu'on en voit. Alors comment comprendre tout ça? Quel est l'enseignement de l'Église par rapport à ça? D'abord une bonne compréhension, vous serez comme des dieux, disait le Satan, comme d'habitude, hein, le serpent à Ève, et c'est toujours la même chose. C'est-à-dire l'homme veut tout maîtriser par sa technologie, il rêve d'être un peu Harry Potter, un peu Zeus, et un peu Dieu aussi d'ailleurs, vous serez comme des dieux. Hein. Alors inversement, le projet de Dieu est pas mal, il nous dit pas vous serez des gros nuls qui comprendront rien, il nous dit vous serez fils de Dieu. Donc son projet est encore plus ambitieux, que le projet vous serez comme des dieux, mais on y arrivera. Donc c'est la tour de Babel. Donc c'est le même péché que Adam et Ève, mais un péché cette fois collectif, communautaire. Hein. Allons, dit Genèse 11:4-7, bâtissons une ville avec une tour dont les sommets seront dans les cieux. Faisons-nous un nom. Hein, et là c'est simple, ils veulent être à la place de Dieu, se faire un nom, c'est être un auteur, c'est nous-mêmes. Hein, nous serons dans les cieux. Alors le Seigneur descendit. C'est parfait, hein. Vous savez ce commentaire du nouveau prédicateur de la maison pontificale qui dit ils veulent bâtir une tour qui atteint les cieux et malgré ça Dieu est obligé de descendre quand même, hein, pour la voir. Et il vit la tour, etc. Et le Seigneur dit mais ils sont un seul peuple, ils ont tous la même langue. Et justement cette langue de la technologie, hein, de la mondialisation de la technologie. On peut plus vivre dans son coin tranquille sans cette technologie. Sinon, t'es perdu. Le pêcheur des Antilles, il doit avoir la technologie du pêcheur de Japon, parce que le pêcheur du Japon, lui, il débarque ici pour prendre son poisson. Alors, du coup, il est obligé. Il est obligé d'avoir la technologie. Donc, mondialisation.
S'ils commencent ainsi, rien ne les empêchera désormais de faire tout ce qu'ils décideront. Le côté magique de la technologie qui nous fait rêver qu'on va pouvoir... C'est vrai qu'on peut remplacer un cœur aujourd'hui, on peut remplacer... Et puis j'ai même vu des gens qui nous disent sur Internet qu'on pourra vivre 600 ans parce qu'on va remplacer au fur et à mesure notre cerveau par des IA et qu'on va remplacer notre cœur par des choses en plastique. À la fin, on sera comme des robots. Enfin, très intelligents, certainement. Donc, on pense qu'on peut remplacer vraiment Dieu. Allons, descendons. Embrouillons leur langue, qui ne se comprennent plus les uns les autres, et c'est exactement ce qui se passe, c'est-à-dire que les hommes se font la guerre à cause de la technologie, de la technocratie. C'est pas qu'elle est mauvaise, mais c'est évidemment, comme toute chose, son abus, c'est l'illusion, c'est pour ça que j'ai mis la dictature sournoise, c'est la dictature de la technologie ou de la technocratie qui fait qu'elle est mauvaise. Sinon, la technologie, bah, c'est très naturel pour l'homme de fabriquer des outils, des machines, voire des robots, etc., pour améliorer son confort, sa vie. Par contre, le travail doit être essentiel. J'y reviendrai dans quelques instants. Il y a là un enseignement sur l'écologie de l'homme et de la nature. Quelque chose d'écologique. Ce qu'on appelle la sobriété. C'est justement cet abus, cet hubris, cette démesure de la technologie qui va finalement détruire l'homme. Mais dans une certaine mesure, la spiritualité chrétienne, dit le pape François dans le Laudato Si, propose une croissance par la sobriété, une capacité à jouir de peu, de remercier pour les possibilités que la vie nous offre sans nous attacher à ce que nous avons, ni nous attrister de ce que nous n'avons pas. Parce qu'évidemment, toute cette technologie qui se déploie de nos yeux crée des besoins, crée des jalousies. Cela suppose d'éviter une dynamique de domination. Deuxièmement, il faut s'éduquer à la liberté, parce que sinon cette technologie crée des esclavages, esclavage au portable, esclavage aux écrans, esclavage des pièges de la technologie. Quand les hommes d'ailleurs aiment aller camper, c'est qu'on va sortir de notre confort, il y a quelque chose d'agréable le camping. Hein, on n'est plus dépendant d'électricité, on n'est plus dépendant de nos robots, allez on le fait à l'ancienne, il y a une sorte de bonheur, retour à la nature. Il y a beaucoup, la sobriété, dit Laudato aussi, dit le pape François, et l'Église est vécue de manière consciente, elle est libératrice. Lorsqu'on se libère un peu de la technologie. J'ai passé une fois des vacances dans une maison, il n'y avait pas d'électricité. Ben, à 19h30, j'étais au lit, quoi. Il n'y a pas d'électricité, c'est génial. Bon, je ne ferai pas ça tout le temps, mais enfin bon. Ceux qui cessent de picorer, dit le pape, ça et là, en cherchant toujours ce qu'ils n'ont pas, ne savent pas jouir des choses les plus simples. Sans la technologie, il y a moins d'insatisfaction, moins de tourments. C'est moi qui rajoute ça. Hein. Il y a moins d'insatisfaction, moins de tourments. On trouve la satisfaction, dit le pape, dans des rencontres fraternelles, dans le service, dans le déploiement de ses charismes, dans la musique, dans l'art, dans le contact avec la nature et dans la prière. Le bonheur requiert de savoir limiter certains besoins qui nous abrutissent. Hein. Ce qui n'est pas le cas. La technocratie, elle va prendre le pouvoir sur l'homme et elle va l'esclavagiser. Hein, l'esclaviser. En disant, tu as besoin de moi pour vivre, tu as besoin de moi pour être heureux, tu as besoin de moi pour te distraire, tu as besoin de moi pour rencontrer les autres, tu as besoin de moi pour travailler. Tu as besoin de moi. Et puis, à la fin, on est enchaîné. Enfin, il y a la question du travail, puisque vous savez qu'il y a une vraie question sur l'intelligence artificielle, le travail, et puis sur les robots, etc. Est-ce que le rêve, c'est que l'homme ne fasse plus rien et que, finalement, les machines travaillent à sa place? La sainteté du travail. On sait que l'oisiveté, ce que l'Écriture appelle la bande des vautrés, hein, le travail humain, dit le catéchisme de l'Église catholique, procède immédiatement des personnes créées à l'image de Dieu. C'est là le fin mot. Hein. Le travail prolonge l'œuvre de la création de Dieu. Il honore les dons du Créateur et les talents reçus. Hein. Quand l'homme travaille, même quand c'est difficile, il en sue, etc., il fait l'œuvre de Dieu, il ressemble à Dieu, il devient fils de Dieu. Le travail est rédempteur. En endurant de la peine au travail, Genèse 3, donc vous voyez, c'était ce que Dieu avait dit, tu vas travailler à la sueur de ton front. Eh bien, c'est le travail, en union avec Jésus, qui lui aussi a sué, en travaillant de bois, eh bien, l'homme collabore avec le Fils de Dieu dans son œuvre rédemptrice. Donc vous voyez que la technologie, d'accord, mais si elle détruit l'homme, elle détruit le travail, ben non, alors que le travail, il est un lieu de salut. Notre secours est dans le nom du Seigneur, qui a fait le ciel et la terre.

0: Les catéchèses. Un instant, vos questions, on écoute. Bienvenue aux catéchèses de l'évêque. Alors, on continue sur la question qu'on a abordée la dernière fois, la dictature sournoise de la technocratie. Mais enfin, on peut poser d'autres questions. On verra avec le public qu'on a aujourd'hui. On est à l'évêché de Fort-de-France, à l'archevêché, où on fait habituellement les catéchèses quand on n'est pas dans une ou l'autre paroisse. Lumière du Christ dans ce monde qui passe. C'est le thème que nous abordons. On essaie d'éclairer les grandes questions que nous nous posons, les grandes questions de l'humanité aujourd'hui, les grandes questions politiques, géopolitiques, etc., pour pouvoir les éclairer avec l'enseignement de l'Église. Mais nous commençons, comme d'habitude, par nous confier à l'intercession de la Maman de Jésus. Je vous salue, Marie, pleine de grâce, le Seigneur est avec vous. Vous êtes bénie entre toutes les femmes, et Jésus, le fruit de vos entrailles, est béni. Sainte Marie, Mère de Dieu, priez pour nous, pauvres pécheurs, maintenant et à l'heure de notre mort. Amen. Au nom du Père et du Fils et du Saint-Esprit. Amen. Première question.
1: Alors, Monseigneur, on a parlé d'oligotarisme, de l'IA qui prenait le pouvoir, de toutes les technologies qui prenaient le pouvoir sur aujourd'hui toutes les activités. Nous, aujourd'hui, sur la pastorale du tourisme, on se pose la question de savoir si nous n'avons pas dans l'Église, au sein de l'Église, une opportunité de faire un tourisme différent, d'être coacteur avec le pouvoir étatique, donc tourisme différent, de mettre en place, par exemple, de l'agritourisme et de partir sur une relation beaucoup plus proche de la terre et des humains dans notre façon de visiter notre Martinique.
0: Alors, c'est pas une question. C'est une affirmation et elle est bonne. Elle est bonne, on est tout à fait dans l'enseignement de l'Église, de viser l'être humain au centre. Et c'est valable aussi quand on a parlé de la doctrine sociale de l'Église, quand on a parlé des questions politiques, des questions économiques. Il est légitime pour un chef d'entreprise, pour une entreprise chrétienne, ou dirigée par des chrétiens ou par un chrétien, de faire du profit, d'avoir du progrès, de faire appel, c'est légitime pour n'importe quelle activité humaine, évidemment, de faire appel à la technologie. On ne ferait pas ce que nous sommes en train de faire aujourd'hui si on n'avait pas des technologies extraordinaires dans des caméras, plutôt dans des téléphones qui font caméra, qui font téléphone, qui font ordinateur, qui font tout ce qu'on veut, qui donnent pas encore le café, mais on ne sait jamais, ça peut marcher un de ces jours. Enfin, bref, oui, mais par contre, tant que l'humain reste au centre, et c'est là la limite à ne pas dépasser, non pas, alors c'est pour ça que j'ai parlé de sobriété dans la catéchèse, non pas un rejet de la technologie, un rejet de son pouvoir, mais une attention dans est-ce que l'homme est toujours au centre, est-ce que l'être humain, est-ce que la nature est toujours au centre. Ça, c'est le génie de Laudato Si, la grande encyclique du pape François, d'avoir remis l'Église, si j'ose dire, au centre du village. En réalité, l'être humain et donc Dieu au centre du village, en disant mais vous êtes en train de vous perdre, parce que tant que vous construisez des tours de Babel, vous allez vous casser la figure. Et effectivement, pour revenir à votre question, il y a une opportunité incroyable. Lorsque tout le monde est en train de miser sur la technologie, une technologie finalement assez invasive, parce qu'elle donne l'impression à l'être humain qu'il y a un confort intellectuel, etc. Par exemple, pour la parole de Dieu, nous misons sur le livre. Le livre en papier, le bon vieux livre, et puis l'enseignement peer-to-peer avec des personnes à qui on enseigne, que l'on rencontre en chair et en os. Et comme l'être humain reste l'être humain, même chose pour l'agritourisme par exemple, j'ai fait l'expérience avec des prêtres, figurez-vous, d'aller chez un agriculteur pour travailler. D'ailleurs, quand j'ai parlé de pilon dans la catéchèse, c'est en référence à cela, on avait planté des dachines, donc il faut faire un trou avec un gros pilon et pour mettre les surgeons de dachines pour que ça puisse planter. Bon. De racines. Eh bien, il y a quelque chose où l'on retrouve notre propre nature. On retrouve, comme dit le pape François, quelque chose qui honore le Créateur, sans dynamique de domination, quelque chose qui correspond à notre humanité profonde. Et permettre à l'homme de redécouvrir la beauté, la merveille qu'il est lui-même, c'est vraiment un cadeau immense que nous pouvons faire à nos contemporains. Vous parlez de la pastorale du tourisme, puisque vous vous en occupez avec d'autres ici, mais je pense à toute la vie de l'Église, tout simplement. La catéchèse devrait pouvoir offrir à des êtres humains de le faire. L'enseignement catholique, dans une école, on a choisi de faire tout numérique sur des tablettes et tout. Pourquoi pas ? Mais de permettre à des garçons, des hommes, des garçons et des filles, des jeunes, des enfants, d'aller dans la nature, de découvrir les choses, d'entendre des vraies personnes qui leur parlent. De toute façon, je vais vous dire, l'être humain est l'être humain. Donc l'être humain, comment dirais-je, qu'on a fabriqué de A à Z, et qui n'utilise que des artefacts, donc des artifices, le jeu de mots est assez facile à faire, pour communiquer, pour même pour s'aimer, même pour trouver l'être bien-aimé. C'est possible hein, de trouver son bien-aimé par Internet, etc. Mais à bout d'un moment, on a besoin de le rencontrer quand même, son bien-aimé. Quand il me prend dans ses bras, il me parle tout bas. Hein, s'il me prend dans ses bras virtuellement par une réunion Zoom, ça ne marche pas. Hein, a priori, ces choses-là ne marchent pas. Donc, il y a un moment donné où la nature reprend ses droits. Et c'est une bonne chose. Et nous, parce que la nature, elle vient de Dieu. Et donc, en misant sur le réel, le réalisme, vous voyez, et non pas sur le virtuel, qui n'est pas à rejeter non plus, mais qui doit rester soumis. C'est ce que je veux dire. Quand dans toute la catéchèse, j'ai montré comment... Tant que la technologie nous reste soumise, à toujours un moment de fascination. Je pense à l'intelligence artificielle. On peut être fasciné. On peut aller visiter n'importe quel pays. J'ai un ami comme ça qui régulièrement le soir, il a un bel écran. Il met sur son écran, il y a des visites de certaines villes en 4K ou en 8K, donc avec une définition parfaite. Il a un super écran, donc il met ça et il visite Taïwan, il visite Hong Kong, il visite enfin des pays où il n'ira jamais, mais qu'il peut visiter aussi bien que s'il y avait été, etc. Bon, ben très bien, c'est pas mal, mais ça ne remplacera jamais la rencontre réelle où vous mangez vos nems dans la rue de Hong Kong, je veux dire. Ce sera pas ça, quoi. Ce sera pas ça et l'émotion particulière. Alors nous avons prétention à faire découvrir dans la vie de l'Église, dans l'enseignement que nous donnons à nos jeunes, à nos enfants, dans les familles, etc., quelque chose des vraies émotions et que le virtuel fait semblant, essaye, tente de remplacer, mais ça n'arrivera pas. Et effectivement, c'est vrai, une vraie carte à jouer et faudra faire attention parce qu'à mon avis, le succès sera à la clé. Question suivante.
2: Alors oui, Monseigneur, vous avez dit que le riche restera riche et le pauvre pauvre. Alors quel était le pouvoir de Zachée et de Matthieu sur le peuple de Dieu?
0: Alors c'est une phrase de Louis de Funès hein, que j'ai reprise. Louis de Funès qui dit oui dans la folie des grandeurs, c'est une phrase assez célèbre où il vole tout le monde, où il est un grand, il dit les riches c'est fait pour être très riches et les pauvres c'est fait pour être très pauvres. Or, la technologie, la technocratie, ont aujourd'hui, vous savez, quand les gens s'enrichissaient jadis en cultivant une terre, celui qui travaille beaucoup, qui a de la chance, qui n'a pas eu de catastrophe, bon, il s'enrichit. Mais celui qui est plus pauvre à côté, ou qui est moins riche, qui a une terre aussi, qu'il cultive, elle est peut-être plus petite, plus sèche, mais il s'enrichit à sa hauteur, pas de problème. La richesse de l'un n'élimine pas la richesse de l'autre. Mais aujourd'hui, ou un peu, mais dans une moindre proportion, les technologies font que la richesse de l'un, le progrès de l'un, va éliminer la compétence de l'autre. J'ai donné l'exemple de l'entreprise Kodak, qui était certainement une très bonne entreprise dans le domaine de la photo, et qui a disparu en quelques années, parce qu'elle n'avait pas développé la technologie numérique. Voilà. La technologie de l'un a pour effet de créer des monopoles. Et on a vu des richesses énormes se créer, des gens et des groupes acquérir des richesses énormes et faire disparaître complètement d'autres compétences qui existaient dans la société. Aussi le risque de l'IA qui est capable, par exemple, de remplacer des assistants, d'assister de... On appelait d'ailleurs non pas l'intelligence artificielle, mais l'intelligence complémentaire ou l'assistance par intelligence artificielle, je veux dire. Parce qu'en fait, ça doit venir en dessous de l'intelligence de l'homme et non pas comme une concurrence. Hein, voilà. Même si elle dépasse finalement l'homme dans beaucoup de, elle semble dépasser dans beaucoup de compétences. Par exemple, en médecine, en histoire géo, elle est docteur en toutes les sciences. Hein. Voilà, vous donnez à votre IA vos résultats d'analyse de sang, et il va vous analyser ça en 30 secondes, beaucoup mieux que votre médecin qui a fait 10 ans d'études. Hein. Donc, c'est déjà possible aujourd'hui, vous voyez. Donc, on pourrait dire, ah oui, mais on va se soumettre à l'IA. Il faut pas se soumettre à aucune technologie, parce que, d'abord, c'est faux. L'homme restera toujours un esprit supérieur. Peut-être que je date un peu en disant ça, mais je le crois. Sauf quand lui, il veut se rendre inférieur. Bon. Maintenant, les riches, c'est fait pour être très riches. C'est une phrase donc, de Louis de Funès qui montre que l'IA a ce danger de détruire les personnes autour et de donner un énorme pouvoir à ceux qui peuvent maîtriser. J'ai parlé de la course incessante, les ressources humaines, les ressources financières, et les ressources technologiques. C'est d'ailleurs pour ça aussi que certains pays d'Afrique et même des Antilles de la Caraïbe se font piller leur cerveau, se faire piller leurs jeunes par des pays qui ont besoin de ressources humaines pour faire fonctionner leur technologie. Et effectivement, c'est peut-être plus intéressant pour... C'est un exemple réel qui m'a été donné par un évêque africain. C'est plus intéressant pour un jeune qui est le fils du chef d'un village en Côte d'Ivoire, qui s'occupe du troupeau de chèvres et de la plantation de manioc. C'est plus intéressant pour lui de traverser l'Atlantique, la Méditerranée, pardon, et d'aller en France pour travailler comme ingénieur, pour faire des jeux électroniques. Voilà, on a besoin de lui là-bas. Il va gagner plus d'argent, mais par contre, dans son pays, il va détruire le village. Voilà. Et donc, les pays riches pillent les ressources et les ressources humaines et les ressources matérielles, les terres rares, etc., de ceux qui ont moins de moyens, moins de force. Voilà. Et donc ça, c'est un enjeu de la technologie, du pouvoir technocratique qui n'est pas négligeable. Voilà. Il faudra vraiment se battre. Alors Zachée ou Mathieu, c'est ça la question que vous posez sans savoir ou en le sachant très bien, c'est une question qui est liée à la doctrine sociale de l'Église. Un chrétien peut être riche et il a s'il est riche par héritage ou par son travail, c'est tout à fait légitime. Simplement, il doit comprendre les données de l'Évangile, tout simplement, de la doctrine sociale de l'Église. Sa richesse, elle doit être au service. Il peut en jouir légitimement. Lui, sa famille, c'est pauvre, mais sa richesse est aussi au service de l'humanité qu'il doit faire progresser dans l'humanité. Donc, la générosité envers les plus pauvres, la générosité envers les œuvres, etc. C'est pour ça pas dire qu'il donne tout à tout le monde, mais il doit, selon son cœur, partager, exactement. Il doit donner, partager avec ceux qui en ont pas, ou bien utiliser sa richesse pour le développement et le bien commun. Voilà, c'est ça. Donc, les puissants et les riches chrétiens l'ont toujours compris à travers l'histoire. Il a fallu une invention de la Révolution française qui a dit que la propriété était sacrée. Pour l'Église, la propriété n'a jamais été sacrée. Donc, quand quelqu'un était propriétaire, on lui impliquait d'abord aux propriétaires ou aux très riches son devoir envers toute l'humanité. Et il y a des entreprises aujourd'hui qui ont compris leur devoir, non pas pour favoriser leur propre richesse ou encore moins certains intérêts politiques ou idéologiques, mais bien au service de toute l'humanité. Donc, Zachée, il a distribué 4 fois plus. Voilà, il a fait en sorte que d'autres progressent. J'ai connu un patron chrétien qui a vraiment fait fortune, qui avait plein de restaurants dans une ville en France, etc. Et puis il a pris des petits gars qui étaient des gars plutôt de banlieue, qui avaient aucun diplôme. Il est très très dur avec eux, mais très dur. Hein. Si les gars arrivent en retard, dehors. Hein. Mais les meilleurs. Et puis moi j'ai vu, il leur a offert à chacun un restaurant. Il dit maintenant c'est à toi. Tu gères comme tu veux. Je te regarde plus. Vas-y. Et il a pris d'autres pour les former. Ah, ça, c'est un patron chrétien. Mais il était exigeant avec eux. Il exigeait l'excellence. Question suivante.
3: Alors, Monseigneur, vous nous avez démontré comment la technologie aujourd'hui est dans tout. Donc, si je puis assimiler ça aujourd'hui à la normalité, à un cadre, en fait, où tout le monde doit faire partie, je voudrais savoir comment l'Église se positionne et quelles armes qu'elle utilise pour justement, pour nous chrétiens, pour justement, en tous les cas, si on ne fait pas partie de ce cadre-là, comment on arrive à s'y retrouver, ou comment on peut définir, en tous les cas, des limites de ce cadre-là pour ne pas se laisser dépasser. Donc, comment elle se positionne et quelles armes qu'elle utilise, en fait.
0: Alors, c'est d'abord spirituel comme réponse, et ce sera une réponse spirituelle. Parce que la technologie, en tant que, une fois, en tant qu'artefact, elle est tout à fait naturelle. Elle est normale. Et même le progrès aussi est naturel. La technologie en tant que quelque chose qu'on utilise, le cierge que je mets à brûler à l'église aujourd'hui est bourré de technologie. La cire a été étudiée pour qu'elle ne fonde pas, fait tout, etc., pour que ça tienne, que les rames ne mangent pas. Enfin, il y a derrière de l'ingénierie, de la recherche, etc. Bon, donc quelque chose d'aussi simple, mais c'était déjà le cas au Moyen Âge, on prenait de la cire d'abeille. Je veux dire, là aussi, il fallait savoir comment la cire allait fondre ou pas, tenir dans la mèche ou quelle mèche utiliser. Enfin, bref, il y a de l'artefact, les architectures de nos cathédrales, on en a besoin. Donc, l'utilisation d'artefacts, de choses qui sont faite par l'homme est une bonne chose, etc. Mais encore une fois, il faut spirituellement avoir des principes très clairs. Et le principe très clair, c'est le primat de l'être humain, c'est l'écologie de l'homme. C'est le pape Benoît XVI qui avait prononcé cette notion qui, à mon avis, une des notions les plus géniales du XXIe siècle. Il y a une écologie de la nature, de la planète. Il y a une écologie, il y a une logique de la nature, ce qu'on appelle les écosystèmes, par exemple. Donc, on respecte la couche d'ozone, on respecte telle petite fleur, on respecte telle espèce animale qui a besoin pour se développer de tel espace pour boire, etc. Dans le monde entier, on le fait maintenant pour des animaux sauvages qu'on ne connaît même pas. Je regardais l'autre jour un reportage sur YouTube des poissons qui sont dans la mer Caspienne, qu'on ne retrouve que là-bas, et qu'il faut protéger, donc on a laissé de l'eau passer, etc. Bref, il y a des écosystèmes. Eh bien, l'être humain aussi est une créature et est un animal. Il n'est pas une bête, mais il est un animal. Et donc, il a une écologie, l'être humain. Or, précisément, à un moment donné, la technocratie, la tour de Babel humaine, va essayer de porter atteinte à l'écologie de l'homme. Donc, on ne ferait pas ça pour des poissons. Mais par contre, pour l'être humain, on veut le fabriquer. On veut faire des bébés dans des utérus en plastique. Mais de notre côté, on va décider de qui doit vivre et qui ne doit pas vivre avec en faisant de l'eugénisme, c'est-à-dire la sélection d'êtres humains pour garder ceux qu'on a envie, ceux qu'on ne veut pas, qui seraient femmes, hommes, ou jadis, ou la peau trop claire ou trop noire, ou j'en sais rien, etc. On va développer quelque chose qui n'est pas écologique pour l'homme. Là. Ne serait-ce que la pilule contraceptive, on sait aujourd'hui qu'il y a une pollution en plus de la planète, il y a des rivières où les poissons ne se reproduisent plus parce que la chimie, etc. Pour l'être humain, on est prêt à toutes les pollutions, finalement, pour l'être humain, au lieu de respecter notamment aussi son rythme de vie, son biorhythme. Ce besoin, c'était la première question d'ailleurs de tout à l'heure. Est-ce qu'on peut faire un tourisme où on respecte le rythme de l'être humain, tourisme ou même une activité humaine, le travail aussi. Quel type de travail on propose? Vous seriez chef d'entreprise. Qu'est-ce que je propose? Il y a les lois d'un côté, mais aussi l'être humain. Qu'est-ce que je propose à mes salariés? Ou moi-même, comme si je suis chef d'entreprise ou profession libérale, est-ce que je respecte mon corps? Est-ce que je respecte mon humanité? Est-ce que je respecte celle des autres en termes d'intensité, de durée? Mais inversement, il faut pas non plus qu'il y ait de l'oisiveté. L'autre jour, est-ce que c'est une bonne solution, par exemple, pour quelqu'un qui est en dépression ou qui va mal, de lui dire, ben, finalement, tu fais plus rien au travail, tu te mets dans un coin, et puis comme ça, on te laisse tranquille ou reste chez toi? Ben non! Le travail est aussi une façon de respecter l'écologie de l'homme. Vous voyez, et tous ces principes à la question comment l'Église réagit dans sa vie intime, dans sa vie, mais aussi dans son enseignement pour le monde entier, en mettant toujours l'être humain au centre. Toutes les technologies sont des outils, ce sont des marteaux en fait. Qu'est-ce que je fais du marteau? Est-ce que c'est le marteau qui me domine ou un pinceau? Est-ce que c'est le pinceau qui me domine ou est-ce que c'est moi qui le manipule? Ou bien est-ce que je me fais manipuler et derrière la technologie, qui me manipule? Donc l'Église doit avoir une vision prophétique. Alors on va l'accuser, bien sûr, d'être rétrograde, de ne pas savoir évoluer avec son temps, etc. Oui, mais d'abord elle prend son temps pour réfléchir, pour ne pas tomber dans des pièges. Quand on a vu des technologies qui nous entraînent, qui entraînent l'être humain dans des pièges. Par exemple, on voit maintenant aujourd'hui qu'il y a des addictions graves au portable. Bon, donc ça ne veut pas dire que le portable est mauvais, on en a tous un, commencé par moi, bien entendu. Mais l'Église prend son temps Pour dire ça, c'est bon, attention, et quel rapport on a? Il y a aussi un autre rapport que j'ai abordé à peine, c'est le rapport du côté magique. C'est vrai que c'est un peu magique. On a vu ça dans le film Les Visiteurs. Nuit, jour, on appuie sur le bouton, c'est magique. Bon, alors c'est pas magique pour nous de voir rouler une voiture ou d'allumer l'électricité, la lumière dans une maison, de voir fonctionner un thermomix. Mais en même temps, il y a quelque chose au bout d'un moment où l'être humain, son intelligence capitule et se soumet. Et cette soumission, elle est pas très logique. Parce qu'avant, on pouvait démonter une voiture pour voir comment ça fonctionne. Aujourd'hui, on peut pas démonter un thermomix sur un ordinateur. Parce que vous allez, voilà. Et donc, on ne sait pas très bien comment ça fonctionne. Donc, c'est-à-dire qu'on est dépendant de certaines personnes qui disposent du pouvoir magique, qui sont initiées, qui savent comment faire fonctionner. Et plus ça évolue, moins il y a un être humain qui est capable de tout posséder. Donc, c'est-à-dire qu'il faut plusieurs êtres humains. Parfois, on ne sait plus qui a la technologie initiale. Donc, on remonte et finalement, l'être humain perd pied. Et ça, c'est un peu dangereux.
4: Oui, merci. Bonsoir, Monseigneur. Il y a je voulais poser une question sur la nécessité de reconnaître dans le cordage neuronal technocratique tout ce que aujourd'hui l'homme, avec la beauté qu'il représente, qu'il est aujourd'hui. Est-ce que il n'est pas, étant enfant de Dieu, est-ce que ça ne complète pas le bel œuvre qu'il est du fait qu'il a été doté d'une intelligence, et que s'il n'était pas à ce niveau de complétude, de finitude, on peut peut-être pas le dire aujourd'hui, en quoi est-ce un défaut dans sa véritable nature d'enfant de Dieu? Est-ce que, et d'ailleurs, ce n'est peut-être pas terminé. Est-ce qu'il n'irait pas peut-être plus loin? Et en quoi cela représenterait-il un carreau pour Dieu et encore lui-même et notre humanité?
0: C'est le danger. Le fait d'être créé à l'image de Dieu et à sa ressemblance, et c'est l'opposition entre vous serez comme des dieux et vous serez fils de Dieu. Le fils de Dieu, il est au-dessus de celui qui serait comme Dieu. Mais celui qui est comme Dieu est indépendant. Et celui qui est fils de Dieu reste dépendant de Dieu. L'Église enseigne et les mystiques enseignent que le salut donné par le Christ nous divinise. S'il vous plaît, nous recevons le corps du Christ tous les jours, en tout cas une fois par semaine à la messe. Nous mangeons le corps du Christ. Notre âme est capable d'être sanctifiée. Nous sommes vraiment saints, c'est un des grands enseignements de l'Église catholique, contrairement à ce que disait Luther, qui pour lui, l'homme n'est pas vraiment saint, c'est Dieu qui décide, d'une certaine façon, de le reconnaître comme saint malgré son péché. Alors, l'Église enseigne que oui, nous sommes vraiment sanctifiés par la grâce, nous sommes rendus saints à l'image de Dieu. Soyez parfaits comme votre Père, soyez saints comme votre Père des cieux est saint. Donc il y a un projet de l'humanité d'une sainteté, mais d'une sainteté qui reste dépendante de Dieu. Un peu comme une lampe, la lampe qui est ici, elle est dépendante de la centrale électrique. Là, à l'instant même, si la centrale électrique arrête de fonctionner, est explosée, la lumière s'éteint. Par contre, celle-ci est sur batterie. Eh bien, celle-ci qui est sur batterie, elle fonctionne toute seule. Elle n'a pas besoin de la centrale électrique. Enfin, à terme, oui, elle en aura toujours besoin. Mais elle peut croire qu'elle est autonome. Eh bien, c'est exactement ça, la réponse à la question que vous faites. C'est la réponse aussi par rapport au péché de l'ange. Pourquoi l'ange a péché? C'est qu'à un moment donné, il contemple sa propre lumière, et l'homme aussi, et il dit, mais finalement, ma propre lumière, je peux fonctionner sur ma batterie. Et j'ai pas besoin d'être en lien, au sens propre, lié à la source de la lumière. Il m'a donné, et c'est vrai que Dieu nous a donné une lumière propre, autonome, mais qui en fait est une façon pour nous, une raison pour nous de nous tourner vers la source de la lumière pour lui rendre grâce, pour dire tout ce qui est lumière en moi vient de ta lumière, Seigneur. Oui. Mais l'homme peut croire à un moment donné, les créatures spirituelles, l'homme et l'ange. Les anges, à un moment, certains anges ont cru qu'ils pouvaient briller de leur propre lumière. Un peu comme le fils aîné, le fils prodigue, ou encore le jeune homme riche. Qui est riche, qui est un bon gars, qui a observé tous les commandements. Et quand la source de la lumière, après qui il a couru, lui dit, écoute, vends tout ce que tu as, suis-moi et donne-le aux pauvres, et tu auras un trésor dans le ciel, et viens, suis-moi, c'est-à-dire, donne tout, comme on dit dans la consécration à Saint-Louis-Marie-Guignon de Montfort, la valeur même de mes bonnes actions. Donc, tout donner à Dieu, tout remettre. Et donc, le danger, aujourd'hui, de la technologie, c'est que l'homme, à un moment donné, effectivement, de la technologie, mais bien d'autres choses, son intelligence est pour lui l'occasion d'être orgueilleux, elle est infatuée, il croit que son intelligence peut fonctionner par lui-même, qu'il peut recréer l'humanité par lui-même, qu'il peut recréer la logique humaine, l'écologie de l'homme par lui-même. Eh bien, ça ne marche pas. Notre secours est dans le nom du Seigneur
4: qui a fait le ciel et la terre.

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3: Lecture du deuxième livre des rois. Un jour, le prophète Élisée passait à Sunam. Une femme riche de ce pays insista pour qu'il vienne manger chez elle. Depuis, chaque fois qu'il passait par là, il allait manger chez elle. Elle dit à son mari, « Écoute, je sais que celui qui s'arrête toujours chez nous est un saint homme de Dieu. Faisons-lui une petite chambre sur la terrasse. Nous y mettrons un lit, une table, un siège et une lampe. Et quand il viendra chez nous, il pourra s'y retirer. » Le jour où il revint, il se retira dans cette chambre pour y coucher. Puis il dit à son serviteur, « Que peut-on faire pour cette femme ?» Le serviteur répondit, « Hélas, elle n'a pas de fils et son mari est âgé. » Élisée lui dit, « Appelle-la. » Le serviteur l'appela et elle se présenta à la porte. Élisée lui dit, « À cette même époque, au temps fixé pour la naissance, tu tiendras un fils dans tes bras. » Ceci se passe donc à Sunam, un petit village du royaume du Nord, Galilée. Élisée est au début de sa carrière vers 850 avant Jésus-Christ. Et il va s'instaurer entre lui, l'homme de Dieu, Élisée, et cette famille, une relation forte et durable d'amitié. Elle se déroule en 4 actes. Ce dimanche, nous lisons seulement le premier épisode. Mais je vous les raconte tous. Le premier acte, c'est donc la promesse d'un enfant pour une femme stérile. À vue humaine, il n'y avait certainement plus d'espoir de grossesse pour cette femme, puisqu'elle ne prend pas la promesse au sérieux. Elle semble même reprocher au prophète de remuer le couteau dans la plaie, en la berçant d'illusions. Nous avons entendu la promesse d'Élisée. L'an prochain, à cette même époque, tu tiendras un enfant dans tes bras. Mais nous n'avons pas entendu la réponse de la Tsunamite. Elle ne croit pas à cette promesse d'Élisée. Et elle lui rappelle gentiment que lui, l'homme de Dieu, ne peut pas se permettre de mentir. Elle lui dit « Non, mon Seigneur, homme de Dieu, ne dis pas de mensonge à ta servante. » Mais l'année suivante, le bébé était là. Deuxième acte, quelques années passent, l'enfant grandit. Mais un jour qu'il a accompagné son père au champ pour la moisson, il est pris d'un violent mal de tête, peut-être une insolation. Et quelques heures après, il meurt sur les genoux de sa maman. Elle ne perd pas la tête. Elle dépose l'enfant sur le lit du prophète et elle court le chercher. Elle ne prévient même pas son mari, inutile de l'affoler, puisque de toute manière, d'ici peu, l'enfant sera debout. Elle se précipite donc chez Élisée et la première chose qu'elle lui dit, c'est « Quand tu m'as promis cet enfant, je ne t'avais rien demandé, à tel point, rappelle-toi, que je ne pouvais pas y croire. Et je t'avais dit « Non, mon Seigneur, homme de Dieu, ne dis pas de mensonge à ta servante. » Sous-entendu, tu ne m'as quand même pas donné cet enfant que je ne te demandais pas pour me le reprendre. Et vous connaissez la suite. Élisée ressuscite l'enfant. Le troisième acte, c'est quelques années plus tard. Et fidèle à cette amitié, Élisée va sauver une fois encore la famille de la Tsunamite. Il la prévient de la famine imminente. Je cite, « Élisée parla à la femme dont il avait fait revivre le fils et lui dit, « Lève-toi, pars, toi et ta famille, et migre où tu pourras, car le Seigneur a appelé la famine, et même elle vient sur le pays pour 7 ans. » Et la suite nous apprend que la femme écoute le conseil et s'exile pour 7 ans au pays des Philistins. Seulement voilà, qui va à la chasse perd sa place. Quand la petite famille revient, ses biens, qui n'étaient pas minces, puisqu'on disait qu'elle était riche, sa maison et son champ ont été réquisitionnés par les officiers du roi. C'était la règle d'ailleurs. Et c'est encore l'intervention d'Élisée qui l'a fait rentrer en possession de sa terre. Voilà le quatrième acte. Voici donc cette histoire d'Élisée et de la famille Tsunamite. Mais on peut se demander quand même en quoi cette histoire peut nous intéresser et quelles leçons l'auteur du livre des rois en tire à notre profit. En fait, il voit dans cette longue alliance entre le prophète Élisée et la famille de Sunam une image de l'alliance entre Dieu et le peuple d'Israël, le prophète étant ici l'image de Dieu. On peut relever au moins 5 traits. D'abord, la durée de cette histoire dit la fidélité de Dieu que même l'incrédulité ne rebute pas. Ensuite, la sollicitude sans faille de l'homme de Dieu pour son hôtesse dit la sollicitude constante de Dieu pour son peuple. Et cette sollicitude va jusqu'à vouloir habiter au milieu de son peuple, comme Élisée accepte de s'installer dans la chambre sur la terrasse. Rappelez-vous toute l'histoire de la construction du temple de Salomon.

0: un modèle finalement bien simple à suivre, accueillir le prophète en sa qualité de prophète, comme dira plus tard Jésus, ce sera l'évangile de ce dimanche, et faire une confiance si totale qu'on ose parler du fond de son cœur, y compris pour dire ses besoins et sa révolte. Heureuse est-elle, la femme de Sunam, qui a su reconnaître en Élisée un saint homme de Dieu. Mais au fait, nous savons désormais que Dieu habite le cœur de tout homme. À nous de savoir l'y reconnaître et d'accueillir tout homme en conséquence.
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0: Psaume 88. L'amour du Seigneur, sans fin je le chante. Ta fidélité, je l'annonce d'âge en âge. Je le dis, c'est un amour bâti pour toujours. Ta fidélité est plus stable que les cieux. Heureux le peuple qui connaît l'ovation. Seigneur, il marche à la lumière de ta face. Tout le jour à ton nom, il danse de joie, fier de ton juste pouvoir. Tu es sa force éclatante, ta grâce accroît notre vigueur. Oui, notre roi est au Seigneur, notre bouclier au Dieu saint d'Israël. La première lecture de ce dimanche nous faisait entendre le récit de la longue amitié qui s'était nouée au fil des ans entre une famille de Galilée et le prophète Élisée, l'homme de Dieu, comme on disait. À travers cette histoire d'une belle relation humaine, nous étions invités à méditer sur l'alliance éternelle entre Dieu et son peuple, et plus largement l'alliance entre Dieu et l'humanité tout entière. L'amour du Seigneur sans fin, je le chante. Ta fidélité, je l'annonce, d'âge en âge. Je le dis, c'est un amour bâti pour toujours. Ta fidélité est plus stable que les cieux. Ceci dit, nous savons tous que cette merveilleuse histoire d'amour entre Dieu et les hommes ne ressemble pas toujours à un chemin parsemé de roses. Nous avons entendu ici quelques versets seulement du psaume 88, qui en comporte en fait 53. Et dans ces quelques versets, tout a l'air si simple. Apparemment, c'est l'euphorie. Mais justement, c'est cette facilité qui devrait nous mettre la puce à l'oreille. Nous l'avons appris avec les prophètes. Plus un passage parle de lumière, de victoire, plus on devine qu'il a été écrit en période sombre, en temps de défaite. Ici, les premiers mots du psaume, ce sont l'amour et la fidélité du Seigneur. Autant dire tout de suite qu'il était urgent d'y croire si on ne voulait pas sombrer dans le découragement. Et si vous ne me croyez pas, allez voir dans vos Bibles le verset 50 de ce psaume. Je vous le donne. « Où donc est, Seigneur, ton premier amour, celui que tu jurais à David sur ta foi ?» Ce qu'on semble affirmer si fort dans les autres versets, en réalité, on craint bien de l'avoir perdu. Deuxième remarque préliminaire, dans la Bible, l'ensemble des psaumes est composé de 5 livres dont chacun se termine par une formule de bénédiction. Ce psaume 88 est le dernier du 3e livre. Et son dernier verset, je vous le donne, est « Béni soit le Seigneur pour toujours. Amen. Amen. » Mais c'est l'ensemble de ce psaume qui a un caractère de conclusion, ou plutôt de synthèse. Écrit très probablement pendant l'exil à Babylone, il brosse en fait la fresque de l'histoire d'Israël. Les commencements de l'Alliance, les promesses faites à David, l'attente du Messie, et maintenant l'exil, c'est-à-dire l'écroulement. Plus de roi à Jérusalem, plus d'héritier royal, donc pas de Messie. Dieu aurait-il oublié ses promesses? Où donc est, Seigneur, ton premier amour? Ces deux remarques pour dire tout de suite qu'en chantant les quelques versets de ce dimanche, il ne faudrait pas oublier tout le reste du psaume, sous peine de le défigurer. Mais j'en viens aux versets proposés pour la messe de ce 13e dimanche. Et puisqu'ils sont courts, j'en profite pour les regarder d'un peu plus près. Souvent, ces dernières semaines, nous nous sommes émerveillés de la richesse du contenu des psaumes. Nous n'avons pas pris beaucoup le temps de nous arrêter sur la forme. Pour changer, je commence par le vocabulaire. Dans les deux

0: Premier verset, nous avons déjà rencontré deux fois le couple de mots amour et fidélité. Et si vous avez la curiosité de lire ce psaume 88 en entier, vous les retrouverez sept fois. Ce chiffre 7 n'est pas non plus le fruit du hasard. Et dans cette expression amour et fidélité, vous avez reconnu la traduction qu'on a toujours faite de la révélation que Moïse avait reçue du Seigneur au Sinaï. Dieu miséricordieux et bienveillant, plein de fidélité et de loyauté. Exode chapitre 34. Et quand le premier verset nous fait dire « L'amour du Seigneur, sans fin, je le chante », le mot « amour » dans le texte hébreu signifie en fait les gestes d'amour de Dieu. Dieu n'aime pas seulement en parole, mais en acte et en vérité, comme dirait saint Jean. Et c'est précisément en exil que le peuple d'Israël se remémore plus que jamais tous les gestes d'amour de Dieu pour lui. Car la tentation serait trop forte de penser que Dieu aurait pu oublier son peuple. Et un noyau de croyants compose des hymnes qui rappellent à tout le peuple que Dieu n'a jamais cessé d'être le roi d'Israël. C'est le sens de cette dernière phrase un peu curieuse. Notre roi est au Seigneur, notre bouclier au Dieu saint d'Israël. Très difficile à traduire de l'hébreu au français. Prononcée justement à un moment où il n'y a plus de roi en Israël, cette phrase signifie en fait « Notre roi, c'est le Seigneur. Notre bouclier, c'est le Saint d'Israël. » Et pour le dire encore mieux, on utilise tout un vocabulaire royal, ovation, pouvoir, force, vigueur, bouclier. Le mot « ovation » en particulier désigne cette fameuse terroir, c'est-à-dire la grande acclamation pour le roi que l'on chante, que l'on crie, que l'on hurle le jour de son sacre. C'est une acclamation guerrière. Et plusieurs de ces mots qu'on a entendus dans le psaume comme force, vigueur, bouclier, sont typiquement guerriers. Parce qu'à cette époque, le roi est avant tout celui qui marche à la tête de ses armées. Mais on sait par la suite de ce psaume ce qu'il en est de ses actions victorieuses. Voici les derniers versets en guise d'aperçu. « Rappelle-toi, Seigneur, tes serviteurs outragés. Oui, tes ennemis ont outragé, Seigneur. Ils ont poursuivi de leurs outrages ton Messie. » Raison de plus pour se répéter les promesses de Dieu. Décidément, ce psaume nous donne une leçon toujours valable. C'est la nuit qu'il faut croire à la lumière.
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0: Lecture de la lettre de saint Paul apôtre aux Romains. Frères, ne le savez-vous pas? Nous tous qui par le baptême avons été unis au Christ Jésus, c'est à sa mort que nous avons été unis par le baptême. Si donc par le baptême qui nous unit à sa mort, nous avons été mis au tombeau avec lui, c'est pour que nous menions une vie nouvelle, nous aussi, comme le Christ, qui, par la toute-puissance du Père, est ressuscité d'entre les morts. Et si nous sommes passés par la mort avec le Christ, nous croyons que nous vivrons aussi avec lui. Nous le savons en effet, ressuscité d'entre les morts, le Christ ne meurt plus. La mort n'a plus de pouvoir sur lui. Car lui qui était mort, c'est au péché qu'il est mort une fois pour toutes. Lui qui est vivant, c'est pour Dieu qu'il est vivant. De même, vous aussi, pensez que vous êtes mort au péché, mais vivant pour Dieu en Jésus-Christ. Le thème majeur de la lettre aux Romains pourrait se résumer ainsi. Dieu nous sauve par pure grâce, qui que nous soyons. Il nous suffit d'accueillir ce salut dans la foi. Cette insistance de Paul sur la gratuité du salut lui valait une objection que nous entendons aussi parfois aujourd'hui, ici ou là. On lui dit « À trop insister sur la gratuité du salut de Dieu, vous encouragez le péché. Sous-entendu, alors on peut faire n'importe quoi, vous prêchez le laxisme. » Paul s'en défend ici en disant « Ne me faites pas dire qu'il est sans importance de pécher, sous prétexte qu'il y a la grâce de Dieu. car désormais le péché ne nous concerne plus. Depuis notre baptême, nous sommes des créatures nouvelles sur lesquelles le péché n'a plus de prise. Si quelqu'un est en Christ, il est une nouvelle créature. C'est dans la deuxième aux Corinthiens. Sa réponse à ses détracteurs n'est pas fondée sur des principes moraux, mais sur le mystère du salut. Il faut dire que Paul vit son baptême avec une telle profondeur que nous avons un peu de mal à le suivre. Quand Paul parle de création nouvelle, il parle, lui, d'expérience. Sur le chemin de Damas, quand il s'est relevé, il était un autre homme. Il était mort à tout ce qu'était sa vie antérieure, une certaine manière de voir, d'agir, de croire surtout. C'est ce mot « mort » qui représente pour nous l'une des principales difficultés de ce texte, car il revient pratiquement à toutes les lignes. Et il nous est bien difficile de lui donner un autre sens que celui de notre langage courant, la mort biologique qui attend tous les humains et qui nous fait si peur. Or, Paul lui donne un tout autre sens dans ce texte, qui se place à un niveau uniquement théologique. Nous sommes passés par la mort avec le Christ. Lui qui est mort, c'est au péché qu'il est mort une fois pour toutes. Pensez que vous êtes mort au péché. De quelle mort parle-t-il ? Paul nous dit, nous sommes passés par la mort avec le Christ, mais pourtant, nous nous sentons bien vivants. Sinon, nous ne serions pas là aujourd'hui, vous et moi. C'est donc qu'il ne s'agit pas de la mort biologique. Il emploie ici ce mot « mort » pour évoquer une rupture radicale avec le passé. Quand Paul dit « nous sommes morts au péché », il veut dire que nous sommes morts à notre mauvaise manière de vivre. Désormais, nous vivons une vie nouvelle. Nous avons abandonné les fausses valeurs du monde pour vivre à l'image de Jésus. Imiter Jésus, c'est sortir de l'engrenage de la haine et de la violence, du goût du pouvoir ou de l'argent. C'est le choisir, lui, comme notre seul maître, et entrer dans une nouvelle manière de vivre, faite d'amour et de service des frères. Et c'est notre baptême qui a inauguré pour nous ce changement radical d'orientation, le commencement de notre nouvelle vie. Paul envisage donc le baptême comme une véritable libération. Alors il peut dire à ceux qui sont attachés au Christ, « Vous aussi pensez que vous êtes morts au péché et vivants pour Dieu en Jésus-Christ. » Ailleurs, il dira que le baptisé est un homme nouveau. Je cite, « Si quelqu'un est en Christ, il est une nouvelle créature. Le monde ancien est passé. Voici qu'une réalité nouvelle est là. Tout vient de Dieu qui nous a réconciliés avec lui par le Christ. » Deuxième lettre aux Corinthiens, chapitre 5. Cette transformation est donc déjà chose faite. Mais en même temps, elle reste à faire. Notre vie nouvelle est inaugurée par notre baptême. À nous maintenant d'y conformer tous nos comportements quotidiens. Et c'est ainsi que Paul répond aux objections qui lui étaient faites de présenter un tableau un peu trop rose de la vie du chrétien. Car sa conclusion représente une exigence formidable, finalement. De même, vous aussi pensez que vous êtes morts au péché et vivants pour Dieu en Jésus-Christ. Oui, entrer dans le salut, c'est très simple, il suffit d'y croire, mais c'est très exigeant. Car désormais, nous nous devons de mener une vie nouvelle, conforme à l'esprit du Christ. La lettre aux Éphésiens le redit aux chrétiens, je cite, « Il vous faut, renonçant à votre existence passée, vous dépouiller du vieil homme qui se corrompt sous l'effet des convoitises trompeuses. Il vous faut être renouvelé par la transformation spirituelle de votre intelligence et revêtir l'homme nouveau, créés selon Dieu dans la justice et la sainteté qui viennent de la vérité. » Le secret pour nous laisser renouveler entièrement, comme dit l'apôtre ici, restez les yeux fixés sur la croix du Christ, lui qui nous donne l'exemple parfait de l'obéissance et de la douceur, seul capable de casser l'enchaînement de la violence. Demeurez en moi comme je demeure en vous. De même que le sarment, s'il ne demeure sur la vigne, ne peut de lui-même porter du fruit, ainsi vous non plus, si vous ne demeurez en moi.
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0: Évangile de Jésus-Christ, selon saint Matthieu. En ce temps-là, Jésus disait à ses apôtres, « Celui qui aime son père ou sa mère plus que moi n'est pas digne de moi. Celui qui aime son fils ou sa fille plus que moi n'est pas digne de moi. Celui qui ne prend pas sa croix et ne me suit pas n'est pas digne de moi. Qui a trouvé sa vie la perdra. Qui a perdu sa vie à cause de moi la trouvera. Qui vous accueille m'accueille, et qui m'accueille accueille celui qui m'a envoyé. Qui accueille un prophète en sa qualité de prophète recevra une récompense de prophète. Qui accueille un homme juste en sa qualité de juste recevra une récompense de juste. Et celui qui donnera à boire, même un simple verre d'eau fraîche, à l'un de ses petits, en sa qualité de disciple, amen, je vous le dis, non, il ne perdra pas sa récompense. À première vue, ce texte est une succession de maximes dont on ne voit pas très bien le lien entre elles. Mais à force de les lire et relire, on découvre au contraire qu'il s'agit d'un même appel, celui des choix nécessaires, des renoncements exigés par la fidélité à l'Évangile. Je prends le texte en suivant. « Qui aime son père ou sa mère plus que moi n'est pas digne de moi. Celui qui aime son fils ou sa fille plus que moi n'est pas digne de moi. » Il ne faut pas entendre le mot « aimer » au sens habituel des affections familiales. Jésus ne nous dit pas de ne pas aimer notre prochain, ce serait nouveau. Mais on est dans un contexte de persécution. Aussi bien quand Jésus parle, puisqu'il en mourra, que quand Matthieu écrit son évangile. Et tous les temps de persécution provoquent des drames cornéliens. Le choix se pose entre la fidélité ou la mort. Et même en dehors d'un contexte de persécution violente, on sait bien que c'est en famille, avec les amis les plus proches, qu'il est souvent le plus difficile de témoigner de ses convictions. Et parfois, de véritables déchirures peuvent se produire dans le tissu familial. Celui qui ne prend pas sa croix et ne me suit pas n'est pas digne de moi. Qui veut garder sa vie pour soi la perdra. Qui perdra sa vie à cause de moi la trouvera. Prendre sa croix. Que pouvait signifier cette expression dans la bouche de Jésus à ce moment-là? La crucifixion était un supplice courant qui sanctionnait tout manquement à l'ordre public. Le long des routes de l'Empire romain, il arrivait qu'on voit des crucifixions par centaines et même par milliers. Ce supplice infamant inspirait l'horreur et exposait à l'opprobre des foules et à la risée des passants celui qui méritait d'être retranché du peuple. D'ailleurs, on le voit au moment de la condamnation du Christ. Il n'était pas question de crucifier quelqu'un dans l'enceinte de la ville. Tout le monde connaissait la phrase du livre du Deutéronome, d'après laquelle tout condamné à mort au nom de la loi est maudit de Dieu. Ou rappelez-vous le psaume 21. « Je suis un ver et non plus un homme, injurié par les gens, rejeté par le peuple. Tous ceux qui me voient me bafouent, ils ricanent et hochent la tête. » Jésus exprime ici la conscience qu'il a de la persécution qui l'attend, lui et tous ceux qui prendront sa suite. Car si les disciples vont au bout du témoignage, ils courront inévitablement le risque de se heurter aux autorités. Il leur faudra accepter d'être méconnus, humiliés. Il leur a bien dit, « Le serviteur n'est pas plus grand que son maître. S'ils m'ont persécuté, ils vous persécuteront aussi. » Qui vous accueille, m'accueille. Et qui m'accueille, accueille celui qui m'a envoyé. Il me semble que cette phrase vise à fortifier les apôtres, comme s'il leur disait « Tenez bon, tous ces risques courus pour l'Évangile vous rapprochent de moi et de mon Père. » Qui accueille un prophète en sa qualité de prophète recevra une récompense de prophète. Qui accueille un homme juste en sa qualité d'homme juste recevra une récompense d'homme juste. Et celui qui donnera à boire, même un simple verre d'eau fraîche, à l'un de ses petits, en sa qualité de disciple, amen, je vous le dis, il ne perdra pas sa récompense. À première vue, nous voilà en plein dans une optique de récompense, de donnant-donnant. Mais non, car nous ne sommes pas dans le domaine de l'avoir. Puisqu'en amour, on ne compte pas. Ce que Dieu nous donne n'est pas quantifiable. C'est du domaine de l'être. C'est la vie éternelle, c'est-à-dire la vie dans son intimité. Tous les saints témoignent d'une qualité de bonheur, pas d'une quantité de bien. Et même humainement, ceux qui vivent une véritable relation d'amour humain, quelle qu'elle soit, savent que l'avoir compte peu en regard de la profondeur des sentiments, de la communication entre les êtres. Saint Paul exprime cette expérience pour lui-même. « Toutes ces choses qui étaient pour moi des gains, je les ai considérées comme des pertes à cause du Christ. Mais oui, je considère que tout est perte en regard de ce bien suprême qu'est la connaissance de Jésus-Christ le Seigneur, parce que j'ai été saisi moi-même par Jésus-Christ. » Être saisi par le Christ, comme dit Paul, voilà l'enjeu, un enjeu vital. Et c'est cela peut-être le lien entre toutes ces phrases de Jésus. Être saisi par le Christ comme un feu intérieur qui inspire tous les renoncements exigés par la fidélité à l'Évangile, le renoncement aux affections, à la considération, à l'avoir. On entend ici résonner les béatitudes. Heureux êtes-vous lorsque l'on vous insulte, que l'on vous persécute et que l'on dit faussement contre vous toutes sortes de mal à cause de moi. Soyez dans la joie et l'allégresse. Car votre récompense est grande dans les cieux.
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2: L'ange du Seigneur apporta l'annonce à Marie.
3: Et elle conçut du Saint-Esprit. Je vous salue Marie, pleine de grâce. Le Seigneur est avec vous. Vous êtes bénie entre toutes les femmes, et Jésus, le fruit de vos entrailles, est béni. Sainte Marie, Mère de Dieu, priez pour nous pauvres pécheurs, maintenant et à l'heure de notre mort.
2: Voici la servante du Seigneur.
3: Qu'il me soit fait selon votre parole. Je vous salue Marie, pleine de grâce. Le Seigneur est avec vous. Vous êtes bénie entre toutes les femmes, et Jésus, le fruit de vos entrailles, est béni. Sainte Marie, Mère de Dieu, priez pour nous pauvres pécheurs, maintenant et à l'heure de notre mort.
2: Et le Verbe s'est fait chair.
3: Et il a habité parmi nous. Je vous salue Marie, pleine de grâce. Le Seigneur est avec vous. Vous êtes bénie entre toutes les femmes, et Jésus, le fruit de vos entrailles, est béni. Sainte Marie, Mère de Dieu, priez pour nous pauvres pécheurs, maintenant et à l'heure de notre mort.
2: Priez pour nous, Sainte Marie, Mère de Dieu,
3: afin que nous soyons rendus dignes des promesses du Christ.
2: Daignez, Seigneur, répandre votre grâce dans nos âmes, afin qu'ayant connu par la voix de l'ange l'incarnation de votre Fils Jésus-Christ, nous puissions parvenir par sa passion et par sa croix, à la gloire de sa résurrection, par le même Jésus-Christ votre Fils, notre Seigneur. Amen.
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sœurs, frères, toutes sa sœur. C'est pour la gloire d'un seul nom, celui qui est élevé dans les cieux.